0: continuer à traiter les personnes touchées par l'épisode particulièrement violent de canicule de la semaine dernière. L'enquête sur la tentative d'assassinat à Monaco avance. Le parquet général de la principauté a fait savoir qu'un suspect avait été identifié, précisant qu'un mandat d'arrêt avait été émis à son encontre. Un homme d'affaires d'origine ukrainienne, on le rappelle, avait été visé par un engin explosif lundi soir. À l'étranger, Donald Trump a indiqué vouloir un accord de paix pour mettre fin à des tueries insensées. Le locataire de la Maison Blanche réagissait aux dernières frappes russes de la nuit précédente qui ont fait au moins 25 morts sur Kiev et plusieurs dizaines de blessés. Offensive décrite par les autorités comme les pires sur la capitale ukrainienne. Enfin, pour un mot de sport à suivre, en ce moment sur la pelouse du Toronto Stadium, ce choc Portugal-Croatie. Il s'agit des 16e de finale de cette Coupe du Monde de football. Toujours un score vierge à la mi-temps. Et hier soir, les Espagnols ont décroché avec brio leur ticket pour les 8e de finale en s'imposant 3-0 contre l'Autriche. 2h02 à l'écoute du 107.7, nouveau tour d'horizon de l'actualité dans une heure. À suivre, un passage par le ciel avec la météo. La nuit douce devrait se prolonger jusqu'en fin de matinée sur la moitié nord où on n'excédera pas les 18 degrés alors que plus au sud, c'est la barre des 20 qui sera très vite atteinte, voire dépassée. Au fil de la journée, l'air sera nettement conservé le long des côtes de la Manche avec au maximum 25 degrés, tout comme près des côtes basques ou vendéennes, autour de Paris, Strasbourg, Orléans, Bordeaux et même Toulouse. Ce n'est pas la même histoire, attendez-vous à ce que le mercure frôle les 30, comptez des maximales de 32 à 35 degrés dans le quart sud. Sud-est. Côté ciel, sinon ça s'annonce calme avec un temps sec malgré quelques nuages sombres en début de journée sur le littoral atlantique.
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0: L'infotrafic sur le 107.7, il est 2h passées de 3 minutes et je n'ai plus grand chose à vous dire désormais, en tout cas plus d'événements puisque tout à l'heure il y avait des obstacles ou des animaux semble-t-il renversés, ça c'était sur la 10 et la 89, et bien tout cela a été nettoyé, retiré de vos voies grâce au travail des hommes en jaune, des hommes et des femmes en jaune qui interviennent pour votre sécurité. Bien évidemment, on a simplement des zones de travaux et on va s'attarder dans le sud-ouest en l'occurrence. Peut-être en direction de Toulouse si vous arrivez par la 64 depuis Tarbes, depuis Pau, depuis Bayonne, depuis les Pyrénées, vous voulez regagner le périphérique toulousain, et bien en l'occurrence sachez que depuis la 64 la bifurcation qui vous permet de rejoindre le périphérique intérieur direction Blagnac et Bordeaux, et bien cette bifurcation est fermée en ce moment, il faudra contourner donc cette zone en passant par le réseau secondaire. D'autres bifurcations nécessaires, obligatoires, vous qui arrivez de la 61 pour regagner le périphérique extérieur toulousain direction Bordeaux, vous devez sortir à la barrière de péage de Toulouse Sud sur cette fin de parcours de la 61 et contourner une zone jusqu'à Montaudran. C'est là le secteur dans lequel vous regagnerez ensuite ce périphérique toulousain. Dans le même temps, notez que le périphérique intérieur en direction de Montpellier eh bien est fermé aussi en ce moment entre le Palais et Toulouse Sud. Pour être tout à fait complet sur ces travaux dans le sud-ouest, au départ peut-être de la Ville Rose, de la Haute-Garonne, vous voulez rejoindre Agen depuis la 62, vous le faites peut-être aussi depuis Bordeaux dans les deux sens de circulation. Je vous rappelle que la sortie numéro 7 pour Agen est toujours fermée en ce moment du côté de cette A62. L'option qui s'offre à vous la plus proche dans un rayon de 5 km, c'est la sortie Agen-Ouest, la numéro 6.1.
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C'était Born to be Yours, ce titre de Kygo. J'ai avec les Imagine Dragons pour eh bien mettre quelques paroles. 2h08, les seules paroles que je prononce concernent toujours des zones de travaux. On a parlé du sud-ouest, on va parler d'autres zones. Notez celle-ci qui s'est terminée. Pour le coup, il y avait des fauchages du côté d'Ambès. L'échangeur 41 qui est désormais rouvert en sortie comme en entrée. Hein. C'est sur la fin de parcours ou le début de parcours de la 10 si vous êtes en provenance de Bordeaux. On parlera de ce qui vous concerne autrement. Sur un autre secteur de la 10, également sur l'autoroute de Vendée, la 83, d'ici 2h15. En attendant, je vous laisse avec la voix d'Angèle et les In Excess en musique carrière.

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1: Rien de nouveau sur votre parcours dans l'ouest du pays, juste des zones de travaux. Ça va être donc assez rapide. On va parler d'abord de la sortie 36 de l'A10, la sortie pont fermée dans les deux sens de circulation. Toujours en ce moment, il s'agit de travaux de fauchage en cours, hein, au niveau de cette sortie 36. Il faudra un petit peu anticiper parce que vous n'avez pas beaucoup d'options très rapidement pour quitter l'A10. Il y a Sainte, la sortie 35, mais il y a une bonne grosse quinzaine de kilomètres qui sépare cette sortie Sainte de cette sortie pont, la numéro 36. Après, c'est pareil, une zone de 15 kilomètres encore jusqu'à Mirambeau à la sortie 37. La 83 aussi concernée cette nuit par d'autres travaux, uniquement dans une bretelle de sortie. C'est du côté de Chantonnay que vous êtes concerné. La numéro 6, en l'occurrence, elle est également fermée. Là, ce sont des travaux d'entretien et de maintenance qui sont en cours. Et donc, c'est une sortie fermée dans les deux sens de circulation également. Dans 15 minutes, c'est un peu moins, un nouveau point sur le trafic et de nouvelles zones de travaux à vous évoquer ou à vous rappeler. Et du côté du sud-ouest, la 62 et le périphérique toulousain notamment. Dans quelques instants, retrouvez absolument live votre rendez-vous consacré aux concerts emblématiques. Retour en 1986 avec Elton John accompagné de son groupe et du Melbourne Symphony Orchestra. Le chanteur n'est pas en pleine forme, pourtant il offre un spectacle de 3 heures mêlant rock et symphonie. C'est à suivre juste après John Baptiste avec Abby Bernadotte. Ça s'appelle We Are.

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1: Aujourd'hui dans Absolument Live, Gilles Ravarino nous emmène en Australie, direction Sydney, pour revivre un concert d'Elton John.
2: Décembre 1986, le Sydney Entertainment Center est rempli à craquer et l'air est chargé d'une excitation électrique quand l'artiste entre sur scène. Les cheveux sont ébouriffés, les costumes ébouriffants, Elton John s'apprête à donner un concert qui va rester dans les annales. En deux parties. La première moitié est un spectacle typique d'Elton John, avec ses tubes rock et ses costumes excentriques. La seconde moitié, c'est là que la magie opère. Elton John, vêtu d'une perruque poudrée et d'un habit du 18e siècle, se joint à l'orchestre symphonique pour une performance classique, comme si Mozart rencontrait Freddie Mercury. John, malgré des problèmes de voix et des nodules sur les cordes vocales, a réussi à captiver le public. Parlons des tubes, des classiques comme Your Song, Rocketman et Crocodile Rock, revisités avec des arrangements symphoniques, le public est aux anges. Ce concert d'Elton John à Sydney est un mélange explosif de rock, de classique et de folie pure, avec des lunettes encore plus extravagantes. Un moment absolument live.

0: C'était Guillaume Grand, à l'instant, avec toi et moi. On va revenir au trafic dès à présent, restez bien branchés.
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0: Et on va donner la priorité à cet accident qui nous est signalé sur les voies de l'A10 en ce moment, l'axe Paris-Bordeaux, kilomètre 70. Il pourrait s'agir d'un accident entre deux véhicules. D'après les premières informations que j'ai à ma disposition, il y a du monde qui va se rendre sur place, kilomètre 70. À cette heure-ci, je n'ai pas de possibilité de vous dire si ça vous gêne précisément sur une de vos voies, puisque vous roulez sur trois voies. Donc je vais simplement vous appeler à faire preuve de vigilance et à augmenter vos distances de sécurité, à baisser votre vitesse en amont de ce secteur. Un patrouilleur d'ailleurs se rend également sur place en plus des secours et des forces de l'ordre. On va redescendre beaucoup plus au sud. À présent, nous étions

0: déjà passé par le réseau secondaire quand vous arrivez en fin de parcours de la 64. Pour vous qui arrivez peut-être depuis la 61, eh bien, il faudra quitter cette route du côté de la barrière de péage de Toulouse Sud si vous voulez prendre le périphérique extérieur en direction de Bordeaux, puisque c'est fermé depuis Toulouse Sud jusqu'à Montaudran, la sortie numéro 18, pour des travaux d'entretien. Travaux d'entretien également en place dans l'autre sens. Vous qui, depuis le périphérique intérieur, voulez prendre, pour le coup, la 61, direction Narbonne, direction Montpellier, il y a cette fermeture sur le périphérique intérieur depuis le Palais, sortie 19 jusqu'à cette barrière de péage de Toulouse Sud.
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0: GoldenEye, c'est le titre d'un James Bond, mais c'est surtout le titre d'un morceau bien connu de Tina Turner. La voici à 2h30, il y aura aussi Coldplay ou encore Marie Sarah sur votre route.

0: Marie-Sarah, la française, mais qui chante en anglais pour vos oreilles. C'était Can't Feel It à 2h43. La musique qui permet de s'échapper un peu, mais on reste très concentré si vous êtes en ce moment même sur les voies de l'Adise. Vous quittez la région parisienne, direction Orléans, Tours, pourquoi pas également Poitiers, Niort et Bordeaux. En tout cas, en direction du sud, il va falloir vous méfier parce qu'un accident s'est produit, vous gêne, surtout sur la voie de droite. Plusieurs véhicules impliqués, kilomètre 70, et vous devez serrer sur les deux voies les plus à gauche. Pensez à le faire suffisamment en amont pour ne pas devoir marquer un coup de frein au tout dernier moment et vous mettre en danger. Voilà, restez très prudent, on en reparle dans quelques instants en point trafic, juste après la musique de Gaëtan Roussel.
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1: Le retour de l'infotrafic à un petit peu plus de 3 heures moins le quart en ce moment sur le 107.7. On va, avant de reparler de travaux du côté de la Loire-Atlantique, du côté de la Gironde, ou plutôt des Deux-Sèvres, on va d'abord braquer les projecteurs sur l'autoroute A10 plus au nord d'Orléans, notamment au nord d'Artenay aussi, la sortie 13. On braque les projecteurs et on donne la priorité surtout à cet accident qui s'est produit entre, a priori, une voiture et un semi-remorque, et en l'occurrence les interventions se font au compte-gouttes, c'est-à-dire que petit à petit les autorités arrivent sur place, les secours d'ailleurs tout juste viennent d'arriver il y a quelques minutes, un patrouilleur se fait toujours attendre pour protéger une zone dans laquelle vous allez être prié de serrer à gauche puisque la voie de droite n'est pas praticable, il y a un véhicule sur cette voie, pensez vraiment vraiment à anticiper s'il vous plaît, parce que vous allez très vite vous retrouver dans ce secteur si vous descendez en direction du sud par cette autoroute A10, vous ne passez que sur les deux voies les plus à gauche sur cette A10, gardez de bonnes distances de sécurité histoire de pouvoir avoir une visibilité optimale et aborder sereinement ce secteur dans lequel donc il va y avoir différentes interventions. La 10, toujours avec dans les deux sens la sortie pont, la numéro 36 fermée, il s'agit de travaux cette nuit, au plus tard a priori jusqu'à 5h, tout à l'heure des travaux donc qui vous empêchent de prendre cette sortie numéro 36. Et puis sur la 83, vous êtes en direction peut-être de Nantes, en direction de Niort, en tous les cas, quel que soit votre sens de circulation, vous ne pouvez pas emprunter la sortie numéro 6 qui s'appelle Chantonnay. Appuie sur la champignon, sur le champignon, roule ma poule en voiture Simone. Vous les utilisez sans y penser. Mais savez-vous vraiment d'où viennent ces expressions de la route? Cet été, on vous emmène au cœur de leur histoire. Coup de projecteur sur l'une d'entre elles, juste après FR David.

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1: En voiture, c'est molle et la gomme. 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
0: Sur la route des vacances, il y a les kilomètres et puis il y a toutes ces expressions qu'on utilise sans y penser. Tiens, vous avez déjà dit « roule ma poule », vous ? Benjamin Survent nous en parle.
2: Allez, roule ma poule. On l'a tous déjà dit ou entendu. Mais pourquoi une poule ?
3: C'est qui ma poule ?
2: Ça vient. L'expression apparaît dans les années 60 dans l'argot populaire parisien. À l'époque, poule, c'est un mot familier pour désigner une femme, un peu comme meuf aujourd'hui. Et roule, ça veut simplement dire avance, démarre. Assemblés, les deux donnent une formule légère, un peu rigolote pour dire OK, on y va. Une expression qu'on entend beaucoup dans les films, les cabarets, les chansons de l'époque. Et qui va rester.
4: Hé, hey, Loki, s'il vous plaît, deux saucisses, bien chimiques.
5: Deux cornes, ça roule ma poule.
2: Aujourd'hui, roule ma poule, ce n'est pas seulement prendre la route, c'est donner le feu vert. Autrement dit, on se lance. Et quand on se lance, on peut aussi appuyer sur le champignon. Mais ça, c'est une autre expression.
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Vernis Rouge avec La Fille, cette nouveauté du moment. Sur le 107.7, retour très bref au trafic avec cet accident sur les voies de l'A10, kilomètre 70 en direction de Bordeaux. Vous avez désormais la voie de droite et la bande d'arrêt d'urgence qui ont été balisées, neutralisées pour votre sécurité par un patrouilleur en intervention secteur où donc, eh bien, il y a des interventions en cours, celle des secours également, depuis maintenant une bonne quinzaine de minutes ou presque. Les deux voies de gauche simplement sont circulables, sont praticables. Il va falloir donc ralentir à l'approche de ce secteur pour changer de voie en toute sécurité, kilomètre 70 de cette A10. On en reparle après le retour de l'actualité et de la météo à 3h pile. Et pour arriver sans encombre d'ici là, eh bien, c'est avec ce Don't Stop Now de Dua Lipa.

0: La Britannique albanaise Dua Lipa, c'était Don't Start Now. Bienvenue à vous sur le 107.7, il est tout juste 2-3 heures.
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0: Bonsoir à toutes et à tous. Le ministre de l'Intérieur Laurent Nunez attendu dans la journée dans l'Aude, département toujours marqué avec Hérault et surtout les Pyrénées-Orientales en ce moment par la progression des flammes. Près de 3000 personnes au total ont été évacuées hier des campings, entreprises et communes à proximité des zones concernées. Les autorités ont fait état de 30 incendies en cours dans tout le territoire, également du côté de la Seine-et-Marne ou de l'Indre-et-Loire. L'actualité, c'est aussi ce feu vert du Sénat en faveur de la loi d'urgence agricole. Le palais Bourbon vient d'adopter le texte en début de nuit dans une version nettement modifiée par la droite pour lever les contraintes au métier d'agriculteur. Une loi qui inquiète les associations environnementales et le gouvernement, dont les mesures clivantes sur l'eau et les pesticides. Le texte doit repartir à l'Assemblée nationale pour des négociations bien incertaines. Un plan douane à l'horizon 2030, c'est ce qu'a annoncé le ministre des Comptes public David Amiel, évoquant une enveloppe de 400 millions d'euros pour augmenter le nombre de scanners et celui des recrutements. Le but, faire face à la déferlante de cocaïne dans l'Hexagone. Déjà mis en examen dans plusieurs affaires de viol et d'agression sexuelle, Patrick Bruel est visé par 3 nouvelles plaintes. L'une concernant un viol en 2000, un second en 2014 et une dernière qui dénonce une agression sexuelle en 1992, alors que la plaignante était âgée de 15 ans à l'époque. Le chanteur et comédien de 67 ans a nié les accusations par l'intermédiaire de ses conseils qui ont indiqué qu'il y répondra dans le seul cadre pertinent et adapté. La justice, si elle est saisie de ces faits. Et puis, côté sport au Canada, duel toujours en cours, un but partout entre le Portugal et la Croatie sur la pelouse du Toronto Stadium. Il s'agit des 16e de finale de cette Coupe du Monde de football. Hier soir, on rappelle que les Espagnols ont décroché avec brio leur ticket pour les 8e de finale en s'imposant en 3-0 contre l'Autriche. Il est maintenant 3h02 sur le 107.7, retour de l'actualité dans une heure. Restez bien branchés tout de suite. On évoque la météo. Et la nuit douce devrait se prolonger jusqu'en fin de matinée sur la moitié nord où on n'excédera pas les 18 degrés. Alors que plus au sud, c'est la barre des 20 qui sera vite atteinte, voire dépassée au fil de la journée. L'air sera nettement conservé le long des côtes de la Manche avec au maximum 25 degrés, tout comme près des côtes basques ou encore vendéennes, autour de Paris, Strasbourg, Orléans, Bordeaux et même Toulouse. Là, c'est un petit peu différent. Attendez-vous à ce que le mercure frôle les 30, comptez des maximales de 32 à 35 degrés dans le quart sud-est. À côté ciel, sinon ça s'annonce calme avec un temps sec, malgré quelques nuages sombres en début de journée sur le littoral atlantique.
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0: Et hormis des zones de fermeture pour travaux, on va toujours reparler de ce seul et unique événement du côté de l'autoroute A10. En ce moment, dans l'Eure-et-Loire, du côté du kilomètre 70. Vous roulez en direction du sud, en direction de Bordeaux. Et je vous rappelle qu'il n'y a que 2 voies au lieu de 3 à ce kilomètre 70. Seules les 2 voies de gauche sont empruntables, circulables. Des gênes de trafic sur la voie de droite et bande d'arrêt d'urgence dans le siège d'un accident qui s'est produit entre 2 véhicules. Ça fait une grosse demi-heure maintenant que l'accident a eu lieu et donc les interventions se poursuivent en ce moment. La voie de droite a été neutralisée par un patrouilleur pour votre sécurité. Il va falloir donc que vous anticipiez à l'approche de ce kilomètre 70. C'est après avoir passé la sortie 12 pour Jeanville-Allaine dans les 6 ou 7 kilomètres qui suivent cette sortie 12. Soyez prudent et attentif s'il vous plaît à l'approche de ce secteur. Autoroute A10 de laquelle on reparlera pour des travaux, mais je vous propose de parler de cela dans un autre point trafic dans une bonne dizaine de minutes. On va se concentrer sur le sud-ouest à cette heure-ci, si vous le voulez bien, avec en l'occurrence une fermeture sur la 62 en direction de Bordeaux ou de Toulouse dans les deux sens de circulation. La sortie à Agen, la numéro 7, vous le verrez sur les panneaux à messages variables, les panneaux lumineux, mais cette sortie est toujours fermée en ce moment dans les deux sens. Et puis des travaux autour de Toulouse. Si vous arrivez par la 64 pour rejoindre le périphérique intérieur direction Blagnac et Bordeaux, La bifurcation depuis la 64 est inaccessible pour des travaux. Vous devrez contourner cette zone. Vous devrez aussi contourner une zone depuis la 61, contourner une zone de travaux en l'occurrence, et sortir au niveau de Toulouse Sud, la barrière de péage, si vous voulez emprunter le périphérique extérieur direction Bordeaux. Si vous arrivez en revanche depuis le périphérique intérieur pour bifurquer sur la 61 pour le coup là, et prendre la direction de Narbonne et Montpellier, là aussi il y aura l'obligation de quitter les voies de ce périphérique puisque celui-ci est fermé entre le Palais et la barrière de péage de Toulouse Sud. Vous suivez bien de toute façon les déviations qui sont mises en place et vous sont rappelées sur les panneaux lumineux au-dessus de vous.
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Demain, bon, ce titre c'était hier, hein. C'était il y a quasiment 10 ans qu'il est sorti quand même, ce morceau de Big Flo et Oli avec le DJ bien connu Petit Biscuit. Il est 3h10, j'attire toujours votre attention sur cette autoroute A10 dans l'Eure-et-Loire, hein, au kilomètre 70, où vous êtes prié de serrer sur les deux voies les plus à gauche pour des raisons de sécurité. La voie de droite, tout comme la bande d'arrêt d'urgence, eh bien sont occupées par à la fois des véhicules accidentés et les véhicules des secours actuellement, hein, en intervention. On aura l'occasion d'en reparler dans 5 petites minutes. Point trafic à l'horizon de 3h15 pour vous y conduire. Deux titres avec Sheryl Crow qui s'échauffe en coulisses pour prendre la suite de Teddy Swims. Voici Miss Know It All.

0: Sheryl Crow sur le 107.7, c'était Run Baby Run. On va tout de suite donner la priorité au trafic.
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0: Et ce point sur vos conditions de circulation sera très similaire à celui sur lequel on s'était laissé il y a un petit peu plus d'une dizaine de minutes concernant cet accident sur les voies de l'autoroute A10. Deux dépannages en cours hein, puisqu'il y a deux véhicules impliqués. C'est en direction du sud, en direction de Bordeaux que vous êtes concerné. Kilomètre 70, je vous rappelle, vous devez retenir que la voie de droite est toujours donc neutralisée. Il ne faut emprunter que les deux voies les plus à gauche. Pensez à augmenter vos distances de sécurité avec les véhicules qui vous précède, histoire de pouvoir aborder ce secteur beaucoup plus sereinement. Ce secteur de l'autoroute A10, d'autres secteurs de l'A10 que j'ai évoqués jusqu'ici, et c'est une bonne nouvelle puisque la sortie pont, la numéro 36, qui était fermée, inaccessible dans les deux sens de circulation, et vient tout juste de rouvrir. Je la prends en ce moment, c'est une bonne nouvelle puisque c'était une sortie près de laquelle vous n'aviez pas d'autres options à moins de 15 km, donc c'était un petit peu délicat, il fallait anticiper un peu, mais la bonne nouvelle, vous allez de nouveau pouvoir sortir à pont de cette autoroute A10. En revanche, c'est toujours en cours du côté de l'autoroute de Vendée. Je vous emmène, et je termine d'ailleurs, par cette information du côté des Pays de la Loire, sur l'A83, dans les deux sens de circulation, la sortie numéro 6, qui porte le nom de Chantonnay, reste toujours fermée, concernée par ces travaux d'entretien et de maintenance. Allez, prochain rendez-vous trafic dans moins d'un quart d'heure et on évoquera les autres zones de travaux qui vous concernent aux alentours de Toulouse, également sur l'A62 près du secteur d'Agen. Dans un instant, pas besoin de fil et de billets d'avion ni de place pour la Coupe du Monde pour pouvoir s'envoler vers les États-Unis. La littérature s'en charge très bien. Vous entendrez un nouveau numéro de Marque Page et nous vous proposerons trois livres signés d'auteurs américains. Nos idées de lecture pour les vacances, c'est juste après cette nostalgie totale avec ce groupe qui fait sa tournée pour une première fois dans la capitale, à Paris. Et d'ailleurs, ils ont une deuxième date à l'Accor Arena de la capitale ce vendredi soir même, les Guns N' Roses, bien évidemment avec leur classique Sweet Child O' Mine.

0: monté incontournable, inimitable, avec cette voix d'Axel Rose, la guitare de Slash et ses magnifiques solos endiablés. Tout était réuni dans ce Sweet Child O' Mine, titre bien évidemment iconique de 1987 des Guns N' Roses dans leur album Appetite for Destruction. 3h24 sur le 107.7. Attention, côté trafic, il y a toujours cet accident du côté de la 10 en direction du sud. Vous avez toujours uniquement les deux voies de gauche que vous pouvez emprunter, utiliser. Il va falloir prendre le temps de ralentir à l'approche de ce secteur où les interventions se poursuivent sur le bord des voies. Tout l'été sur le 107.7, nous vous proposons des idées de lecture pour vos vacances. Alors les amoureux de la littérature, c'est pour vous. Alors que la Coupe du Monde bat son plein en outre-Atlantique, eh bien on met le cap sur les États-Unis avec trois livres sélectionnés pour vous par Francine Thomas.
1: Trois auteurs du jour sont nés aux États-Unis et ils ont tous quelque chose à dire sur leur pays. Le premier, on ne le présente plus, c'est Douglas Kennedy. L'écrivain qui vit une grande partie du temps en Europe n'emporte pas moins un regard acerbe sur son pays d'origine. Mais son dernier livre n'est pas un pamphlet, c'est un roman, véritable page-turner. L'homme qui n'avait pas assez d'une vie nous raconte l'histoire d'un veuf, prof de photographie, rattrapé par son passé, ou plutôt ses passés. Et c'est le livre que vous allez adorer dévorer. Deuxième auteur est lui aussi connu, très très connu même, mais en tant qu'acteur. Et pourtant Tom Hanks nous démontre son talent dans son premier roman Naissance d'un chef-d'œuvre du cinéma. Comme son nom l'indique, il nous plonge dans les coulisses de la réalisation d'un film, mais pas que. Laure de Vaugrigneuse est l'éditrice en France de Tom Hanks.
2: Il y a l'histoire du cinéma, du film, de cette réalisation, mais pas seulement. C'est-à-dire qu'on commence avec l'histoire d'un petit garçon à la fin des années 40, et ce petit garçon va rencontrer son oncle qui est un soldat qui rentre de la Seconde Guerre mondiale, qui est traumatisé par tout ce qu'il a vu et tout ce qu'il a dû faire. Et Tom Hanks nous raconte tout ça aussi, c'est-à-dire qu'il mêle 70 ans d'histoire américaine à la réalisation d'un film, et effectivement, c'est extrêmement maîtrisé, c'est très construit, ça ne retombe jamais, et on voit là vraiment tout le talent de Tom Hanks écrivain.
1: Notons que dans les remerciements de fin de livre, Tom Hanks remercie Anne Patchett, et c'est d'elle dont nous parlons pour terminer. Elle est l'une des plus grandes romancières de sa génération. Son tout premier roman, sorti aux États-Unis en 1992, vient enfin d'être traduit en français chez Actes Sud par Hélène Frappa. La sainte patronne démenteuse nous emmène dans un ancien hôtel reconverti en foyer pour jeunes femmes enceintes. Et comme tous les livres d'Anne Patchett, c'est une réussite totale. On résume, si vous cherchez trois livres pour vous envoler vers les États-Unis, ne manquez pas L'homme qui n'avait pas assez d'une vie de Douglas Kennedy chez Bellefond. Naissance d'un chef-d'œuvre du cinéma de Tom Hanks au Seuil. Et La sainte patronne démenteuse d'Anne Patchett chez Actes Sud.
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0: C'était Ike avec Girlfriend, titre qui eh bien a vu le jour après un sample, c'est-à-dire une récupération de bout de morceaux et pas n'importe lequel. Rock with You, morceau de Michael Jackson. On va parler d'un Michael, de George Michael, non pas de Michael Jackson, avec ce Star People 97 pour eh bien la musique, mais c'est ce qui arrive dans les prochaines minutes, puisque désormais dans une poignée de secondes, eh bien on va retourner sur le trafic. Restez bien branchés.
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0: De la 10, kilomètre 70, je vous rappelle qu'il va falloir serrer à gauche. Ne vous laissez pas surprendre, vous verrez quelques paires de gyrophares, à commencer par les fourgons jaunes de patrouilleurs hein, sur place, avec l'obligation et ses flèches pour vous dire de bien serrer donc sur les deux voies les plus à gauche, voie de droite occupée, neutralisée. Des interventions en cours, hein, direction le sud, direction Bordeaux, sur cette autoroute A10. Une fois qu'on a dit cela, on quitte l'Eure-et-Loire, on quitte le Nord-Ouest, en fait, très globalement, et on se retrouve du côté des zones de travaux toujours en place à cette heure-ci, du côté du Sud-Ouest, sur la 62. Je dois vous rappeler que dans les deux sens de circulation, la sortie 7 pour Agen est toujours fermée en ce moment. Je dois aussi vous rappeler, si vous abordez le périphérique toulousain depuis la 64, que la bifurcation pour prendre le périphérique intérieur direction Blagnac et Bordeaux, eh bien, est toujours fermé également en ce moment pour réaliser des travaux au-delà du réseau si autoroute. Je dois également vous faire part de cette autre fermeture du côté des bifurcations avec la 61. Si vous voulez quitter le périphérique toulousain, le périphérique extérieur, où vous étiez en direction de Bordeaux, si vous voulez le quitter pour prendre la barrière, pour aller en direction de la 61, là, pour le coup, eh bien, vous allez... Alors, pardonnez-moi, je me suis emmêlé les pinceaux. Si vous prenez le périphérique extérieur en direction de Bordeaux, mais depuis la 61, eh bien, vous ne pourrez le faire que depuis Montaudran. Il faudra sortir à Toulouse Sud. Les déviations vous sont indiquées hein, sur les panneaux lumineux au-dessus de vous. Il y a des travaux. Dans le même temps, depuis le périphérique intérieur toulousain, pour regagner cette fois les voies de la 61, là, il faudra également passer sur le réseau secondaire et sortir au Palaïs, la bretelle numéro 19.
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Star People 97, je vous l'avais promis tout à l'heure, eh bien, le voici, ce morceau de George Michael pour vous accompagner. Un autre titre, deux autres titres d'ailleurs. Gwen Stefani, dans un instant, le duo Zawi Stéphane, aussi à vos côtés. Je vous rappelle ses interventions sur le bord des voies de l'A10, kilomètre 70 en direction du sud. L'un des deux véhicules impliqués dans l'accident, le plus important, le semi-remorque, a été évacué. Il en reste un désormais à dépanner avant de pouvoir l'évacuer et avant de pouvoir à nouveau vous rendre cette voie de droite dont vous êtes toujours privé. Pour l'instant, il faut serrer à gauche.

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1: Et à 4h moins le quart, on va parler de deux accidents. On va reparler des interventions qui se poursuivent. Il reste encore un véhicule à évacuer du bord des voies de l'autoroute à 10 km 70. Vous roulez en direction de Bordeaux, nous sommes dans l'Eure-et-Loire. Après la sortie 12 Jeanville à l'Aisne, 7 km plus loin, vous avez, à l'heure où je vous parle, seulement les deux voies de gauche qui sont circulables. Mais j'apprends que le dernier véhicule est en train d'être évacué. Donc ce n'est qu'une question de temps désormais pour que vous puissiez... Question de minutes pour que vous puissiez récupérer cette voie de droite qui, à l'heure actuelle, est toujours neutralisée. Mais je vois sur les images qui sont à ma disposition que le débalisage est en cours. Vous, en attendant, vous serrez toujours sur les deux voies les plus à gauche si vous êtes amené à passer là. On va parler aussi de votre trajet sur l'autoroute de Bretagne, la 81, direction Laval, direction Rennes. Il va falloir, eh bien, composer avec manifestement un accident et la dépouille d'un animal renversé, en l'occurrence au kilomètre 232. Voilà les deux informations que j'ai pour l'instant. Donc, semble-t-il, un véhicule en difficulté, lui plutôt sur le bord des voies. On attend quand même l'arrivée d'un patrouilleur, si ça y est, patrouilleur qui est arrivé dans la zone il y a quelques instants. J'attends des détails complémentaires pour pouvoir mieux vous aiguiller concernant votre arrivée à ce kilomètre 232. Voilà, toujours est-il que vous pouvez penser à ralentir en amont de ce kilomètre 232. À cette heure-ci, eh bien, partout ailleurs, tout est très très calme, hormis des fermetures que j'ai quand même à vous rappeler. Du côté de la 83, ça sera assez rapide, quel que soit votre sens de circulation. Je vous rappelle que la sortie 6 pour Chantonnay est toujours fermée à cette heure-ci. La fête du cinéma bat son plein jusqu'à, a battu son plein, en tout cas, cette semaine. Dans un instant, la sélection du rédacteur en chef de Première sur le 107.7. Tout au long de l'été, Thierry Chaise vous conseille la sortie de la semaine, mais aussi un film à voir ou à revoir en famille du cinéma français et américain à découvrir juste après MC Solar.

0: 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Yvan Mouton est en compagnie de Thierry Chaise, rédacteur en chef du magazine Première, notre partenaire. 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
1: Et nous revoilà Thierry et moi en formule estivale. D'abord la sortie de la semaine et ensuite Thierry va nous conseiller un grand classique à voir ou à revoir en famille. Ce sera un film américain sorti en 1988. Pour l'instant Thierry, on parle de La Bataille de Gaulle. Deuxième volet, ça s'intitule J'écris ton nom.
2: Eh oui, le premier volet sorti n'avait pas connu au départ le succès qu'il méritait. Et puis, eh bien c'est remonté. Et alors le deuxième volet est encore mieux. Ça se concentre sur la fin de la Seconde Guerre mondiale. On continue évidemment à retrouver De Gaulle magistralement incarné par Simon Abkarian. Et ce qui fonctionne vraiment là, c'est à la fois une mise en scène totalement efficace dans les moments de guerre, c'est-à-dire qu'il est beaucoup plus spectaculaire
1: que la campagne d'Afrique.
2: Mais oui, ouais, c'est ça. Hein. On n'est plus dans les bureaux totalement, oui, on est là. Et là, on a l'impression de voir un film américain tellement c'est bien fait.
3: Si nous ne nous imposons pas sur le terrain, il n'y aura pas de France.
4: L'armée secrète se met en place. Nous allons pouvoir commencer à frapper fort.
2: Et il y a toujours ces scènes intimes. On retrouve évidemment notamment les face-à-face entre Churchill et De Gaulle. C'est une leçon d'histoire au pluriel, mais jamais fait de manière scolaire. Antonin Baudry a pour moi vraiment réussi son pari. Il faut courir voir le deuxième et le premier volet, dans l'ordre que vous voulez d'ailleurs, mais il faut aller les voir.
1: La bande-annonce du film que vous nous conseillez de voir ou de revoir cet été, Un délire, sorti en 1988, Qui veut la peau de Roger Rabbit.
2: Un film totalement novateur à l'époque puisqu'il mêlait des personnages réels, notamment un détective privé joué par Bob Hoskins, et puis des cartoons.
1: Des cartoons, exactement.
2: Et il se trouve que le toon en particulier, c'est ce Roger Rabbit qui est très inquiet parce qu'il est amoureux d'une certaine Jessica, il croit que Jessica la trompe, et donc il engage un détective privé. Ce qui marche au-delà même du récit, c'est en effet ce mélange entre animation et prise de vue réelle, le rythme du film totalement époustouflant. C'est vraiment un film qui a marqué son époque et qui fait surtout qu'aujourd'hui on le revoit avec le même plaisir. On ne se dit pas, tiens, il est dépassé techniquement. Zemeckis, rappelons-le, c'est celui qui avait fait notamment Retour vers le futur. Voilà, c'est un homme qui a fait beaucoup, beaucoup de films cultes et celui-là n'est pas un de ses plus mauvais.
1: Un lapin blanc mi-film, mi-cartoon, Qui veut la peau de Roger Rabbit, sur toutes les bonnes plateformes, vous nous le confirmez. Et un général victorieux dans la bataille de Gaulle, deuxième partie, J'écris ton nom en salle cette semaine, à retrouver également dans le magazine Première et sur première.fr.
0: Merci beaucoup pour toutes ces infos et ces recommandations. 3h54, on va revenir sur le trafic dans le détail, passer 4h, passer l'actualité et la météo. Bon, notez que vous roulez très très bien absolument partout, il va simplement falloir se méfier d'une zone où un véhicule a été accidenté sur la 81 direction Laval et Rennes. Oui, une zone surtout où il y a toujours peut-être la dépouille d'un chevreuil qui pourrait vous gêner sur vos voies, kilomètre 232. Voici Clan ou encore Mentissa en musique d'ici 4h du matin. Très bonne route.

0: C'était Mentissa à l'instant. Bienvenue à vous sur le 107.7. Il est tout juste 4h.
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0: Bonjour à toutes et à tous. Des feux prématurés, violents, boostés par les événements climatiques. C'est ce qu'a décrit le Premier ministre Sébastien Lecornu, notamment dans le siège de ce gigantesque incendie qui a déjà parcouru plus de 900 hectares dans l'Aude et a connu une grosse reprise hier, attisée par le vent. D'après les sapeurs-pompiers, toujours en intervention, d'autres terrains d'intervention sont aussi à noter dans les secteurs des Pyrénées-Orientales ou encore de l'Indre-et-Loire et de la Seine-et-Marne. La France est touchée par 30 feux différents depuis avant. Entière. C'est dans ce contexte que le gouvernement dit maintenir le plan hors sang au niveau 3 pour tout le week-end, malgré le fait qu'aucun département ne soit placé en vigilance rouge pour canicule. Un dispositif censé permettre aux hôpitaux de continuer à traiter les personnes touchées par l'épisode particulièrement violent de la semaine dernière. L'enquête sur la tentative d'assassinat à Monaco avance. Le parquet général de la principauté a fait savoir qu'un suspect avait été identifié, précisant qu'un mandat d'arrêt avait été émis à son encontre. Un homme d'affaires d'origine ukrainienne, on le rappelle, avait été visé par un engin explosif lundi soir. À l'étranger, Donald Trump a indiqué vouloir un accord de paix pour mettre fin à des tueries insensées. Le locataire de la Maison Blanche réagissait aux dernières frappes russes de la nuit dernière qui ont fait au moins 27 morts sur Kiev et plus de 90 blessés. Offensive décrite par les autorités comme les pires sur la capitale ukrainienne. Enfin, pour un mot de sport, les 16e de finale de ce mondial de football, le Portugal est finalement venu à bout de la Croatie dans une rencontre riche en rebondissements. Score final 2-1 en faveur des Portugais qui devront se mesurer aux Espagnols en 8e de finale. Espagnol tombeur de l'Autriche hier soir par 3-0. 4h02 à l'écoute du 107.7. Nouveau tour d'horizon de l'actualité dans une heure. À suivre, un passage par le ciel avec la météo. La nuit douce devrait se prolonger jusqu'en fin de matinée sur la moitié nord où on n'excédera pas les 18 degrés alors que plus au sud, c'est la barre des 20 qui sera vite atteinte, voire dépassée. Au fil de la journée, l'air sera nettement conservé le long des côtes de la Manche avec au maximum 25 degrés, tout comme près des côtes basques ou encore vendéennes autour de Paris, Strasbourg, Orléans, Bordeaux et même Toulouse. Attendez-vous à ce que le mercure frôle les 30, comptez des maximales de 32 à 35 degrés dans le quart sud-est. À côté ciel, sinon ça s'annonce calme avec un temps sec malgré quelques nuages sombres en début de journée sur le littoral atlantique.
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0: Bienvenue à vous, si vous venez tout juste de vous brancher sur le 107.7, c'est une nuit quasi paisible. Si on met de côté ces zones de travaux, ces fermetures dans certains secteurs sur lesquels on va s'attarder dans quelques instants, et si on met de côté surtout cet accident qui s'est produit avec manifestement un animal en cause, hein, du côté de la 81 direction Laval et Rennes, je n'ai pas plus d'éléments que tout à l'heure, si vous m'écoutiez déjà il y a plus d'un quart d'heure, mais en l'occurrence au kilomètre 232, notez qu'un chevreuil, en tout cas la dépouille, le corps d'un chevreuil pourrait vous gêner sur l'une de vos deux voies pour circuler. Hein. Attention donc, si vous apercevez quelque chose, n'hésitez surtout pas à mettre vos feux de détresse, vos warnings. Comme ça, vous prévenez les véhicules derrière vous qu'il est important de ralentir en amont de ce secteur dans lequel on attend un patrouilleur pour pouvoir intervenir. Les travaux du moment, je vais vous reparler de la situation dans le sud-ouest avec sur l'A62, l'axe Bordeaux-Toulouse, dans les deux sens, l'impossibilité toujours de sortir à Agen, la bretelle de sortie numéro 7, toujours concernée donc par des travaux en ce moment. Du côté du périphérique toulousain, trois zones importantes à noter si vous arrivez par l'A64. Eh bien, notez d'abord que vous ne pouvez pas bifurquer sur le périphérique intérieur en direction Blagnac et Bordeaux. Si vous quittez le périphérique intérieur toulousain pour prendre la direction de l'A61, la direction de Narbonne et Montpellier, vous serez obligé de sortir au Palais, la bretelle 19, puisqu'il y a des travaux jusqu'à la barrière de péage de Toulouse Sud. Et puis dans l'autre sens, justement depuis la 61 pour prendre le périphérique extérieur direction Bordeaux. Et bien là, il faudra sortir à Toulouse Sud et regagner ensuite le périphérique extérieur au niveau de Montaudran, la bretelle d'entrée numéro 18.
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0: Camélia Jordana, à vos oreilles à présent, voici moi. Il y aura aussi l'hymne du Mondial de football dans les prochaines minutes. Die Die, bien sûr, avec les voix de Burna Boy et de Shakira. Il y aura aussi un morceau de Sting pour un autre registre musical dans cette dizaine de minutes à passer avant de se retrouver avec le trafic à nouveau.

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1: Allez, 4h15, j'ai de bonnes nouvelles à vous donner concernant la situation sur les voies de la 81 direction Laval et Rennes, où il était question d'une gêne de trafic importante du corps d'un animal sur les voies. Bon, il n'en est rien désormais grâce à l'intervention d'un patrouilleur qui a pu retirer tout ce qui vous gênait des voies. Donc bonne nouvelle pour vous puisque je n'ai plus rien à vous dire. D'ailleurs, pas seulement en direction de la Bretagne et de la Mayenne, mais globalement dans toutes les régions que vous êtes amené à traverser en ce moment, les Pays de la Loire, la région centre, vous êtes peut-être en direction de l'Île-de-France, fin de parcours de la 10, de la 11, du côté de la Nouvelle-Aquitaine, autour de Bordeaux, notamment du côté peut-être des Landes, des Pays Basques sur la 63, rien de particulier sur votre route. On parlait de travaux tout à l'heure sur la 62 du côté d'Agen, autour du périphérique toulousain. On va parler d'une autre zone que je n'ai pas eu l'occasion d'évoquer il y a une dizaine de minutes, une zone qui vous concerne sur la 83, l'autoroute de Vendée. Toujours en ce moment, cette fermeture du côté de Chantonnay. C'est la sortie qui porte le numéro 6 et vous ne pouvez donc toujours pas l'emprunter en ce moment. Les autres options qui s'offrent à vous sont dans un rayon de la meilleure option, elle est dans un rayon de 5 km à peu près. Il s'agit de Saint-Hermine, hein, la sortie qui porte le numéro 7. À suivre sur le 107.7, l'un des rendez-vous phares de cet été 2026, les voitures mythiques, ces modèles cultes qui ont marqué le petit comme le grand écran. Dans un instant, retour en 1984, l'époque où l'on chassait les fantômes en Cadillac. À tout de suite après Pink.

0: 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C'était Pink à vos oreilles, 8h21. Allez, comme promis, voici votre nouveau rendez-vous de l'été consacré aux voitures qui ont marqué leur époque. En 1984 sortait le premier SOS Fantôme. Trois chasseurs de spectres et une voiture pour le moins atypique. Loïc Alzac nous en dit plus dans Voitures Mythiques.
1: C'est à bord d'une Cadillac Miller Meteor de 1959 que les héros du film SOS Phantom, sorti en 1984, traquent les ectoplasmes. Baptisé Ecto One, le break de couleur blanche avec de larges bandes rouges mesure plus de 6 mètres de long et dépasse les 3 tonnes. Modifié par les équipes du film, il est équipé de sirènes, de gyrophares, d'un toit rempli de matériel high-tech. Il arbore également sur ses portières le fameux logo d'un fantôme barré d'un cercle rouge.
2: SOS Fantôme.
3: Vous l'auriez pas vu en revenant ?
2: Trois hommes capturent un fantôme impossible à tuer.
1: L'Ecto One, qui a failli d'ailleurs ne jamais voir le jour dans cette version, Dan Aykroyd, l'un des créateurs du film, avait imaginé à l'origine une version entièrement noire avec des reflets violets. Mais après quelques essais, l'idée a été abandonnée. En effet, avec de nombreuses scènes de nuit, la voiture se voyait mal à l'écran.
4: Allô, SOS Fantôme.
1: Tout au long des 5 films de la saga, la Cadillac connaîtra de nombreuses améliorations, mais quelles que soient les évolutions, en plus de 40 ans d'histoire et au-delà des générations d'acteurs qui se sont succédés à l'écran pour incarner les chasseurs de fantômes, la voiture reste le véritable emblème de la franchise.
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Try, dernier projet musical de This Is. This Is qui a été couronné du titre de meilleur artiste masculin de l'année aux dernières victoires de la musique. Il est 4h25. Tout est calme sur la route, tout est fluide, quelle que soit celle que vous empruntez en ce moment dans la moitié ouest. On en parle de ce trafic d'ici 4h30 et des poussières après les Nick Kravitz ou encore Jack et Carla.

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1: Des travaux uniquement au cœur de l'actualité trafic du moment, 4h31, et en l'occurrence, je vais braquer les projecteurs sur la 62. Petit à petit, il y a du mieux. Les bretelles d'entrée sont en train de rouvrir à Agen. L'échangeur numéro 7, c'est toujours fermé par contre en sortie. Pour quitter l'autoroute à 62, vous ne pouvez pas le faire dans ce secteur d'Agen pour l'instant, quel que soit donc votre sens de circulation. J'évoque aussi la situation aux alentours de Toulouse, en Haute-Garonne. Vous arrivez par la 64. Vous ne pouvez pas bifurquer depuis la 64 sur le périph'. Vous ne pouvez pas bifurquer depuis la 64 sur le périphérique intérieur direction Blagnac.

0: Limousin direction Bordeaux, et bien qu'il faudra absolument sortir à la barrière de péage de Toulouse Sud.
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Toute la bande des Mochi, avec Otherwise, les souvenirs. 4h37 sur le 107.7. On s'écoute dans quelques instants. Emma, un classique aussi du groupe Nirvana. 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Bonne chance à toutes et à tous et très bonne route avec un nouvel événement du côté de votre trafic sur l'A28 en ce moment en direction de la Normandie, de Rouen, kilomètre 131. On nous parle d'un

animal qui aurait été percuté au kilomètre 131 sur la voie de droite. Je vous le disais, la musique pour vous tenir compagnie jusqu'à 4h45. Emma, et dans un instant, il y aura Nirvana. 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
1: Je dois vous prévenir, que vous pourriez tomber avec un chevreuil sur vos voies si vous êtes sur l'autoroute A28. Et si vous ne m'avez pas écouté il y a un quart d'heure lors du dernier point trafic, vous n'êtes peut-être pas au courant qu'au kilomètre 131 de la 28 en direction d'Alençon et de Rouen, on vous signale toujours le corps d'un chevreuil sur la voie de droite, c'est-à-dire un chevreuil qui aurait été manifestement percuté. Pas plus d'éléments à vous donner pour l'instant, nous sommes 3 kilomètres après la sortie 21 pour Beaumont-sur-Sarthe. Attention à votre passage dans ce secteur de l'autoroute A28. À part cela, on évoque toujours la situation du côté des zones de travaux et sachez que désormais, si vous circulez sur la 62, il y a du mieux, hein, on en reparlera, mais concrètement, ça a rouvert pour vous en direction de Bordeaux, là où c'était fermé, ça reste fermé uniquement en direction de Toulouse, mais je vous le disais, on aura l'occasion d'en reparler de la sortie Agen, la numéro 7, de 7 à 62, donc qui a rouvert quand vous êtes en direction de Bordeaux. Sinon, on va passer en revue l'autoroute de Vendée à cette heure-ci, la 83, qui, à l'heure où l'on se parle, est toujours fermée au niveau de la sortie 6 pour le secteur de Chantonnay, en l'occurrence dans les deux sens de circulation, en direction de Nantes comme en direction de Niort. Vous ne pouvez surtout pas l'emprunter pour l'instant. Cet été, votre rendez-vous Play Replay se met en mode vacances. Certaines séries ont transformé villes et plages en véritables destinations, de Saint-Tropez à Dubrovnik, d'Hawaï à New York. Elles donnent envie de faire sa valise et nous font voyager sans bouger. Première escale cette semaine, direction la Californie avec Alerte à Malibu. Préparez votre maillot, ça arrive

0: du soleil et des vagues et des sauveteurs mythiques, direction les plages de Los Angeles avec Mathilde Ferrière sur les traces d'Alerte à Malibu.
1: Bienvenue sur les plages immenses de Malibu en Californie, entourée de palmiers face à l'océan Pacifique, d'un sable brûlant sous les pieds et sur le rivage des silhouettes devenues cultes qui courent au ralenti. Baywatch Alerte à Malibu, c'est l'histoire de sauveteurs qui veillent chaque jour sur les plages de Los Angeles entre interventions spectaculaires et soleil californien.
2: Elle va mourir enterrée! Pas de panique, on va vous sortir de là!
3: Mais pourquoi?
2: Ne vous affolez pas!
4: Vous devez accoucher quand?
2: Un jour à l'autre. Ah.
1: Dans les années 90, cette série transforme Malibu en carte postale mondiale. David Hasselhoff, Pamela Anderson et toute une équipe de sauveteurs font de ces plages un décor immédiatement reconnaissable.
5: Niveau de la tour 24, demande renfort maximum!
6: Tu es un héros de l'océan.
7: Alors, pas trop tendu ?
8: Non, ça va, c'est une bonne journée.
1: Diffusée dans plus de 140 pays, la série a marqué toute une génération. Les tours de sauveteurs rouges, les sirènes. Aujourd'hui encore, les touristes viennent les photographier. Baywatch, Alerte à Malibu, à revoir sans modération, par exemple sur Prime Video.

Jungle, c'était Carry On pour un bout de trajet à vos côtés, 4h53. On va écouter Prince maintenant. Pour d'autres souvenirs, il y aura pour la voix de Lynn avec son morceau du moment qui s'appelle Dans ton téléphone. Il est 4h53, je vous le disais, on va reparler dans le détail après l'actualité et les prévisions météo de vos conditions de circulation qui demeurent idéales si on met de côté ces zones de travaux toujours en place, on en reparlera, et surtout si on met de côté ce danger du côté de la 28 avec au kilomètre 131 en direction de Rouen, peut-être la dépouille d'un chevreuil à retrouver sur la voie la plus à droite.

0: C'est Eline sur le 107.7. Bienvenue à vous qui nous rejoignez. Il est tout juste 5h.
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0: Bonjour à toutes et à tous. Le ministre de l'Intérieur, Laurent Nunez, attendu dans la journée dans l'Aude, département toujours marqué avec l'Hérault et aussi les Pyrénées-Orientales en ce moment par la progression des flammes. Près de 3000 personnes au total ont été évacuées des campings, entreprises et communes à proximité des zones concernées. Les autorités ont fait état de 30 incendies en cours dans tout le territoire depuis avant-hier, également du côté de la Seine-et-Marne ou encore de l'Indre-et-Loire. Dans le lot des catastrophes, le bilan a été rehaussé à 2595 morts au Venezuela après le violent passage de deux séismes inédits. Personne n'ira dans des fosses communes, a dit la présidente Delcy Rodriguez, alors que les autorités sont vivement critiquées pour la gestion de cette crise. L'actualité, c'est aussi en France, feu vert du Sénat en faveur de la loi d'urgence agricole. Le palais Bourbon vient d'adopter le texte en début de nuit dans une version nette modifié par la droite pour lever les contraintes au métier d'agriculteur. Une loi qui inquiète les associations environnementales et le gouvernement, notamment avec les mesures clivantes sur l'eau et les pesticides. Le texte doit repartir à l'Assemblée nationale pour des négociations bien incertaines. Déjà mis en examen dans plusieurs affaires de viol et d'agression sexuelle, Patrick Bruel est visé par 3 nouvelles plaintes. L'une concernant un viol en 2000, un second viol en 2014 et une dernière qui dénonce une agression sexuelle en 1992, alors que la plaignante était âgée de 15 ans à l'époque. Le chanteur et comédien de 67 ans a nié les accusations par l'intermédiaire de ses conseils qui ont indiqué qu'il y répondra dans le seul cadre pertinent et adapté. La justice, si elle est saisie de ces faits. Et puis côté sport, coup d'envoi de la dernière 16e de finale de la nuit dans ce mondial de football. C'est à Vancouver, au Canada, que le match démarre en ce moment entre la Suisse et l'Algérie. On rappelle qu'un peu plus tôt, le Portugal s'est qualifié en écartant la Croatie 2-1. Portugal qui se mesurera à l'Espagne, qui a quant à elle éliminé l'Autriche par 3-0. Il est maintenant 5h02 sur le 107.7. Retour de l'actualité dans une heure. Restez bien branchés. Tout de suite, on évoque la météo. Et cette nuit douce devrait se prolonger jusqu'en fin de matinée sur la moitié nord où on n'excédera pas les 18 degrés. Alors que plus au sud, c'est la barre des 20 qui sera atteinte très vite, voire dépassée au fil de la journée. L'air sera nettement conservé le long des côtes de la Manche avec au maximum 25 degrés, tout comme près des côtes basques ou encore vendéennes. Autour de Paris, Strasbourg, Orléans, Bordeaux et même Toulouse, là c'est une autre histoire. Attendez-vous à ce que le mercure frôle les 30 comptés, sinon des maximales de 32 à 35 degrés dans le quart sud-est. Et côté ciel, ça s'annonce calme avec un temps sec malgré quelques nuages sombres en début de journée sur le littoral atlantique.
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0: Et j'ai toujours très largement de bonnes nouvelles à vous donner en cette fin de nuit, peut-être, notamment si vous êtes un chauffeur poids lourd en ce moment ou en début de journée. Si vous êtes déjà en route pour le travail, pour les grandes agglomérations, je vous accompagne toujours, et ce jusqu'à 6h sur les axes de toute la moitié ouest. Et à cette heure-ci, eh bien, avant d'attirer votre attention sur les zones de travaux qui sont toujours en place en ce moment, je vous reparle encore de ce danger à prendre en compte sur les voies de la 28. Si vous êtes en direction de la Normandie, direction Rouen, vous quittez la Sarthe, pardon, en ce moment, et kilomètre 131. Un patrouilleur arrive tout juste sur place et pour intervenir et en l'occurrence retirer du bord des voies, retirer de la voie de droite même la dépouille d'un chevreuil qui a été heurté il y a une grosse demi-heure maintenant et donc qui vous gêne toujours sur cette voie de droite. Pensez à ralentir à l'approche de ce secteur histoire de ne pas vous laisser surprendre. Il y a des zones de travaux par lesquelles vous ne devez pas être surpris, elles vous sont rappelées sur les panneaux à messages variables, les panneaux lumineux au-dessus de vous, ainsi que les déviations à emprunter. Et en l'occurrence, vous avez encore quelques déviations à prendre, déjà du côté de la 83, l'autoroute de Vendée, puisque je vous rappelle qu'en direction de Niort, vous avez toujours l'obligation de sortir à la bretelle suivante, après Chantonnet, puisque la sortie Chantonnet, en fait, est toujours fermée, hein, spécifiquement en direction de Niort sur cette autoroute A83. Mais elle, en fait, elle est aussi toujours fermée, pardon, en direction de Nantes. Pour l'instant, ce ne sont que les bretelles d'entrée qui sont à nouveau rouvertes. Mais donc, quel que soit votre sens de circulation, vous ne pouvez pas sortir à Chantonnet. On va basculer géographiquement du côté de la Haute-Garonne. Un voyage dans la région Occitanie avec cette arrivée depuis la 64 sur le périphérique extérieur toulousain, et en l'occurrence la bifurcation à 64 périphérique extérieur toulousain est toujours en ce moment fermée. Il va falloir passer par le réseau secondaire. J'ajoute aussi que si vous voulez basculer depuis la 61 sur le périphérique toulousain en direction de Bordeaux, il faudra également quitter les voies de la 61 juste à la barrière de péage de Toulouse Sud pour contourner une zone de travaux qui s'étend jusqu'au secteur de Montaudran, l'échangeur numéro 18 par lequel vous ferez votre entrée sur ce périphérique extérieur toulousain.
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0: Jet Plane, le classique d'Angus et Julia Stone à l'instant sur le 107.7. On écoutera aussi en musique la voix d'Angèle sur un morceau de

0: Enola Gay, c'était ce morceau d'Orchestre Pomalab in the Dark. Dans quelques instants, votre rendez-vous, les danses de l'été, ces tubes qui traversent le temps et nous font tous bouger avec leur chorégraphie qu'on connaît par cœur au programme. Aujourd'hui, l'incontournable Macarena, retour en 1996, juste après vos conditions de circulation.
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0: Au cœur de l'infotrafic du moment, eh bien, très très peu de choses sur lesquelles attirer votre attention, et c'est donc très bon signe. Quelle que soit la route que vous empruntez, la région que vous traversez en ce moment, on est du côté de l'Occitanie, du côté de Montauban, dans le Tarn-et-Garonne, hein, fin de parcours peut-être de l'autoroute A20 pour vous. Il n'y a pas de gêne au trafic, mais je tiens à vous préciser que vous aurait sur le bord des voies à passer près d'un véhicule qui est en ce moment en difficulté, véhicule auprès duquel un patrouilleur vient tout juste d'arriver pour protéger la zone. C'est juste au niveau de Sapiac, hein, la sortie qui porte le numéro à 64 sur cette fin de parcours de l'autoroute A20. On va rester à proximité de ce secteur, un peu plus au sud, en Haute-Garonne, hein, on est toujours à proximité de Toulouse. Et j'ai de bonnes nouvelles à vous donner, puisque ça vient de rouvrir complètement au Palaïs. Ça concernait la bifurcation avec l'autoroute route à 61, et ça y est, il n'est plus obligatoire de sortir au Palaïs. Tout est rouvert pour accéder depuis la 61 au périphérique extérieur à Toulouse. En revanche, depuis la 64, si vous voulez passer sur le périphérique intérieur, cette fois-ci en l'occurrence prendre la direction de Blagnac et de Bordeaux, vous ne pouvez pour l'instant, à l'heure où je vous parle, toujours pas le faire, donc il va falloir encore passer sur le réseau secondaire, hein, le temps de contourner donc ce chantier qui n'est pas tout à fait terminé. Du côté des chantiers encore pas terminés, il reste aussi celui sur la 83, l'autoroute de Vendée. Vous êtes en direction de Nantes spécifiquement, et pour l'instant, à cette heure-ci, dans cette direction, la sortie Chantonnay, n'est toujours pas possible à emprunter. Comme promis, retour sur ces chansons de l'été qui nous font encore bouger. Et la Macarena en fait évidemment partie. Même Gilles Ravarino s'y est mis.

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1: Nous sommes en 1996. La Macarena s'impose comme la chanson incontournable de l'été, ainsi que de tous les futurs mariages. Derrière ce tube planétaire se cache à l'origine un duo espagnol, les Los del Rio, fondé dans les années 60. La Macarena sort une première fois en 1993 sans agiter le moindre petit doigt de pied. C'est le remix, quelques mois plus tard, qui commence à faire bouger Porto Rico. Porto Rico, un lieu où les Américains sont nombreux à venir passer leur congé. Et tel un souvenir de vacances, ils ramènent la chanson dans leur bagage et le tube commence à se propager. En France, tout l'été 96, les autoradios diffusent en boucle la Macarena qui se vend au final à plus de 11 millions d'exemplaires à travers le monde. Bill Clinton s'en empare même pour donner du rythme à sa deuxième campagne électorale. Loin de la politique, cet incroyable succès doit beaucoup à la chorégraphie signée Mia Fry, inspirée, dit-on, d'une personne cherchant un décapsuleur en exécutant d'étranges mouvements.
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1: Ce qui est beau avec la Macarena, c'est que tout le monde connaît la chorégraphie, à peu près. On met les mains devant, derrière, on tourne, on secoue un peu les épaules. Bref, la Macarena, c'est un peu comme un sourire collectif. Ça surprend, ça rassemble et avouons-le, ça met la bonne humeur.

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1: Ay. Mais oui, bien évidemment, iconique, hein, c'était la Macarena, l'une de vos danses de l'été sur le 107.7, un rendez-vous à découvrir sur la route de vos vacances, mais aussi sur notre site et notre application. La route se passe encore avec de la musique. N'hésitez pas, si vous avez eu envie de danser, à vous arrêter, hein, sur les différentes aires de repos qui sont à votre disposition. Je vous donne le programme d'ici 5h30, Avril Delmar, Marc Lavoine, ou encore les Broken Back.

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1: Pour vous servir, vous accompagner, et ce, pendant encore une demi-heure, jusqu'à ce que de nouvelles voix du 177 ne prennent le relais à partir de 6h. Et en l'occurrence, l'accompagnement va être assez limité dans ce point trafic, puisqu'en fait, j'ai très très peu de choses à vous dire, mais j'ai de bonnes nouvelles pour vous, puisque très largement, vous roulez correctement, les temps de parcours sont tout à fait normaux, absolument partout à cette heure-ci. On est loin, très loin des zones de forte affluence encore, hein, sur la route. Travail. Si vous êtes déjà parmi les plus leftos, vous avez tout à fait raison de prendre la route à cette heure-ci, puisque c'est optimal sur la moitié ouest du moins. En l'occurrence, les bonnes nouvelles aussi concernent les zones de travaux qui sont absolument toutes terminées sans exception. Il y avait encore bien des derniers chantiers du côté de l'accession au périphérique toulousain, mais ça y est, il n'en est plus rien depuis la 64. Plus aucun souci, plus besoin de passer par le réseau secondaire pour contourner ces zones de chantier. En l'occurrence, un seul événement à vous évoquer, je viens de l'apprendre. On se retrouve sur la 28 en ce moment. Vous roulez en direction de Tours, vous quittez la région du Mans, vous êtes dans la Sarthe, vous passez, vous rentrez sur la 28 du côté du Mans Centre Auvours, c'est la bretelle numéro 23. Et attention, dans celle-ci, si vous m'entendez depuis le réseau secondaire, dans cette bretelle d'entrée, il va falloir vous méfier d'un véhicule qui est à l'arrêt. Un poids lourd. Et attention, dans celle-ci, si vous m'entendez depuis le réseau secondaire, dans cette bretelle d'entrée, il va falloir vous méfier d'un véhicule qui est à l'arrêt. Un poids lourd qui, d'après les informations que j'ai à ma disposition,

C'était Coldplay, encore Adventure of a Lifetime sur votre parcours, 5h41. On s'écoute encore la douce voix de Sienna Spiro. Vous allez voir ce titre, c'est la douceur incarnée. Ça s'appelle Die on This Hill. Et puis on se retrouve pour le trafic juste après. Notez qu'il y a peut-être un chevreuil qui pourrait se trouver près des voies de la 89, près de Saint-Julien-Sancy, sortie ou entrée 25, près du kilomètre 306.

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1: Et à 6h moins le quart, les voyants sont au vert quasiment partout. Alors on a quand même un point de vigilance à aborder ensemble si vous êtes en ce moment du côté du Puy-de-Dôme sur la 89. Ça peut vous concerner aussi bien sur les voies de cette A89 que sur le réseau secondaire. Si vous êtes déjà branché sur le 107.7, notez que près de l'échangeur Saint-Julien-Sancy, il y a peut-être un chevreuil qui rôde près des voies. On reste évidemment très prudent vis-à-vis de ces animaux errants, animal qui semble-t-il se levait très tôt. Un patrouilleur sera amené à faire quelques petites recherches dans la zone. Patrouilleur qui s'est mis en route désormais. On quitte cette région Auvergne-Rhône-Alpes et en l'occurrence, eh bien, on fait un petit voyage du côté de la Sarthe très rapidement pour évoquer dans une bretelle d'entrée hein, pour accéder à l'autoroute A28 en direction de Tours, de l'Indre-et-Loire. Vous avez en l'occurrence à composer toujours dans la bretelle Le Mans-Centre-Auvoir avec la présence d'un poids lourd qui est à l'arrêt, poids lourd qu'il faudra dépanner. Pour l'instant, personne n'est sur place, la zone n'est pas protégée, n'est pas balisé. On attend aussi toujours un patrouilleur. Méfiez-vous car on nous dit toujours que le poids lourd transporterait des matières dangereuses. Donc je n'ai pas d'éléments complémentaires, de détails. Mais vous restez bien évidemment très très prudent si vous êtes amené à entrer sur la 28 par cet échangeur Saint-Julien-Sancy. Si je n'évoque pas la route que vous empruntez en ce moment, eh bien c'est tout à fait bon signe. Ça veut dire que tout est calme de votre côté. 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Un tour de France entre sensations, découvertes et immersion. Premier arrêt cette semaine, le parc Spirou Provence, près d'Avignon, entre BD, humour et attractions. Tous au parc, c'est juste après Mylène Farmer.

0: C'est à qui le tour, c'est Mylène Farmer qui vous chantait cela. Eh bien, c'est au tour, comme promis, de cette découverte des parcs à thème.
1: Tous au parc.
0: Et oui, cette semaine, première étape de notre tour de France des parcs à thème, direction Avignon, avec Mathilde Ferrière.
2: Aujourd'hui, retour en enfance. Je vous emmène prendre un grand bol d'air, direction le parc Spirou, en Provence. Pour découvrir les lieux, je retrouve à l'entrée le directeur du parc, Hervé Lux.
3: Le parc de Spirou, en fait, c'est le parc du journal de Spirou. C'est un journal qui est né dans les années 50, hein, effectivement, avec tous les personnages que vous allez retrouver dans le parc Spirou, finalement. Que ce soit Gaston Lagaffe, on a même eu les Schtroumpfs, Lucky Luke, notre ami Kid Paddle, le marsupilami qui est le personnage phare, évidemment, du parc. Nous avons dans le parc une trentaine d'attractions.
2: Je retrouve mon âme d'enfant, il est donc temps de tester les premiers manèges.
3: On a effectivement une super attraction qui est Blorks Attack. Vous allez monter à plus de 20 mètres, enfin, c'est quelque chose d'assez sympa. Ça envoie quand même un peu.
2: Ah, ça y est, ça démarre.
4: Voilà, c'est parti.
5: Sensation
6: incroyable.
5: Incroyable.
6: Enfin vraiment, genre quand tu montes en haut et après tu redescends, enfin c'est ton cœur il bat son.
5: Je fraye un petit chemin parmi toutes les personnes.
3: Voilà, là, on a nos Schtroumpfs qui sont ici.
5: Exactement.
3: On va se diriger sur effectivement la nouveauté 2026 sur un personnage iconique qui est le ninja le plus connu au monde qui est Naruto.
5: Okay.
3: Dans laquelle on a mis un coaster qui est un prototype unique au monde qui raconte l'histoire de Kyuubi et on va dire le monstre qui est en lui mais qui lui amène tous ses pouvoirs finalement.
5: Okay.
3: Il monte sur une flèche que vous pouvez voir là à plus de 34 mètres de haut. Il accélère à 85 km/h.
5: Okay.
3: Il fait un retour en marche arrière. Vous avez aussi un wagon inversé. Enfin, vous pouvez vivre des aventures assez incroyables.
5: Ok, donc là, on va monter dans Kyuubi.
6: Vraiment très bien, ça fait comme une sensation, comme si on allait tomber, alors qu'on est maintenu.
4: L'attraction Kyuubi, oh, il est incroyable. Quand c'est une blush en arrière, c'est trop bien.
3: On a vécu des belles aventures, on a croisé des gens avec le sourire, on n'a plus qu'à attendre les prochains, voilà tout simplement.
2: On vient pour les manèges et on repart surtout avec des souvenirs. Le parc Spirou est accessible via la sortie d'Avignon-le-Pontet de l'autoroute A7.
0: Mathilde Ferrière, 5h52 désormais sur le 107.7. C'est le moment pour moi de m'adresser aux curieux, à la curieuse qui sommeille peut-être en vous, ou alors, plus que ça, aux chanceux et à la chanceuse. 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Bonne chance à toutes et à tous et bonne route d'ici 6h du matin, d'ici le retour de l'actualité, des prévisions météo et de vos conditions de circulation. On s'écoute les C+C Music Factory ou encore Phoenix.

0: Petite balade avec Phoenix à l'instant. Consolation Prizes. Il est tout juste 6h. Bienvenue à vous sur le 107.7.
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0: Bonjour à toutes et à tous. Des feux prématurés, violents, boostés par les événements climatiques, c'est ce qu'a décrit le Premier ministre Sébastien Lecornu hier, notamment dans le sillage de ce gigantesque incendie qui a déjà parcouru plus de 900 hectares dans l'Aude et a connu une grosse reprise hier, attisée par le vent. D'après les sapeurs-pompiers, toujours en intervention, d'autres terrains d'intervention sont aussi à noter dans des secteurs des Pyrénées-Orientales ou encore dans l'Indre-et-Loire et la Seine-et-Marne. La France est touchée par 30 feux différents depuis avant-hier. C'est dans ce contexte que le gouvernement dit maintenir le plan hors sang au niveau 3 pour tout le week-end, malgré le fait qu'aucun département ne soit placé en vigilance rouge pour canicule, un dispositif censé permettre aux hôpitaux de continuer à traiter les personnes touchées par l'épisode particulièrement violent de la semaine dernière. L'enquête sur la tentative d'assassinat à Monaco avance. Le parquet général de la principauté a fait savoir qu'un suspect avait été identifié, précisant qu'un mandat d'arrêt avait été émis à son encontre. Un homme d'affaires d'origine ukrainienne, on le rappelle, avait été visé par un engin explosif lundi soir. À l'étranger, Donald Trump a indiqué vouloir un accord de paix pour mettre fin à des tueries insensées, selon ses mots. Le locataire de la Maison Blanche réagissait aux dernières frappes russes de la nuit précédente, qui ont fait au moins 27 morts sur Kiev et plus de 90 blessés. Offensive décrite par les autorités comme les pires sur la capitale ukrainienne. Enfin, pour un mot de sport, 1-0 à la mi-temps en faveur de la Suisse qui affronte l'Algérie. Il s'agit du dernier 16e de finale de la nuit à Vancouver, au Canada. On rappelle qu'un peu plus tôt, le Portugal s'est qualifié en écartant la Croatie 2-1. Portugal qui se mesurera à l'Espagne, qui a quant à elle éliminé l'Autriche par 3-0. 6h02 à l'écoute du 107.7. Dans une heure, votre conteuse de l'actualité sera Florence Dolly. Très belle matinée à suivre. Un passage par le ciel avec la météo.
2: Merci beaucoup Corentin et à très bientôt sur le 107.7. Concernant la météo, ciel toujours bien dégagé sur l'ensemble du sud-ouest du pays, pas vraiment de soucis à se faire de ce côté-là. Nous allons quand même garder un œil sur la météo des forêts avec surtout à ce risque de départ de feu jugé très élevé par la météo des forêts de Météo France sur tout le pourtour méditerranéen. Sont concernés notamment les départements du Languedoc et du Roussillon, les Pyrénées-Orientales, l'Aude, le Gard, l'Hérault ainsi que le Vaucluse et les Bouches-du-Rhône pour une partie de la Provence. Donc si vous allez dans ces régions, prenez toutes les précautions nécessaires. Les bons réflexes à retrouver sur le site feu-forêt.gouv.fr. Pour vous qui allez voyager cet après-midi dans le sud-ouest du pays, des températures relativement agréables, de l'ordre de 24 degrés à Bayonne, 27 à Tarbes, 28 du côté de Toulouse et de Clermont-Ferrand, 29 pour Bordeaux.
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2: 6 heures passées de 3 minutes et nous gardons un œil sur des conditions de circulation tout à fait favorables à cette heure-ci. Néanmoins, si vous voyagez dans le secteur de Montauban sur l'autoroute A20, les patrouilleurs et dépanneurs sont en train d'intervenir sur un véhicule en difficulté. Ça vous concerne en direction de Toulouse et de Bordeaux, 2 km après Beausoleil, sortie numéro 63, kilomètre 420 de l'autoroute A20. Et puis si vous êtes sur cette autoroute A20, j'en profite pour vous le rappeler, si vous voyagez dans le secteur de Brive-la-Gaillarde, nous sommes ici en Corrèze, vous roulez en direction de Toulouse, vous n'allez pas pouvoir vous engager directement sur l'autoroute A89 en direction de Bordeaux. La bretelle de bifurcation qui permet de le faire en temps normal est fermée pour une durée indéterminée, conséquence de travaux de sécurisation d'un ouvrage endommagé par des intempéries. Il faudra passer plutôt par Objat, sortie numéro 50, pour aller récupérer un tout petit peu plus loin l'autoroute A89. Voilà pour l'essentiel à retenir. Sinon, si vous êtes dans la traversée du Massif Central entre Bordeaux et Lyon sur l'A89, j'en profite pour vous dire aussi qu'un animal errant aurait été aperçu au niveau de l'échangeur de la Bourboule, le Mont d'Or, entrée et sortie numéro 25. Il faut impérativement lever le pied, quelle que soit votre provenance, y compris depuis le réseau secondaire.
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C'était The Avenir avec T.Y.O. Wild sur le 107.7. Excellente route avec nous, des conditions de circulation qui restent en grande, grande majorité favorables en ce début de journée. Bonjour à tous, je suis Quentin, heureux de vous accompagner à nouveau ce matin, en ce vendredi qui, je l'espère, signera aussi le début de vos vacances si vous avez la chance de pouvoir les prendre en juillet. Quoi qu'il en soit, je vous souhaite la bienvenue sur le 107.7. On est ensemble jusqu'à 10h dans le sud-ouest du pays et pour l'instant avec un trafic très calme, mis à part un animal errant entre Bordeaux et Lyon sur l'autoroute A89. Je n'ai pas grand chose d'autre à vous indiquer. Alors profitez bien de la route en ce début de journée et le tour en musique avec Johnny Hallyday qui arrive dans un instant. Ce sera après Tame Impala et Jenny.

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1: 6h passé de 15 minutes, un trafic fluide sur tous les grands axes que vous parcourez. Soyez les bienvenus donc sur le 107.7. Ça se passe très bien, je n'ai pas la moindre information à vous transmettre concernant le trajet. En ce début de journée, ça se passe dans l'ensemble vraiment bien au moment où on se parle. On va quand même garder un œil sur quelques cités, quelques régions, celles de Bordeaux ou encore de Toulouse, avec les horaires de début de journée qui vont commencer. Mais généralement, le vendredi est toujours une journée un petit peu plus calme. On va voir si ça se confirme aujourd'hui. Pour l'instant, c'est le cas et je compte aussi sur vous pour que la situation reste tranquille le plus longtemps possible. Ugel avec What the Fuck, c'est ce qui arrive dans un instant. C'est le titre de la chanson, hein, je vous rassure. Et ce sera juste après la musique de Manon Lisa dans un tout autre style. Voici Le Petit Pêcheur.

vous avais dit que cette chanson s'appelait What the Fuck. C'était Ugel à l'instant sur le 107.7. Bonne route à toutes et à tous et bienvenue si vous venez de nous rejoindre. J'espère que ce vendredi va bien se passer, qu'il est plein de belles promesses pour vous. En attendant, sachez que le trafic est plutôt calme à cette heure-ci, mis à part un obstacle qui vous attend du côté de la Corrèze sur l'axe Bordeaux-Lyon, la 89. Je n'ai rien d'autre à vous indiquer. Alors on continue de voyager toujours et encore en musique. Je vous prépare Scatman John dans un instant, juste après Soprano en nouveauté. Ça s'appelle DJ. Soyez les bienvenus.

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0: De la musique de Scatman John sur le 107.7. Vous restez avec nous. On ira se plonger dans l'univers d'un grand concert mythique dans quelques instants. Vous restez avec nous. Ça arrive juste après vos conditions de circulation.
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0: Et 6h passées de 29 minutes, nous allons dans quelques instants continuer le voyage en musique. Je vous dis quelques instants parce que j'ai qu'une info à vous transmettre et ça vous concerne si vous êtes sur l'axe entre Bordeaux et Lyon. L'autoroute A89, vous traversez la Corrèze en direction de Clermont-Ferrand et de Lyon. Sachez que 10 km après Aigleton, sortie numéro 22, kilomètre 251, présence d'un obstacle sur la voie de gauche qui nous a été indiqué. Un patrouilleur est en train de se rendre sur place, c'est Lionel qui va aller intervenir en ce tout début de journée. Sinon, partout ailleurs, encore une fois, pour le moment, ça se passe dans l'ensemble plutôt tranquillement. À cette heure-ci, je jette un petit coup d'œil à mes cartes du côté de Toulouse ou encore de la région de Bordeaux. Pour ne citer que ces deux exemples, ça se passe très bien. J'ai aussi mes retours caméra qui me permettent de constater que du côté de Bayonne, pour l'instant, là aussi, c'est le calme plat. Je n'ai plus qu'à vous souhaiter une excellente matinée.
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0: Très bonne route à toutes et à tous, une route de l'été, même à 6h30.
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0: Vous reprendrez bien une petite dose de soprano. Tout de suite, un nouvel épisode d'Absolument Live. Marie Codemo nous fait revivre une soirée dans un temple du foot devenu une scène musicale.
1: À Marseille, il y a la mer, le soleil, le Mistral, de grands noms du rap français et un stade mythique. Le Vélodrome. Et quand on mêle le tout, ça donne une soirée au sommet, comme le 7 octobre 2017 où Soprano a investi les lieux. C'est avec son 5e album Everest et après une tournée triomphale qu'il réalise son rêve de gosse et remplit le stade.
5: Ce soir, nous étions entre 55 000 personnes et 60 000 personnes. C'est un truc de fou ce soir.
1: Des psychiatres de la rime, groupe de ses débuts à sa carrière solo, Soprano a fait un long chemin, mais il n'oublie pas ses amis et ils sont presque tous là avec lui sur scène. C'est une soirée qui restera dans les mémoires. L'album s'appelle Everest, donc il faut déplacer des montagnes et c'est ce qu'ils font depuis le début de la tournée. 40 techniciens transportent de ville en ville une imposante structure de 9 mètres sur 24 avec effet de lumière qui évolue en fonction de la chanson interprétée. De gros ballons survolent alors le public en liesse du Vélodrome et l'ambiance est familiale parce qu'il est devenu l'un des artistes préférés des enfants. Soprano est dans Absolument Live.
5: Ce soir, nous sommes à Marseille et nous...

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Soprano, un instant dans Absolument Live pour vivre d'autres concerts emblématiques. Rendez-vous sur les plateformes de podcast. Vous restez avec nous. Trafic calme, fluide sur les grands axes du sud-ouest du pays. Peu de choses à vous raconter en ce début de journée. C'est tant mieux, ça nous laisse un petit peu plus de temps pour profiter de la musique et notamment d'une nouveauté. Sam Sauvage, Je ne t'aime plus, c'est ce que nous écouterons dans un instant. Juste après un classique du répertoire de Renaud. Voici Docteur Renaud, Mister Renard.

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1: La musique de Sam Sauvage avec Je ne t'aime plus à l'instant sur le 107.7. Vous restez avec nous dans quelques instants, un nouveau tour d'horizon de vos conditions. 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Côté musique, où nous écouterons Gaëtan Roussel, ce sera après l'infotrafic qui arrive dans une minute trente.
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1: 6h45 et désormais plus la moindre information à vous indiquer le long de votre route, même du côté de Bordeaux ou encore de Toulouse. Pour l'instant, c'est le calme plat. On continue de garder un œil sur l'évolution de la situation, puisque comme chaque jour de la semaine, ce vendredi n'échappera pas au trafic de début de journée. On va le surveiller. Il va apparaître d'ici, on va dire, une petite vingtaine de minutes, comme ça arrive régulièrement à partir de 7h du matin. Mais dans l'ensemble, ça se passe donc dans l'ensemble tranquillement. Encore une fois, je n'ai plus qu'à vous souhaiter un excellent trajet. Je compte aussi sur vous pour respecter quelques règles essentielles sur la route. On reste en permanence sur la voie de droite, si rien ne s'y oppose, bien entendu. Les autres voies sont faites uniquement pour dépasser d'autres véhicules. On ne reste pas scotché sur la voie du milieu, par exemple, si vous roulez sur une autoroute à trois voies de circulation. Et puis, si vous voyagez avec d'autres véhicules à vos côtés, bien entendu, vous gardez de bonnes distances de sécurité. Et si vous avez des manœuvres à faire, faites-les avec les clignotants. Milky Chance, Stolen Dance arrive dans un instant, juste après Gaëtan Roussel.

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C'était Milky Chance sur le 107.7. Bon début de journée avec nous. Trafic fluide sur les grands axes que vous parcourez. Pas de difficultés particulières pour l'instant. Je dis bien pour l'instant. Et un ciel plutôt dégagé dans certains secteurs, ce qui n'est pas trop le cas. Hein. Du côté du Pays Basque, on va garder un œil sur l'évolution du ciel. Hein. Normalement, ça devrait se dégager tout au long de la journée. Je vous reparle d'ailleurs de météo juste après l'actualité nationale et internationale à 7h. Ça arrivera dans quelques instants. Et puis, on fera un point détaillé sur vos conditions de circulation. Comme d'habitude, Fox de Fox nous permettra de terminer l'heure en musique avec Precious Little Diamond. Ce sera juste après une nouveauté. Voici LNCO avec Bye Bye.

0: Passez un excellent vendredi avec peut-être à la clé le début de vos vacances. En tout cas, c'est l'été qui se présente sur le 107.7. Soyez les bienvenus. Il est 7h.
1: 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Florence Dolly.
2: Bonjour à tous. Plus de 2000 pompiers toujours mobilisés ce matin pour lutter contre une trentaine d'incendies dans le Gard, l'Aude, l'Hérault, les Pyrénées-Orientales ou encore les Bouches-du-Rhône. En tout, 6 départements du pourtour du bassin méditerranéen sont toujours en alerte rouge ce vendredi pour un risque d'incendie très élevé. Avec la sécheresse de la végétation et les fortes rafales de Tramontane et de Mistral, le ministre de l'Intérieur Laurent Nunez est attendu dans la journée dans l'Aude où un feu fait rage depuis 2 jours. Après les lycéens et les collégiens, les derniers écoliers sont en vacances. Ce soir, coup d'envoi officiel des vacances d'été. Journée orange sur la route pour les départs. Drapeau rouge dans le quart nord-est du pays. Le point sur l'infotrafic en détail à la fin de ce flash. Après l'Assemblée nationale, le Sénat a adopté cette nuit le projet de loi d'urgence agricole. Le texte doit désormais faire l'objet de discussions entre députés et sénateurs le 16 juillet. Un projet de loi controversé, bâti dans l'urgence pour répondre à la colère des agriculteurs et qui prévoit de nombreux assouplissements aux contraintes environnementales. Patrick Bruel, visé par 2 nouvelles plaintes pour viol et 1 plainte pour agression sexuelle sur mineur. Une plaignante avait 15 ans au moment des faits présumés. Le chanteur est déjà mis en examen dans 4 affaires et placé sous le statut de témoin assisté dans 4 autres. Le corps du guide suprême iranien Ali Khamenei, tué dans des frappes américano-israéliennes, est arrivé à Téhéran dans le complexe religieux où se dérouleront ses funérailles. Les autorités attendent entre 15 et 20 millions de participants rien qu'à Téhéran pour cet hommage de 3 jours. On passe au sport.
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2: Et on suit toujours le Mondial de football ce matin avec un match qui vient de se terminer entre la Suisse et l'Algérie. Sans surprise, les Algériens ont été éliminés. La Suisse l'a emporté 2-0. Le Portugal, qui compte parmi les favoris du Mondial, s'est qualifié cette nuit pour les 8e de finale en renversant au bout du suspense la Croatie 2-1. Il est 7h02, c'est la fin de ce flash. L'infotrafic revient dans quelques instants, juste après un point sur la météo.
0: Merci beaucoup Florence, un temps ensoleillé et sec nous dit le bulletin de Météo France avec des nuages quand même encore un peu présents en ce début de journée, des nuages qui devraient se morceler pour laisser place à de très belles éclaircies sur le sud-ouest du pays. Ils seront quand même un petit peu plus récalcitrants nous dit Météo France au sud de la Garonne, mais sinon côté température ça se passe dans l'ensemble avec des températures encore plutôt agréables pour ce vendredi avec du 24 degrés annoncé cet après-midi à Bayonne, 27 à Tarbes, 28 à Toulouse et Clermont-Ferrand, 29 du côté de Bordeaux. Notez malgré tout que même si le temps est plutôt agréable, le risque incendie lui reste toujours aussi élevé, notamment sur les régions au bord de la Méditerranée. Le tout aidé avec le Mistral et la Tramontane. Donc si vous vous rendez au bord de la Méditerranée, prenez 1000 précautions. Il y a des feux de forêt qui apprennent leur origine assez régulièrement. Donc au bord de la Méditerranée, je vous rappelle que 9 feux sur 10 sont d'origine humaine. Prenez tous les bons réflexes, surtout si vous êtes fumeur ou si vous êtes amateur de barbecue ou au charbon par exemple. Il y a quelques bons réflexes à avoir, vous les retrouverez sur le site feu-forêt.gouv.fr.
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0: 7h03, très peu de choses à vous indiquer. Le trafic de début de journée qui, comme promis et comme prévu, est en train de s'installer tranquillement mais sûrement du côté de Toulouse. Par exemple, sur l'autoroute A64, les premiers ralentissements commencent à faire leur apparition. Sinon, si vous êtes ailleurs autour de la Ville Rose, pour l'instant, ça se passe plutôt tranquillement. On va s'attarder quelques instants sur l'autoroute A63 dans le sud du département des Landes. Je m'adresse à vous qui roulez en direction de Bayonne et de Saint-Sébastien. Juste après le péage de Bénesse-Marraine, sachez qu'un véhicule, un poids lourd est arrêté en panne. Un dépanneur est prévenu et est en train de se rendre sur place pour aller intervenir. Sur le reste du département des Landes, ça se passe tranquillement. Ça me permet de faire quelques kilomètres avec vous pour rejoindre Bordeaux et à Bordeaux sur le réseau géré par la direction des routes atlantiques. Sans trop de surprises, ça commence à coincer au bout de l'autoroute A61. Alors on parle de très très léger ralentissement, mais signe que le trafic se densifie. Partout ailleurs, c'est tranquille. Je vous rappelle cette information qui nous occupe depuis de très longues semaines, pour ne pas dire depuis de plusieurs mois. Ça vous concerne dans le secteur de Brive-la-Gaillarde sur l'autoroute A20, secteur de la direction des routes centre-ouest. Si vous roulez en direction de Toulouse, vous ne pouvez pas vous engager directement sur l'A89 en direction de Bordeaux. Bretelle de bifurcation fermée pour une durée indéterminée en raison de travaux importants de sécurisation d'un ouvrage d'art qui a été endommagé par de très fortes intempéries en début d'année. Et il va falloir donc toujours passer à double sens dans ce secteur. Donc en fonction de la densité, ça peut générer des difficultés. Ce n'est pas le cas pour l'instant. En attendant, si vous devez rejoindre la 89, eh bien, il faudra passer par Objat, sortie numéro 50.
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Pour bien commencer la journée, c'était Opalite. J'espère que ça vous a plu, j'espère que tout se passe bien pour vous. Courage pour cette dernière journée de la semaine avec, je l'espère, au moins le week-end à la clé de ce vendredi. Nous, vous le savez, on ne prend pas de week-end, on est toujours là à vos côtés pour vous accompagner. Pour l'instant, le trafic est dans l'ensemble plutôt calme. On aperçoit, comme chaque matin, le trafic qui se densifie à Bordeaux et à Toulouse. Les premiers prémices des heures de pointe qui s'installent. Je vous propose d'en reparler, mais ce sera après encore un petit peu de musique. Avec la musique de Louane, ce titre très touchant.

0: Louane, à l'instant, sur le 107.7, côté musique, jouée par Christophe Maé ou encore Sugar Hill Gang pour les prochains kilomètres. Alors, restez avec nous.
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0: À 7h passée de 16 minutes, le trafic n'a pas beaucoup évolué. Une fois de plus, c'est un trafic très calme, pas d'événement en particulier à vous indiquer le long de votre route. Néanmoins, il y a du monde qui commence à apparaître du côté de grandes agglomérations comme Bordeaux et Toulouse. Du côté de Toulouse, c'est sur la 64 que les premiers ralentissements s'installent et vous êtes concernés en direction de la Ville Rose à partir de Portet-Saint-Simon. Et sinon, si vous abordez le secteur de Bordeaux, je vous ai annoncé quelques ralentissements qui sont en train de se résorber, signe que le trafic est plutôt calme en ce vendredi matin. Voilà, vous savez désormais tout, hein, sinon partout ailleurs, eh bien, bonne nouvelle, si je ne parle pas de vous, c'est que ça se passe bien et que les voyants sont au vert. Et comme promis, le retour de la musique, les Sugar Hill Gang arrive dans un instant avec Rapper's Delight. Ce sera juste après La Lune et c'est signé Christophe Maé.

Le très célèbre rappeur Zelight des Sugar Hill Gang, bon voyage avec nous. Et avec un trafic fluide, c'est le moins que l'on puisse dire, mis à part quelques rares véhicules arrêtés en difficulté dans les bretelles d'entrée, ce qui est le cas du côté du sud du département des Landes, sur l'autoroute A63, dans l'entrée de Cap-Breton, entrée numéro 8, en direction de Bayonne et de Saint-Sébastien, ou encore, et ça vient d'arriver sur mes écrans, un véhicule en panne dans l'entrée de Caussade. Là, on est au nord de Montauban, sur l'autoroute A20, direction Limoges et Paris. Pour l'instant, partout ailleurs, ça se passe tranquillement. On continue donc de voyager et en musique avec tout de suite Katsai, voici Pinky Up.

0: La musique des The Braid avec Young American. Vous restez avec nous dans une toute petite minute, même un peu moins. Ce sera un nouveau point complet sur vos conditions de circulation. Et puis on ira ensuite en librairie à la recherche d'idées de lecture pour votre été.
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0: Et à 7h passée de 32 minutes, trafic fluide, encore une fois sur les grandes autoroutes que vous empruntez dans le sud-ouest du pays. On jette un œil très régulièrement à ce qu'il se passe du côté de Bordeaux, mais ce vendredi est pour l'instant plutôt calme, notamment sur la rocade et sur les axes qui vous permettent d'y accéder. C'est souvent sur le réseau géré par la direction des Hautes-Atlantiques que ça coince, mais pour l'instant, il n'en est rien. Pour ce vendredi matin, c'est aussi calme sur le secteur de Toulouse. Il y a un petit peu plus de monde qu'ailleurs sur l'autoroute A64 en direction de la Ville Rose, entre Portet, Saint-Simon, le secteur Doncompol, mais vraiment pour le moment pas vraiment de difficultés particulières à vous transmettre, signe qu'il y a ce petit parfum d'été. Peut-être que certains en ont profité pour poser un jour de congé en ce vendredi. Pour un vendredi un matin à 7h30 du côté de Toulouse, pour qu'il y ait aussi peu de choses à vous dire, c'est quand même bien calme à cette heure-ci. Voilà pour tout ce que j'avais à vous rappeler en termes de ralentissement, de densité de trafic du côté de Bayonne. Je ne vous oublie pas, mais ça se passe vraiment dans le plus grand des calmes. Alors on va garder un œil sur le sud du département des Landes, puisque nous ne sommes pas très loin. Vous qui empruntez le réseau secondaire, si vous souhaitez prendre l'autoroute A63 direction Saint-Sébastien par l'entrée de Cap-Breton, sachez qu'un véhicule est en panne. Il s'agit d'un poids lourd qui peut éventuellement gêner votre passage. Et puis, même cas de figure, mais cette fois-ci, au nord de Montauban sur l'autoroute A20 en direction de Limoges et de Paris, si vous souhaitez accéder à l'autoroute par l'entrée de Caussade, véhicule en panne dans cette bretelle d'entrée.
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0: Pas besoin de billets d'avion ni de place pour la Coupe du Monde pour s'envoler vers les États-Unis. La littérature s'en charge très bien. Dans un instant, dans Marque Page, nous vous proposerons trois livres signés d'auteurs américains. Nos idées de lecture pour les vacances, ce sera juste après Mid.

0: La musique de Mead, I Made It sur le 107.7 remixé par les Picard Brothers. J'espère que tout se passe bien pour vous. Passez un excellent vendredi. Merci de le commencer avec nous. On va garder un œil sur l'agglomération toulousaine où le trafic s'est bien densifié sur l'autoroute A64, mais rien d'inhabituel. Et puis, pour toutes celles et ceux qui ont l'intention de partir en vacances tout prochainement, si vous êtes détenteur d'un badge télépéage, fixez-le à votre pare-brise. Vous serez ainsi sûr d'être détecté une fois arrivé à la barrière de péage. Si vous le gardez à la main, il ne fonctionnera peut-être pas. Et vous risquez bien de créer un bouchon dans votre voie, et Dieu sait combien certains dans le sud, dans certains coins du sud, aiment donner des petits coups de pression à grands coups de klaxon dès les quotas de 5 secondes passées. Donc vraiment, pensez vraiment à bien fixer votre badge télépéage pour fluidifier le trafic dans ces voies réservées. Vous savez désormais tout sur vos conditions de circulation. On garde un œil sur tout cela, et si j'ai besoin d'intervenir, vous le savez, je n'hésite pas à interrompre le programme. Avant d'écouter la musique de Mathieu Chédid, tout l'été, vous le savez, sur le 107.7, nous vous proposons des idées de lecture pour vos vacances. Alors que la Coupe du Monde bat son plein outre-Atlantique, cap sur les États-Unis avec 3 livres sélectionnés pour vous par Francine Thomas.
1: Nos 3 auteurs du jour sont nés aux États-Unis et ils ont tous quelque chose à dire sur leur pays. Le premier, on ne le présente plus, c'est Douglas Kennedy. L'écrivain qui vit une grande partie du temps en Europe n'en porte pas moins un regard acerbe sur son pays d'origine. Mais son dernier livre n'est pas un pamphlet, c'est un roman, véritable page-turner. L'homme qui n'avait pas assez d'une vie nous raconte l'histoire d'un veuf, prof de photographie, rattrapé par son passé, ou plutôt ses passés. Et c'est le livre que vous allez adorer dévorer. Notre deuxième auteur est lui aussi connu, très très connu même, mais en tant qu'acteur. Et pourtant Tom Hanks nous démontre son talent dans son premier roman, Naissance d'un chef-d'œuvre du cinéma. Comme son nom l'indique, il nous plonge dans les coulisses de la réalisation d'un film, mais pas que. Laure de Vaugrigneuse est l'éditrice en France de Tom Hanks.
2: Il y a l'histoire du cinéma, du film, de cette réalisation, mais pas seulement. C'est-à-dire qu'on commence avec l'histoire d'un petit garçon à la fin des années 40. Et ce petit garçon va rencontrer son oncle, qui est un soldat qui rentre de la Seconde Guerre mondiale, qui est traumatisé par tout ce qu'il a vu et tout ce qu'il a dû faire. Et Tom Hanks nous raconte tout ça aussi. C'est-à-dire qu'il mêle 70 ans d'histoire américaine à la réalisation d'un film. Et effectivement, c'est extrêmement maîtrisé, que c'est très construit. Ça ne retombe jamais. Et on voit là vraiment tout le talent de Tom Hanks écrivain.
1: Notons que dans les remerciements de fin de livre, Tom Hanks remercie Anne Patchett. Et c'est d'elle dont nous parlons pour terminer. Elle est l'une des plus grandes romancières de

0: Génération. Son tout premier roman, sorti aux États-Unis en 1992, vient enfin d'être traduit en français chez Actes Sud par Hélène Frappa. La sainte patronne des menteuses nous emmène dans un ancien hôtel reconverti en foyer pour jeunes femmes enceintes. Et comme tous les livres d'Anne Patchett, c'est une réussite totale. On résume, si vous cherchez trois livres pour vous envoler vers les États-Unis, ne manquez pas L'homme qui n'avait pas assez d'une vie de Douglas Kennedy chez Bellefond. Naissance d'un chef-d'œuvre du cinéma de Tom Hanks au seuil. Et la sainte patronne des menteuses d'Anne Patchett chez Actes Sud.
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0: Le roi des ombres, c'était M. Mathieu Chédid sur le 107.7. Côté musique, je vous prépare le dernier Benabar ou encore les C2C pour la suite du trajet. Ce sera après vos conditions de circulation qui arrivent dans un tout petit peu plus d'une minute.
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0: À 7h45, un trafic dans l'ensemble calme sur les grands axes que vous empruntez, même si on retrouve notre bouchon habituel du matin au sud-ouest de Toulouse sur l'autoroute A64. C'est l'axe en ce qui concerne cette région toulousaine entre le secteur de Muret et celui donc de la bifurcation de Bordeaux-Longue. C'est la partie gérée par Vinci Autoroute dans ce secteur. Sachez simplement qu'il y a, comme chaque matin, quelques ralentissements avant d'arriver à Oncompol, la sortie numéro 38 et ensuite la bifurcation de Bordeaux-Longue. Si vous êtes sur le reste du périphérique toulousain, ma foi, pour l'instant, ça se passe plutôt bien. Donc vraiment, on va garder un œil sur des conditions de circulation qui restent dans l'ensemble tranquilles. Au nord de Toulouse, je vous rejoins dans la région de Montauban sur l'autoroute A20, ou plutôt vous qui cherchez à accéder à l'autoroute A20 en direction de Limoges et de Paris. Un véhicule est tombé en panne dans l'entrée de Caussade, entrée numéro 59. La région bordelaise à présent, avec un trafic qui là encore reste vraiment très calme en ce vendredi matin. Quelques bouchons vraiment tout au bout de l'autoroute A62. Ça vous concerne à Villeneuve-d'Ornon si vous arrivez d'Agen et de Toulouse. Et puis si vous êtes sur la façade atlantique, ça se passe tranquillement à cette heure-ci. Néanmoins, un véhicule est tombé en panne dans l'entrée de Cap-Breton, entrée qui porte le numéro 8 sur l'autoroute A63 dans le sud des Landes en direction de Bayonne et de Saint-Sébastien. Donc si vous nous écoutez sur le réseau secondaire avant de prendre l'autoroute, là encore, gardez en tête que ça peut éventuellement gêner un petit peu votre passage. Vous savez tout. En route vers l'actualité de 8h et le tout en musique. Et si j'ai besoin d'intervenir, vous le savez, je n'hésite pas à prendre la main sur les quelques émetteurs qui se trouvent autour de vous pour vous avertir du moindre danger le plus rapidement possible. La musique, comme promis, celle des C2C dans un instant, juste après Benabar.

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7h53, je vous souhaite un excellent début de journée. Bienvenue sur le 107.7 avec toujours un trafic fluide. Très très peu de choses à vous indiquer, mis à part quelques rares véhicules en panne dans des bretelles de l'entrée. Vraiment, côté événements liés au trafic, c'est très calme en ce début de journée. Il y a un petit peu de monde du côté de Bordeaux et de Toulouse, mais on a connu bien pire au cours de cette semaine. Donc partez l'esprit léger si vous allez au travail ce matin. Vous n'aurez pas trop de difficultés à accéder à Bordeaux ou encore à Toulouse. Je vous propose d'en reparler dans le détail après l'actualité nationale et internationale de 8h. Et d'ici là, nous irons à la plage en compagnie des Beach Boys. Kokomo arrive dans un instant, juste après Dizzy et Théodora, et leur désormais très célèbre mélodrama.

0: Festival des Beach Boys avec Kokomo sur le 107.7. Passez un excellent vendredi. L'info trafic revient dans un instant. 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
2: Bonjour à tous. L'incendie qui s'est déclaré à Sainte-Marie-la-Mer et qui s'est propagé à Canet en Roussillon est désormais fixé. C'est ce que vient d'annoncer la préfecture des Pyrénées-Orientales. 2 sapeurs-pompiers volontaires ont été légèrement blessés. Près de 2000 pompiers mobilisés en tout sur une trentaine de feux dans le sud de la France. Des milliers de vacanciers ont été évacués en urgence de camping ces dernières heures. Un suspect identifié dans le cadre de l'enquête sur la tentative d'assassinat à Monaco, un attentat à l'engin explosif contre un homme d'affaires ukrainien. Le suspect est une femme ukrainienne qui fait désormais l'objet d'une notice rouge Interpol. En Ukraine toujours, le bilan s'alourdit encore. Kiev a subi la pire frappe de drones et missiles russes depuis le début de la guerre dans la nuit de mercredi à jeudi. Au moins 27 personnes sont mortes et 91 blessées, selon le chef de l'administration militaire. La Russie frappe des cibles civiles uniquement pour contraindre l'Ukraine à renoncer à son état, a dénoncé le président ukrainien Volodymyr Zelensky qui s'est rendu sur les lieux des bombardements. Il a assuré que l'Ukraine riposterait. Le bilan du double séisme du 24 juin au Venezuela a été révisé à la hausse. Il s'élève désormais à 2595 morts, a annoncé la présidente par intérim Delcy Rodriguez, en assurant que personne n'ira dans des fosses communes. Les recherches pour trouver des survivants se poursuivent. Les autorités évitent de parler de disparus, mais les Nations Unies estiment qu'il pourrait être 50 000. Les Américains font face à une vague de chaleur extrême ce week-end. Des records ont déjà été battus à New York et à Washington. La canicule devrait peser sur le mondial de football et sur les célébrations du 250e anniversaire des États-Unis prévues ce week-end. Le sport, le mondial justement.
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2: La fin des 16e de finale approche, il reste encore 3 tickets en jeu. L'Australie affronte l'Égypte à 20h, l'Argentine s'attaque au valeureux Cap-Vert à minuit. Et enfin, la Colombie se frotte au Ghana dans la nuit à 3h30 du matin. Le Portugal et la Suisse se sont qualifiés ces dernières heures. Il est 8h02, c'est la fin de ce flash. L'infotrafic revient dans un instant, juste après un point sur la météo.
0: Merci beaucoup Florence. Concernant la météo, c'est une journée qui s'annonce plutôt agréable. Alors il faut attendre que les nuages se dissipent, hein. Ils sont assez nombreux, notamment du côté de l'Occitanie et puis sur la façade atlantique également. Pensez à donc à bien prendre la crème solaire aujourd'hui parce que ça va se dégager, nous dit Météo France, avec l'aide notamment du vent d'ouest qui va souffler encore relativement fort, ce qui accentue le risque d'incendie notamment sur une partie de l'Occitanie, celle qui est l'ancienne région Languedoc-Roussillon. Ça se passe donc dans les départements de l'Aude, du département des Pyrénées-Orientales, mais aussi du côté de l'Hérault, du Gard, du Vaucluse et des Bouches-du-Rhône. Bref, dans ces départements, il vaut mieux éviter d'aller se balader en forêt et surtout prendre toutes les précautions nécessaires pour éviter le moindre départ de feu, même du côté de chez vous, de votre domicile, ça peut assez rapidement dégénérer. Voilà pour ces quelques rappels. Je vous propose de passer aux températures avec cet après-midi 24 degrés annoncés à Bayonne, 27 à Tarbes, 28 à Toulouse et Clermont-Ferrand et 29 du côté de Bordeaux.
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0: 8h03, trafic fluide sur les grands axes que vous empruntez du côté des grandes agglomérations. Ça s'est un petit peu accentué côté trafic. Du côté de Bordeaux, comptez 5 bonnes minutes d'attente désormais au-delà de Saint-Médard-d'Hérens sur le réseau de la direction des routes atlantiques pour atteindre la rocade bordelaise. On va surveiller comme d'habitude l'évolution de la situation, mais pour le moment ça n'a pas dégénéré, la rocade bordelaise est bien calme en ce vendredi matin. Du côté de Toulouse, c'est surtout sur la 64 au sud-ouest de Toulouse donc que ça coince au moment où je vous parle, avec comme souvent les flux de trafic qui arrivent de Muret, mais aussi de Foix par la départementale 820 qui se rejoignent et qui génèrent donc quelques ralentissements jusqu'à arriver à la bifurcation de Bordelongue et donc on pôle aussi dans un premier temps. Mais sinon, vraiment dans l'ensemble, pour le moment, pas de soucis. partie à se faire à l'approche de Toulouse. Un petit mot quand même de ces deux obstacles à vous indiquer. Ça vous concerne si vous êtes sur l'autoroute A62, l'axe Bordeaux-Toulouse, en direction de Bordeaux, 5 km après Agen Ouest. La sortie qui porte le numéro 6.1, un obstacle, des morceaux de pneus se trouveraient sur les voies de circulation. Et puis si vous êtes sur l'axe Bordeaux-Lyon, la 89, direction Clermont-Ferrand et Lyon, 7 km après Montpont, la sortie numéro 12, kilomètre 70, un animal mort se trouverait sur les voies de circulation. Là encore, un patrouilleur est prévenu et se rend sur place. Un petit mot aussi de Brive-la-Gaillarde. Je vous rappelle qu'en raison d'importants travaux pour sécuriser un ouvrage d'art endommagé par des intempéries dans le secteur géré par la direction des routes centre-ouest, si vous empruntez l'autoroute A20 en direction de Toulouse, vous ne pouvez pas vous engager directement sur l'A89 par la bretelle qui permet de le faire habituellement. Celle-ci est fermée pour une durée indéterminée. Donc il faudra passer par Objat. C'est la sortie numéro 50.
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de Texas, Say What You Want sur le 107.7. Je vous souhaite une excellente journée, une fois de plus. Pour le moment, pas grand chose d'autre à vous raconter que des obstacles du côté de différents axes, l'autoroute Bordeaux-Lyon, dans le secteur entre Périgueux et Bordeaux, l'axe Toulouse-Bordeaux dans le secteur d'Agen. C'est là que vous allez apercevoir des obstacles et donc des interventions d'hommes et de femmes en jaune. Je ne peux que vous inciter à bien lever le pied. Et puis, côté trafic, c'est plutôt calme, même s'il y a des ralentissements que on a l'habitude d'évoquer du côté de Bordeaux ou encore de Toulouse. On en reparle juste après la musique d'M Pokora. Voici quand même.

0: musique de M. Pokora, c'était quand même dans un instant un nouveau tour d'horizon de vos conditions de circulation. Et puis si vous avez prévu de voyager ce week-end, nos prévisions trafic, ce sera dans un très court instant.
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0: 8h passées de 14 minutes, trafic fluide toujours et encore dans de très nombreux secteurs, même s'il y a quand même ces quelques ralentissements, alors qu'ils sont liés à un trafic habituel de début de journée. Du côté de Bordeaux, sur l'autoroute A62, c'est repassé en dessous de la barre des 5 minutes pour traverser les difficultés à l'arrivée à Villeneuve-d'Ornon. Et puis du côté de Toulouse, le seul bouchon que j'ai à vous transmettre, il est sur l'autoroute A64 et il concerne celles et ceux qui arrivent aussi bien du péage de Muret que de la départementale 820, à l'approche donc du secteur de Roc et de Saint-Simon. Sinon, ailleurs, vraiment, le trafic s'écoule tranquillement sur les grands axes que nous empruntons ensemble. Quelques infos quand même à garder en tête, et notamment vous qui empruntez l'autoroute A20, l'accent entre Brive-la-Gaillarde et Montauban pour la partie qui nous concerne. Si vous roulez en direction de Montauban, une info qui vous concerne dans l'entrée de Caussade, entrée qui porte le numéro 59. Un dépanneur est en train d'intervenir auprès d'un véhicule tombé en panne. Et puis, un petit peu plus loin, 12 km après cette même sortie de Caussade, la sortie numéro 59, qui kilomètre 407, des obstacles, des morceaux de pneus sur les voies de circulation qui pourraient gêner votre passage. Si vous faites le trajet sur l'autoroute Bordeaux-Lyon, l'autoroute A89, un animal mort se trouverait sur les voies de circulation. Alors le patrouilleur Eric est en train d'intervenir dans le secteur. Ça vous concerne en direction de Clermont-Ferrand et de Lyon, 7 km après Montpont, la sortie numéro 12. Et puis je terminerai avec l'autoroute entre Bordeaux et l'Espagne, l'autoroute A63, un véhicule, un poids lourd est tombé en panne dans l'entrée de Benesmarin de Labène. Sachez qu'il va falloir donc bien lever le pied. Je vous tiens au courant de l'évolution de la situation. Là encore, sinon partout ailleurs, absolument rien d'autre à signaler.
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0: Passez un excellent vendredi avec, je l'espère, les vacances qui se rapprochent petit à petit. En attendant, nous, on va écouter encore un peu de musique. On va prévoir ce qu'il se passe ce week-end avec les prévisions trafic qui arrivent dans un instant. Et puis, on voyagera aussi avec la musique de Trinix au cours de ce quart d'heure. Autant de bonnes raisons de rester calé sur le 107.7. Et tout de suite, voici le groupe Téléphone avec l'un de leurs plus grands succès. Voici Cendrillon.

0: La musique de téléphone, c'était Cendrillon, vous l'aurez certainement reconnu. J'espère que ça vous a plu. Vous allez rester avec nous pour la suite du trajet en musique avec Trinix ou encore Rudimental pour la suite du trajet ensemble. On garde un œil sur de désormais très très rares événements le long de votre trajet. Les quelques véhicules en panne que j'ai pu citer auparavant sont désormais de l'histoire ancienne. J'ai simplement une nouvelle info qui me parvient à l'instant même et qui vous concerne si vous êtes sur l'axe entre Bayonne et Toulouse. L'autoroute A64, priorité à votre sécurité si vous êtes en direction Toulouse, 11 km après Tarbes Est, la sortie qui porte le numéro 13. On n'est pas très loin de Tournail, la sortie numéro 14. Notez la présence au kilomètre 155 d'une pelle sur les voies de circulation. L'occasion parfaite pour moi de vous rappeler qu'il faut vérifier votre chargement, que ce soit pour la route des vacances ou pour la route pour aller au travail. Ce serait dommage de commencer la journée avec ces effets personnels sur l'autoroute.
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0: Allez, jetons un œil à ces fameuses prévisions trafic parce que c'est le coup d'envoi officiel des vacances d'été ce week-end et donc d'un trafic un petit peu plus chargé. Pour ce vendredi, il y aura pas mal de monde à prendre la route au départ surtout de la région parisienne et du bassin lyonnais vers la façade atlantique, vers la Méditerranée. Donc le trafic se chargera tout à l'heure dès la mi-journée et jusqu'en fin d'après-midi. Donc vaut mieux privilégier encore si vous pouvez un départ en fin de matinée ou alors en début de soirée ce soir. Demain, samedi, bison futé voie rouge dans le sens des départs sur le quart nord-ouest, orange partout ailleurs dès le début de la matinée et jusqu'en milieu d'après-midi, l'axe Paris-Bordeaux, la 10, mais aussi sur la 7 et l'autoroute A9 près de la Méditerranée seront très empruntés. Donc notre conseil pour demain, partez tôt le matin ou attendez la fin d'après-midi pour voyager plus sereinement. Et puis dimanche, sachez que le drapeau orange restera de sortie dans le sens des départs en Auvergne-Rhône-Alpes avec quelques bouchons en région lyonnaise et en vallée du Rhône sur la 7 entre Lyon et Orange. Notre conseil, c'est d'éviter de prendre la route entre 14h et 19h.
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0: Roddy Mantel et Major Lazer, c'était Let Me Live sur le 107.7. Bonne route avec nous, avec dans un instant le retour de la musique. T.Y.O. I've Got to Travel Alone, c'est ce que nous aurons le plaisir de retrouver pour la suite du trajet. Et puis, on montera à bord d'une voiture mythique du cinéma. Ce sera après l'infotrafic qui arrive dans une minute.
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0: 8h30, trafic fluide sur les grands axes que vous empruntez, hormis à l'approche de certains points particuliers de Toulouse, du côté de Bordeaux. Ça reste quand même beaucoup plus calme que d'habitude, avec un trafic vraiment très très fluide pour aller jusqu'à la rocade gérée, je vous le rappelle, par la direction des routes atlantiques. Si vous faites le trajet sur l'autoroute entre Bayonne et entre Bordeaux et Toulouse, ça se passe bien. Je vais faire un petit crochet par l'autoroute A20, notamment pour vous qui circulez en direction de Montauban. Si vous êtes au sud de Cahors et en direction donc de Montauban et de Toulouse, notez la présence d'obstacles, de morceaux de pneus 12 km après Cossa de la sortie numéro 59 au kilomètre 407. Et puis à l'approche de Toulouse, je vous le disais, donc quelques ralentissements à prévoir, notamment dans le secteur de Sesquières. Donc ça va vous remonter un petit peu sur la bifurcation de la Lande, donc la partie est du périphérique et une partie de l'autoroute A62. On va surveiller l'évolution de la situation. Et puis, ça coince un petit peu entre le secteur de Muret et celui de Bordelongue. L'affaire de quelques minutes supplémentaires le long de votre route, en particulier en direction de la bifurcation de Bordelongue. Allez, un dernier mot de l'axe entre Bayonne et Toulouse. L'autoroute A64, où là aussi le trafic est fluide, mais il y a des obstacles qui se trouveraient sur les voies de circulation. Ça vous concerne en direction de Toulouse, après avoir franchi le secteur de Tarbes-Est, la sortie numéro 13, kilomètre 155, soit 11 km après. C'est une pelle qui se trouverait sur les voies de circulation.
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0: Et à suivre sur le 107.7, l'un des rendez-vous phares de cet été 2026, les voitures mythiques, ces modèles cultes qui ont marqué le petit comme le grand écran, dans un instant retour en 1984, à l'époque où l'on chassait les fantômes en Cadillac. On en reparle après la musique de T.Y.O.

0: TYO, I've got to travel alone. Bon voyage avec nous. Toujours un ciel qui reste dans l'ensemble plutôt dégagé sur les grands axes que vous empruntez. Et puis, du côté du trafic, pour l'instant, ça se passe quand même relativement bien, même si ça se charge autour de Bordeaux ou encore de Toulouse. Et puis, je jette de temps en temps un petit coup d'œil du côté de Brive-la-Gaillarde, où là aussi des ralentissements apparaissent de temps en temps à la suite d'une importante zone de travaux. J'aurai le plaisir de vous en reparler tout prochainement. Côté musique, il y aura les Ace of Base dans un instant, ou encore Pascal Obispo et Icar. Et comme promis, voici votre nouveau rendez-vous de l'été consacré aux voitures qui ont marqué leur époque. En 1984, sortait le premier SOS Fantôme, trois chasseurs de spectres et une voiture pour le moins atypique. Loïc Alsac nous en dit plus dans Voitures Mythiques.
1: C'est à bord d'une Cadillac Miller Meteor de 1959 que les héros du film SOS Phantom, sorti en 1984, traquent les ectoplasmes. Baptisé Ecto One, le break de couleur blanche avec de larges bandes rouges mesure plus de 6 mètres de long et dépasse les 3 tonnes. Modifié par les équipes du film, il est équipé de sirènes, de gyrophares, d'un toit rempli de matériel high-tech. Il arbore également sur ses portières le fameux logo d'un fantôme barré d'un cercle rouge.
2: SOS Fantôme.
3: Vous l'avez pas vu en revenant ?
2: Trois hommes capturent un fantôme impossible à tuer.
1: L'Ecto One, qui a failli d'ailleurs ne jamais voir le jour dans cette version, Dan Aykroyd, l'un des créateurs du film, avait imaginé à l'origine une version entièrement noire avec des reflets violets. Mais après quelques essais, l'idée a été abandonnée. En effet, avec de nombreuses scènes de nuit, la voiture se voyait mal à l'écran.
4: Alors, SOS Fantôme.
1: Tout au long des 5 films de la saga, la Cadillac connaîtra de nombreuses améliorations. Mais quelles que soient les évolutions, en plus de 40 ans d'histoire et au-delà des générations d'acteurs qui se sont succédés à l'écran pour incarner les chasseurs de fantômes, la voiture reste le véritable emblème de la franchise.
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0: La musique de Pascal Obispo et Icar sur le 107.7. Vous restez avec nous dans quelques instants. Un nouveau point complet sur vos conditions de circulation. Et puis je vous prépare Marc Lavoine et Bambou.
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0: 8h passées de 46 minutes et nous gardons un œil sur quelques infos rares en ce début de journée. Le trafic est dans l'ensemble plutôt calme hein, sur les grands axes que vous empruntez. Du côté de Bordeaux notamment, où il y a vraiment très peu de choses à vous raconter. Alors, je ne vais pas vous dire que la rocade est déserte, loin de là, mais quand même, ça se passe globalement bien en ce début de journée. Et avec, dans le secteur géré par la direction des routes atlantiques, sur l'autoroute A62, à peine 5 minutes de patience pour traverser les difficultés jusqu'à atteindre Villeneuve-d'Ornon. Autant vous dire que c'est vraiment très très calme à cette heure-ci. Le long de la façade atlantique, ça se passe tranquillement, là aussi, pas grand-chose à vous indiquer. On va s'attarder quelques instants sur l'autoroute A64 entre Bayonne et Toulouse, en direction de Toulouse, où un patrouilleur va se rendre sur place pour aller ramasser dans une zone de travaux une pelle qui est tombée sur les voies de circulation, 11 km après Tarbes-Est, la sortie numéro 13, c'est au kilomètre 155. Et puis tout au bout de l'autoroute A64, à l'agglomération toulousaine, où après le péage de Muret, vous serez amené à patienter un petit peu, l'affaire de quelques petites minutes de patience, 5 minutes environ pour atteindre la bifurcation de Bordeaux-Longues. Ça coince désormais un petit peu plus que tout à l'heure dans le secteur de la bifurcation de Lalande au nord de Toulouse pour accéder notamment à la partie ouest du périphérique, direction l'aéroport de Blagnac. Sinon, partout ailleurs, il n'y a rien d'autre à signaler, du moins pour l'instant en termes de bouchons. Je vais très rapidement vous retrouver du côté de la Corrèze sur l'axe Bordeaux-Lyon, la 89 en direction de Brive et de Bordeaux, avec après Ussel-Ouest de la sortie numéro 23, des morceaux de pneus indiqués au kilomètre 256. Un patrouilleur est en train de se rendre sur place. Il s'agit d'Olivier qui va faire le nécessaire. Et comme promis, le retour de la musique avec Marc Lavoine et Bambou.
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0: De Marc Lavoine avec Bambou, dis-moi que l'amour sur le 107.7. Dans quelques secondes, nous aurons le plaisir de voyager avec Lady Gaga ou encore le duo, l'ex-duo de robots casqués, les Daft Punk qui viendront clore cette heure que nous avons passée ensemble avant d'entamer une nouvelle heure d'infotrafic et de musique. Pour le trafic, ça va être très simple de vous résumer la situation, mis à part quelques petites minutes de patience à l'entrée de Bordeaux sur la 62 ou encore du côté de Toulouse sur l'autoroute à 64. Ça se passe dans l'ensemble ailleurs plutôt bien. Le trafic a repris un peu de vigueur du côté de Bayonne et notamment pour accéder à la sortie Bayonne-Saint-Esprit, sortie numéro 6. Le trafic qui est dense dans cette sortie, donc là aussi on va surveiller l'évolution de la situation. C'est notre tiercé habituel du matin. 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Restez avec nous, le retour de la musique dans une minute.
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0: La musique de Thomas Bangalter et Guy Manuel de Homem Christo, les Daft Punk, hein, ça fait déjà 5 ans qu'ils ont officialisé la séparation du groupe. Vous restez avec nous dans un instant, un nouveau point complet sur vos conditions de circulation. Vous écoutez le 177, il est 9h.
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2: Bonjour à tous. Au moins 2025 décès supplémentaires recensés pendant la canicule du 18 au 28 juin dernier. La ministre de la Santé a annoncé ce bilan provisoire ce matin. Dans ces 2025 décès, on trouve une augmentation de 91% des décès à domicile par rapport à la semaine précédente. Cela montre l'importance de la solitude dans ce type d'épisode, a ajouté Stéphanie Rist, qui était interviewée tout à l'heure sur TF1. De la chaleur, une sécheresse inédite et des incendies particulièrement précoces pour la saison dans les Pyrénées orientales. Le feu qui s'est déclaré à Sainte-Marie-la-Mer et s'est propagé à Canet en Roussillon est désormais fixé. Dans l'Aude-et-l'Hérault, un incendie toujours actif mais qui n'avance plus, selon les pompiers. Dans le Gard, le feu au niveau de Roquemort est désormais circonscrit. Dans les Bouches-du-Rhône, les opérations de noyage ont commencé au niveau des deux incendies désormais fixés. 6 départements du pourtour du bassin méditerranéen sont toujours en alerte rouge pour le risque d'incendie ce vendredi. Après les lycéens et les collégiens, les derniers écoliers sont en vacances ce soir, coup d'envoi officiel des vacances d'été. Journée orange sur la route pour les départs, drapeau rouge dans le quart nord-est. Le point sur l'infotrafic en détail à la fin de ce flash. Après l'Assemblée nationale, le Sénat a adopté cette nuit le projet de loi d'urgence agricole. Le texte doit désormais faire l'objet de discussions entre députés et sénateurs le 16 juillet. Un projet de loi controversé bâti dans l'urgence pour répondre à la colère des agriculteurs et qui prévoit de nombreux assouplissements aux contraintes environnementales, notamment concernant l'eau ou encore les pesticides. Patrick Bruel, visé par 2 nouvelles plaintes pour viol et une plainte pour agression sexuelle sur mineur. Une plaignante avait 15 ans au moment des faits présumés. Le chanteur est déjà mis en examen dans 4 affaires et placé sous le statut de témoin assisté dans 4 autres. On passe au sport.
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2: Et oui, on suit toujours le mondial de football avec un match qui s'est terminé tôt ce matin entre la Suisse et l'Algérie. Sans surprise, les Algériens ont été éliminés. La Suisse l'a emporté 2-0. Le Portugal, qui compte parmi les favoris du mondial, s'est lui qualifié cette nuit pour les 8e de finale en renversant au bout du suspense la Croatie 2-1. Il est 9h02, c'est la fin de ce flash. L'infotrafic revient dans un instant, juste après la météo.
0: Merci beaucoup Florence. Côté météo, si vous apercevez les nuages encore ce matin, rassurez-vous, Météo France nous dit que tout cela va se morceler. Il y en aura quand même quelques-uns qui seront un peu récalcitrants au sud de la Garonne, mais sinon dans l'ensemble c'est une très belle journée qui nous attend dans le sud-ouest du pays, avec des températures quand même relativement agréables. 24 degrés à Bayonne, 27 à Tarbes, 28 annoncés pour Toulouse et Clermont-Ferrand, jusqu'à 29 cet après-midi du côté de Bordeaux. Et puis par contre, ce contexte avec de la chaleur toujours bien présente et peu de pluie favorise le risque d'incendie. Alors pour autant, dans le sud-ouest du pays, ça reste encore assez modéré, mais quand même, notez que si vous allez au bord de la Méditerranée, pourquoi pas pour le début de vos vacances, les départements du pourtour méditerranéen sont placés en risque très élevé de départ de feu, une vigilance rouge sur la carte de la météo des forêts de Météo France. Donc s'il vous plaît, gardez en tête que 9 feux sur 10 sont d'origine humaine. Un mégot de cigarette, un barbecue qui est mal maîtrisé ou des travaux qui génèrent des étincelles tout près de la végétation peuvent suffire. J'ai même lu ce matin sur les réseaux sociaux des départements, des pompiers du département de la Loire par exemple, qui disaient que même un pot d'échappement d'une voiture garée dans des herbes hautes peut aussi suffire. Donc autant vous dire que si même les pompiers nous avertissent sur ce genre de choses, il faut bien les prendre en considération. Donc vraiment, prenez tous les bons réflexes que vous pourrez retrouver sur le site feu-forêt.gouv.fr. Voilà pour la météo. Je vous propose, avant de retrouver la musique d'Alphaville, de passer tout de suite au trafic.
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0: Très bon voyage avec nous et avec des conditions de circulation tout à fait satisfaisantes en ce début de journée. Côté événements liés au trafic, je n'ai quasiment rien à vous indiquer. On va quand même garder un œil sur ces bouchons qui peuvent apparaître encore ça et là, de temps en temps, mais de manière très ponctuelle, du côté de Bordeaux, sur l'approche de la rocade, le secteur géré par la direction des routes atlantiques, tout au bout de la 62 à Villeneuve-d'Ornon, c'est même quasiment de l'histoire ancienne à cette heure-ci. Et puis du côté de Toulouse, là aussi, le trafic est revenu à la normale sur l'autoroute A64, quelques ralentissements dans le secteur de Sesquières encore pour prendre la la direction de Blagnac. Je vais vous retrouver également du côté de Brive-la-Gaillarde, où il peut y avoir, au moment où je vous parle, un petit peu d'attente à l'entrée d'une zone de travaux qui vous concerne essentiellement en direction de Toulouse, parce que vous allez passer de l'autre côté du terre-plein central. C'est une circulation à double sens sur l'A20, sur ce secteur géré par la direction des routes centre-ouest. Conséquence des travaux nécessaires pour sécuriser un ouvrage qui a été endommagé par des intempéries en début d'année. Une autre conséquence pour vous qui roulez en direction de Toulouse, c'est que vous ne pouvez pas emprunter la direction de Bordeaux via l'autoroute A89. La bretelle qui permet de passer de l'A20 à l'A89 est fermée pour une durée indéterminée en raison de ces travaux. Donc sachez qu'il faudra passer par Objat, la sortie numéro 50. Et vous savez désormais tout, sinon partout ailleurs, il n'y a rien d'autre à signaler.
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La musique de Marie-Sara, c'était Can Feel It sur le 107.7. Je vous souhaite une excellente matinée. Le trafic est dans l'ensemble très calme sur les grands axes que vous empruntez, notamment à l'approche des grandes agglomérations. Quelques rares événements dans le sud-ouest du pays. On surveille tout cela en ce vendredi matin et on en reparle après. Claudio Capéo, voici Ça va, ça va.

0: La musique de Claudio Capeo, c'était ça va sur le 107.7. Ça va aussi côté trafic, j'aurai l'occasion de vous le redire dans quelques instants. Et côté musique, c'est le nouveau Angèle que je vous prépare dans quelques instants.
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0: 9h16 et on prend les mêmes et on recommence une situation tranquille sur les autoroutes que nous parcourons ensemble avec un trafic fluide, même à l'approche des grandes agglomérations de Bordeaux, de Toulouse et du côté de Bayonne. Aussi, pas de soucis à se faire pour aller au travail ce matin si vous prenez la route pour celui-ci, peut-être un petit peu plus tard ou pour un déplacement professionnel vraiment. Un vendredi, on ne peut plus calme en ce début de journée. Il y a un petit peu de monde du côté de Brive-la-Gaillarde où je vous rappelle qu'il y a une importante zone de travaux mise en place par la direction des routes centre-ouest où ça circule à double sens, avec une autre conséquence, c'est que si vous êtes sur l'A20 direction Toulouse, vous ne pouvez pas vous engager directement sur la 89 direction Bordeaux. Il y a une courte déviation qui est mise en place, on en reparlera. Sachez que si vous faites le trajet sur l'A20 en direction de Cahors et de Toulouse, 9 km après Gourdon, sortie numéro 56, un obstacle se trouverait sur les voies de circulation. Il s'agirait d'une pelle qui a été indiquée au service de l'autoroute et un patrouilleur Maël est en train de se rendre sur place pour intervenir. Enfin, si vous faites le trajet le long des Pyrénées sur l'autoroute A64 en direction de Toulouse et que vous cherchez à prendre surtout l'autoroute A64. Un véhicule de l'autoroute est en intervention dans le secteur de l'entrée de Salis de Berne. Entrée numéro 7, ne vous laissez pas surprendre par sa présence. Et comme promis, le retour de la musique, les Four Non Blondes, What's Up arrive juste après le tout nouveau Angèle.

Les Four Non Blondes, c'était WhatsApp sur le 107.7. Quoi de neuf sur votre route? Eh bien, pour l'instant, ça se passe dans l'ensemble plutôt bien. Les quelques obstacles que j'ai pu signaler auparavant sont désormais de l'histoire ancienne. Il y a simplement un véhicule désormais à vous indiquer au Pays Basque en difficulté en sortie d'une aire de repos, celle de Eurugne, située après la frontière franco-espagnole si vous roulez en direction de Bayonne et de Bordeaux. Rien de bien gênant pour le moment d'après ce qui nous est indiqué, mais on va garder un œil quand même sur l'évolution de la situation et je vous en reparle dans le détail dans le prochain point complet sur le trafic après la musique de Teddy Swims en nouveauté. Voici Mr. Know It All tout de suite sur le 107.7. Bon voyage et peut-être avec un peu de chance pour vous, bonnes vacances.

0: Teddy Swims sur le 107.7 avant de retrouver Alex Warren pour la musique et puis quelques petites idées pour vous qui allez peut-être vous retrouver devant un écran ce soir. Que choisir face à cet écran parmi le choix qui est proposé sur de nombreuses plateformes? Eh bien, nous avons un rendez-vous pour cela. Play, replay, la suggestion de Mathilde Ferrière arrive après l'infotrafic. Restez avec nous.
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0: 9h passé de 32 minutes et nous allons ensemble garder un œil sur des conditions de circulation qui restent dans l'ensemble plutôt calmes, tranquilles. Encore une fois, vraiment pas d'inquiétude si vous prenez la route actuellement. Il peut y avoir quelques ralentissements à des points bien particuliers du réseau. C'est le cas sur celui géré par la direction des routes centre-ouest à Brive-la-Gaillarde, une petite partie de l'autoroute A20 que nous partageons avec l'autoroute A89 dans ce secteur. Et sachez que si vous roulez en direction du sud, bien il va falloir donc passer une zone de travaux où forcément vous serez amené à ralentir, puisque la vitesse y est limitée. Sinon, si vous faites le trajet ailleurs dans le sud-ouest du pays, ça se passe tranquillement. Il peut y avoir, il peut commencer à y avoir un petit peu de monde en sortant de Bordeaux en direction d'Arcachon et de Saint-Sébastien. Signe qu'il y a un autre type de trafic qui commence à prendre le relais. On va surveiller l'évolution de la situation là encore. Sinon, partout ailleurs, pour le moment, ça se passe vraiment très très bien. Et je compte aussi sur vous pour que la situation reste calme le plus longtemps possible. Vous n'oubliez pas une règle d'or, hein, c'est que sur autoroute, et vous êtes nombreux à nous demander de le rappeler. Sur autoroute, on roule d'abord en priorité sur la voie de droite. On ne reste pas en permanence sur la voie du milieu ou sur... On ne reste pas en permanence sur la voie du milieu ou sur la voie de gauche. C'est interdit par le code de la route. Avant de refermer totalement ce point sur vos conditions de circulation, priorité au trafic, nouvelle info qui me parvient à l'instant même et qui vous concerne si vous êtes sur l'autoroute A64 en direction de Tarbes et de Bayonne, 5 km après Tournail, la sortie numéro 14. Un véhicule est tombé en panne sur la voie de gauche. C'est dans ce secteur qu'un dépanneur est en train d'intervenir, kilomètre 153.
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0: Excellente route avec nous, avec dans un instant Play Replay, votre rendez-vous de l'été qui se met en mode vacances. Certaines séries ont transformé villes et plages en véritables destinations. De Saint-Tropez à Dubrovnik, d'Hawaï à New York, elles donnent envie de faire sa valise. Elles nous feront voyager sans bouger. Première escale cette semaine, direction la Californie avec Alerte à Malibu. Préparez votre maillot, ça arrive juste après la musique d'Alex Warren comme promis. Voici Ordinary.

0: La musique d'Alex Warren avec Ordinary. Bonne route avec nous et avec des conditions de circulation, je vous le disais, encore tout à fait favorables, même si désormais il y a la présence d'un véhicule en panne sur l'autoroute A64 dans le secteur de Tarbes, en direction de Tarbes et de Bayonne. On en reparlera. Et puis, un animal errant aperçu dans la traversée du massif central dans le Puy-de-Dôme, pas très loin de la sortie de la Bourboule, le Mont d'Or, sortie numéro 25 de la 89. J'en fais le point avec vous aux alentours de 9h45. Du soleil, des vagues et des sauveteurs mythiques. Direction les plages de Los Angeles avec Mathilde Ferrière sur les traces d'alerte à Malibu.
1: Bienvenue sur les plages immenses de Malibu en Californie, entourées de palmiers face à l'océan Pacifique, d'un sable brûlant sous les pieds et sur le rivage des silhouettes devenues cultes qui courent au ralenti. Baywatch Alerte à Malibu, c'est l'histoire de sauveteurs qui veillent chaque jour sur les plages de Los Angeles entre interventions spectaculaires et soleil californien.
2: Elle va mourir enterrée! Pas de panique! On va vous sortir de là!
3: Mais pourquoi?
2: Ne vous affolez pas!
4: Vous devez accoucher quand?
2: Un jour à l'autre.
1: Ah. Dans les années 90, cette série transforme Malibu en carte postale mondiale. David Hasselhoff, Pamela Anderson et toute une équipe de sauveteurs font de ces plages un décor immédiatement reconnaissable.
5: Niveau de la tour 24, demande renfort maximum!
6: Tu es un héros de l'océan.
7: Alors, t'as trop tendu ?
8: Non, ça va, c'est une bonne journée.
1: Diffusée dans plus de 140 pays, la série a marqué toute une génération. Les tours de sauveteurs rouges, les sirènes. Aujourd'hui encore, les touristes viennent les photographier. Baywatch, Alerte à Malibu, à revoir sans modération, par exemple sur Prime Video.
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0: dans la majorité des cas plutôt favorable, même s'il peut y avoir quelques bouchons qui s'installent ici et là. Je vous en reparle dans un très court instant. Et puis côté musique, je prépare Joey Doit Filet avec Rihanna. Ce sera dans un très court instant également.
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0: 9h passées de 47 minutes, c'est une situation qui peut parfois connaître quelques rares bouchons le long de votre trajet, signe d'un trafic qui commence à se densifier, mais un trafic de vacanciers cette fois-ci, qui peuvent commencer à arpenter les routes du sud-ouest du pays. Alors, simplement, il y a des ralentissements, par exemple, à prévoir à l'approche d'une zone de travaux dans le secteur de Brive-la-Gaillarde en direction de Bayonne, de Toulouse et de Cahors dans un premier temps. Conséquence notamment de travaux, vous allez circuler à double sens dans ce secteur géré par la direction des routes Centre-Ouest. C'est vraiment l'affaire de moins de 5 minutes de patience, mais signe quand même que le trafic bouge un petit peu dans ce secteur. Vous qui faites le trajet sur le reste de l'autoroute A20, ça se passe bien. On va se retrouver ensemble du côté de Toulouse. Toulouse où, pour le moment, je n'ai pas de difficulté particulière à vous transmettre pour le périphérique et les accès à ce périphérique. Mais sachez que si vous quittez Toulouse en direction de Montpellier, de Barcelone, des gravats se trouveraient sur les voies de circulation 7 km après le péage de Toulouse-Sud au kilomètre 247. Le long des Pyrénées sur l'autoroute A64, pas de difficultés particulières, ça me permet simplement de faire quelques kilomètres avec vous et rejoindre celles et ceux qui nous écoutent du côté de Bayonne. Je m'adresse à vous qui roulez en direction de Saint-Sébastien après avoir passé à Saint-Jean-de-Luz-Sud, la sortie numéro 2, et à l'approche de la barrière de péage de Biarritz. Vous n'êtes pas à l'abri de rencontrer un bouchon juste après le péage. Pourquoi? Parce qu'il y a donc un véhicule qui est arrêté en difficulté sur la partie gauche de la zone où vous allez ensuite basculer en Espagne. Les forces de l'ordre espagnoles d'ailleurs sont sur place pour intervenir et sécuriser la zone. Je vous tiens au courant de l'évolution de la situation, mais ne soyez pas surpris donc par ce léger bouchon qui peut commencer à s'installer sur l'autoroute A63. Sinon, partout ailleurs, vraiment, pour le moment, ça se passe tranquillement. On surveille la 63 aussi, mais dans sa partie au sud de Bordeaux, puisqu'elle a souvent du succès pour celles et ceux qui partent en direction d'Arcachon et de Saint-Sébastien. Et comme promis, le retour de la musique tout de suite avec Joey Doit Filet.

de CK sur le 107.7. Je vous souhaite une excellente route. Une fois de plus, merci de nous avoir choisi. Dans un instant, un nouveau tour d'horizon de vos conditions de circulation, mais ce sera en compagnie d'une autre voix du 107.7 pour faire le voyage avec vous. Alors restez bien calés sur notre antenne. On en reparle après l'actualité nationale et internationale de 10h. Il y a un petit peu de monde du côté du péage de Biriatou ou encore dans la région de Brive-la-Gaillarde, mais guère plus à vous annoncer. Je vous propose de repartir en musique avec Kezia Jones dans un instant. Rhythm is Love, juste après Maëlle avec Tic Tac.

0: La musique de Kezia Jones sur le 107.7 Rhythm is Love. Un bref retour à vos conditions de circulation avant de passer à l'actualité nationale et internationale. Notez la présence d'un obstacle dans une zone de travaux, un cône de chantier qui a été percuté. C'est donc devenu un obstacle. Vous êtes concerné dans le secteur de Tarbes à 64 direction Toulouse au kilomètre 132. Passez une excellente matinée et peut-être de bonnes vacances. 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
2: Bonjour à tous. Plus de 2000 pompiers toujours mobilisés ce matin pour lutter contre une trentaine d'incendies dans le Gard, l'Aude, l'Hérault, les Pyrénées-Orientales ou les Bouches-du-Rhône. En tout, 6 départements du pourtour du bassin méditerranéen sont toujours en alerte rouge pour un risque d'incendie très élevé avec la sécheresse de la végétation et les fortes rafales de Tramontane et de Mistral. Le ministre de l'Intérieur, Laurent Nunez, est attendu dans la journée dans l'Aude où un feu fait rage depuis 2 jours. Au moins 2025 décès supplémentaires ressentis pendant la canicule du 18 au 28 juin dernier. La ministre de la Santé a annoncé ce bilan provisoire ce matin avec une augmentation de 91% des décès à domicile par rapport à la semaine précédente. Cela montre l'importance de la solitude dans ce type d'épisode, a ajouté Stéphanie Rist qui était interviewée sur TF1. En Ukraine, le bilan s'alourdit encore. Kiev a subi la pire frappe de drones et missiles russes depuis le début de la guerre dans la nuit de mercredi à jeudi. Au moins 30 personnes sont mortes et 91 blessées, selon le chef de la administration militaire. La Russie frappe des cibles civiles uniquement pour contraindre l'Ukraine à renoncer à son État, a dénoncé le président ukrainien Volodymyr Zelensky, qui s'est rendu sur les lieux des bombardements. Il a assuré que l'Ukraine riposterait. Le bilan du double séisme du 24 juin au Venezuela a été révisé à la hausse. Il s'élève désormais à 2595 morts. Les recherches pour trouver des survivants se poursuivent. Les autorités évitent de parler de disparus, mais les Nations Unies estiment qu'il pourrait être 50 000. Les Américains font face à une vague de chaleur extrême cette fin de semaine. Des records ont déjà été battus à New York et à Washington. La canicule devrait peser sur le mondial de football et sur les célébrations du 250e anniversaire des États-Unis prévues ce week-end. Le sport avec le mondial, justement.
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2: La fin des 16e de finale approche, il reste encore 3 tickets en jeu. L'Australie affronte l'Égypte à 20h, l'Argentine s'attaque au valeureux Cap-Vert à minuit. Et enfin la Colombie se frotte au Ghana dans la nuit à 3h30 du matin. Le Portugal et la Suisse se sont qualifiés ces dernières heures. Il est 10h02, c'est la fin de ce flash. Dans une heure, vous retrouverez Francine Thomas pour l'actualité. L'infotrafic revient dans un instant, juste après la météo.
4: Merci Florence. Les vacances vont commencer avec le soleil ce vendredi. Comme tout le week-end, le temps s'annonce bien ensoleillé dans le sud-ouest et partout ailleurs. Le vent par contre sera lui aussi de la partie. Il souffle localement fort, notamment près de Bordeaux ou encore près des Pyrénées. Notez aussi que plusieurs départements autour du golfe du Lion sont placés en alerte rouge au feu de forêt par Météo France, dont l'Aude, le Tarn et lui en alerte orange. Côté température, les maximales seront chaudes cet après-midi. Vous pourrez compter 25 à Biarritz, 27 à Tarbes, 29 à Toulouse, 29 aussi à Clermont-Ferrand et jusqu'à 31 degrés près de Bordeaux.
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4: 10h passées de 3 minutes, vous écoutez le 107.7. Dans quasiment la totalité de ce quart sud-ouest, la circulation est fluide. Ce n'est pas le cas près de la frontière espagnole. Je vais vous expliquer pourquoi. Je commence donc ce point par vous rejoindre au Pays Basque. Vous roulez sur l'A63 en direction de Saint-Sébastien, après la barrière de péage du Berriatou. Juste avant la frontière espagnole, il y a une voiture qui est arrêtée sur la voie la plus à gauche avec les forces de l'ordre qui sont également sur place. Une voie qui est neutralisée. Forcément, ça crée des ralentissements en amont, surtout que vous êtes nombreux peut-être à avoir anticipé vos départs en vacances et à déjà souhaité vous rendre en Espagne. Conséquence, eh bien, un ralentissement, un bouchon s'est formé même en amont de cette barrière de péage. 2 kilomètres de ralentissement à traverser. Et évidemment, on va suivre cet événement de très très près. Maintenant, je vais vous rejoindre, vous qui circulez dans le département de la Haute-Garonne. Vous cherchez à rejoindre la 66, que ce soit en direction de Toulouse comme de Montpellier, dans l'entrée numéro 1, Naillot. Il y a un bus qui serait en panne dans cette entrée avec possiblement des passagers. Vous pensez à bien vous écarter de ce véhicule et des piétons qui pourraient se trouver à proximité. Maintenant, je vais vous rejoindre sur la 89 avec deux dernières informations à vous transmettre avant de pouvoir vous laisser tranquille. Je commence par vous rejoindre près de Brive-la-Gaillarde. Vous roulez sur la 89 en direction de Bordeaux. Un véhicule des services de l'autoroute est arrêté sur la voie de droite, une quinzaine de kilomètres après la sortie 18, Mansac-Terrasson. Vous êtes concerné au niveau du kilomètre 160, ça va être votre repère. Vous pensez donc à rouler sur la voie de gauche. Et puis, dernière information, comme promis, on reste sur la 89 d'ailleurs, toujours en direction de Lyon, au niveau de la sortie La Bourboule-Le Mont d'Or. Un cerf se trouve à proximité des voies. Il peut donc être amené à traverser l'autoroute près du kilomètre 306. Vous pensez à rester bien vigilant. Vous savez désormais tout de ce qui pouvait vous gêner.
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1: Il est 10h15, vous écoutez le 107.7 et tout de suite on fait un point sur vos conditions de circulation. Tout d'abord, si vous roulez près des grandes agglomérations, Bordeaux, Toulouse ou encore Brive-la-Gaillarde, ça se passe bien, votre trajet se déroule sans encombre. Par contre, il y a une petite difficulté à prendre en considération pour vous qui circulez au Pays Basque. Vous roulez sur l'A63 en direction de l'Espagne de Saint-Sébastien, juste après la barrière de péage de Biriatou et juste avant la frontière espagnole. Une voiture est en panne sur la gauche, juste après cette barrière de péage. Conséquence, la voie de gauche justement est neutralisée par les forces de l'ordre qui se trouvent sur place. Et forcément, alors que vous êtes déjà nombreux à souhaiter rejoindre l'Espagne pour commencer vos vacances, il y a un ralentissement qui est en train de se former en amont de la barrière de péage. Vous allez donc être concerné dès le kilomètre 203. C'est là qu'il va y avoir quelques premiers coups de frein à donner et vous allez passer quelques minutes dans un ralentissement. Impossible pour l'instant de vous donner une estimation. On va quand même bien surveiller cette situation de très très près pour pouvoir vous informer au mieux. D'ailleurs, j'en profite aussi pour vous qui circulez un peu plus au nord, mais toujours sur la 63 en direction de l'Espagne, il y a aussi un carton qui se trouverait sur la voie de gauche, une dizaine de kilomètres après la sortie 9, Saint-Jour de Marraine. Et c'est Eric, l'homme en jaune, qui est en train de se rendre sur place. Je quitte maintenant cet océan et je vous rejoins plutôt en région toulousaine. Vous souhaitez entrer sur la 66, que ce soit en direction d'Andorre comme de Montpellier, de Toulouse, dans l'entrée mon information vient d'être modifiée à l'instant, ça vous concerne en sortie de la 66 pour vous qui circulez en direction d'Andorre dans la sortie 1, Nayo, un bus est en panne. Ce bus transporte des passagers qui pourraient donc se retrouver à proximité de cette bretelle de sortie. Vous pensez donc à bien adapter votre vitesse. On va maintenant prendre un petit peu de hauteur. Je vais vous rejoindre près du Massif Central dans le Puy-de-Dôme. Vous roulez sur l'A89 en direction de Lyon comme de Bordeaux, au niveau de la sortie 25, la Bourboule-Le Mont d'Or. Il y a un cerf qui se trouve à proximité des voies qui pourrait donc les traverser. Et enfin, cap sur Brive-la-Gaillarde, puisqu'il y a une zone de travaux qui vous concerne. En effet, la bifurcation qui permet, depuis l'avant en direction de Toulouse, de vous engager sur l'A89 en direction de Bordeaux, reste fermée. En attendant, pas de panique, vous pouvez sortir à Objat, numéro 50, puis emprunter le réseau secondaire pour rejoindre l'A89 à Brive-Ouest, numéro 19. Vous savez désormais tout du trafic.
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1: Je vous souhaite bon courage, surtout à vous qui vous trouvez dans les difficultés près de la frontière espagnole. Et évidemment, on revient au trafic dès que nécessaire. Et puis de toute façon, dans un point complet à 10h30. Et d'ici là, je vais vous laisser en compagnie de Gaëtan Roussel avec son titre « Tout s'en va ». Vous restez bien avec nous parce qu'après, j'ai des cadeaux à vous faire gagner.
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va, c'était Gaëtan Roussel. Côté trafic, comment ça se passe? Eh bien, c'est toujours bien chargé pour vous qui circulez au sud de Bayonne. Vous êtes sur la 63 en direction de la frontière espagnole de Saint-Sébastien. Eh bien, il y a un véhicule en panne juste après la barrière de péage du Biriatou. Conséquence, une voie de moins, la voie de gauche, qui est neutralisée après cette barrière de péage. Forcément, en amont même de ce péage, ça bouche. Vous êtes au ralenti, hein, presque à l'arrêt parfois. On va suivre cette situation de très très près. On y reviendra. Mais pour l'instant, on va jouer ensemble. 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Allez, je vous laisse réfléchir un petit peu. Et on va réfléchir d'ailleurs en musique, c'est quand même un petit peu plus agréable. Voici Savage Garden. Et juste avant, vous retrouvez l'hymne de la Coupe du Monde. Shakira et Burna Boy avec...

0: To the Moon and Back, Savage Garden sur le 107.7. On se retrouve dans moins d'une minute pour faire le point sur vos conditions de circulation.
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0: Il est 10h30, vous écoutez le 107.7 et si près de Toulouse ou encore de Bordeaux la matinée commence, en tout cas se poursuit de façon plutôt agréable puisque la circulation est fluide, ce n'est pas le même scénario au Pays Basque. Avant de vous y rejoindre, je vais faire un petit arrêt dans les Landes. Vous roulez sur l'A63 en direction de Saint-Sébastien, une dizaine de kilomètres après la sortie 9, Saint-Jour de Marennes. Un carton se trouverait sur la voie de gauche au niveau du kilomètre 150. Eric, l'homme en jaune, se rend sur place. Maintenant, on va poursuivre sur cette A63 et on va se rapprocher de cette frontière espagnole puisque juste après la barrière de péage du Biriatou, une voiture est en panne sur la gauche de la chaussée. La conséquence, comme c'est vraiment juste après cette barrière de péage, c'est que le trafic est dense. Il y a un bouchon en fait qui s'est formé. Un bouchon qui vous concerne même en amont de cette barrière de péage dès le kilomètre 203. Il va y avoir des coups de frein à donner. Vous êtes quasiment à l'arrêt hein, avant cette barrière de péage. Ça peut être long. D'autant plus qu'un accident se serait produit dans ce bouchon entre plusieurs véhicules, un poids lourd et deux voitures. Le bon réflexe pour vous qui circulez dans cette circulation très congestionnée, eh bien, c'est de garder vos bonnes distances de sécurité avec les véhicules qui vous précèdent pour éviter tout suraccident qui pourrait encore une fois de plus, rallonger votre trajet. Je vais maintenant quitter le Pays Basque et vous rejoindre, vous qui roulez au pied des Pyrénées, sur la 64 en direction de Bayonne, une dizaine de kilomètres après la sortie 14, Tournaille, des obstacles se trouveraient sur les voies de circulation au niveau du kilomètre 149. On va faire cap maintenant sur le secteur de Cahors, donc plus au nord. Vous roulez sur l'A20, entre la sortie 59, Caussade, et 58, Cahors Sud, au niveau du kilomètre 396, un chevreuil se trouverait à proximité des voies de circulation. C'est donc une information qui vous concerne dans les deux sens. Une fois que je vous ai dit ça, vous connaissez tout ce qui peut vous gêner en ce moment dans ce quart sud-ouest du pays.
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0: Appuie sur le champignon, roule ma poule, en voiture Simone. Vous les utilisez sans y penser, mais savez-vous vraiment d'où viennent ces expressions de la route? Bien cet été, nous vous emmenons au cœur de leur histoire. Coup de projecteur sur l'une d'entre elles, juste après un titre d'Adèle qui parle d'amour évidemment. Voici Easy on Me.

La voix douce et à la fois puissante d'Adèle sur Easy on Me. À 10h passées de 36 minutes, vous êtes branché sur le 107.7 et si vous roulez au Pays Basque, vous avez bien raison parce que il y a quand même. À 10h passées de 36 minutes, vous êtes branché sur le 107.7 et si vous roulez au Pays Basque, vous avez bien raison parce que il y a quand même un long bout.

0: sans y penser. Tiens, vous avez déjà dit « roule ma poule, vous ?» Benjamin Sirvent nous en parle.
1: Allez, roule ma poule. On l'a tous déjà dit ou entendu. Mais pourquoi une poule ?
2: C'est qui ma poule ?
1: Ça vient. L'expression apparaît dans les années 60 dans l'argot populaire parisien. À l'époque, poule, c'est un mot familier pour désigner une femme, un peu comme meuf aujourd'hui. Et roule, ça veut simplement dire avance, démarre. Assemblés, les deux donnent une formule légère, un peu rigolote, pour dire « ok, on y va ». Une expression qu'on entend beaucoup dans les films, les cabarets, les chansons de l'époque, et qui va rester.
3: Hey, Loki, s'il vous plaît, deux saucisses, bien chimiques.
4: Deux cornes, ça roule ma poule.
1: Aujourd'hui, roule ma poule, ce n'est pas seulement prendre la route, c'est donner le feu vert. Autrement dit, on se lance. Et quand on se lance, on peut aussi appuyer sur le champignon. Mais ça, c'est une autre expression.
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0: Carry On, c'était Jungle sur le 107.7. L'info trafic revient dans moins d'une minute.
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0: 10h passées de 45 minutes, vous écoutez le 107.7. Si vous roulez près des grandes agglomérations, en ce moment, Toulouse, Bordeaux ou encore Brive-la-Gaillarde, ça se passe très bien. Par contre, près de la frontière espagnole au Pays Basque, ça se passe un peu moins bien. Je vais tout vous expliquer. C'est donc là-bas que je vous rejoins sur l'autoroute A63. Vous roulez en direction de Saint-Sébastien. Un accident s'est produit juste après la barrière de péage de Biriatou. La conséquence, c'est qu'un bouchon s'est formé en amont de cette barrière. 3 km de ralentissement, voire de bouchon vraiment à traverser. Vous allez donner les premiers coups de frein au niveau du kilomètre 202. C'est pour cette raison qu'on vous conseille d'emprunter en amont la sortie numéro 2 Saint-Jean-de-Luz Sud, ce qui vous permettra, via le réseau secondaire, de rejoindre à nouveau cette A63 au niveau de l'entrée numéro 1 Biriatou, qui se trouve après cette barrière de péage, et ainsi vous pourrez éviter toutes les difficultés liées à cette événement. Évidemment, c'est aussi pour cette même raison qu'on vous déconseille d'emprunter cette A63 au niveau de l'entrée numéro 2 Saint-Jean-de-Luz Sud. Si vous comptez rejoindre l'Espagne, vous pouvez également, pourquoi pas, vous qui vous trouvez en amont de ce bouchon, en profiter pour faire une pause déjeuner tardive pour patienter un petit peu et attendre que ces difficultés se résorbent. Je vais maintenant quitter ce Pays Basque et vous rejoindre au pied des Pyrénées si vous roulez sur l'A64 en direction de Bayonne. Une dizaine de kilomètres après la sortie 14 de Tournaille, des obstacles se trouveraient sur la chaussée près du kilomètre 149. Je vous rejoins maintenant, on fait cap ensemble sur Toulouse. Vous roulez sur le périphérique extérieur en direction de Bordeaux. Un kilomètre après la sortie 15, La Roseraie. Des obstacles là aussi se trouveraient sur la voie de droite au niveau du kilomètre 230. Les services de l'autoroute se rendent sur place évidemment pour sécuriser cette zone. Et puis, plus au nord, dans le secteur de Cahors, vous roulez sur l'A20, entre la sortie 59, Caussade, et 58, Cahors Sud. C'est un chevreuil qui se trouvera à proximité des voies. C'est donc une information qui vous concerne dans les deux sens, près du kilomètre 396, puisqu'il pourrait prendre peur et traverser l'autoroute à ce niveau-là. Vous savez désormais tout de ce qui pouvait vous gêner à l'instant T. Ce que je vous propose, c'est d'essayer de vous changer les idées, surtout à vous qui pouvez vous trouver dans cette difficulté au sud de Bayonne. Et pour ça, quoi de mieux que d'écouter un petit peu de musique. Voici Taïk avec Girlfriend.

It's alright sur le 107.7 et malheureusement non, it's not alright, tout ne va pas forcément très bien, en tout cas pour vous qui circulez près de la frontière espagnole sur la 63 en direction de Saint-Sébastien avant d'arriver au niveau de la barrière de péage de Biriatou. Un bouchon qu'il va, eh bien, ça va vous prendre du temps de le traverser. On aura l'occasion d'en reparler ensemble évidemment dans les prochaines minutes. Je vous donnerai également nos conseils, les solutions qui sont mises en place pour vous permettre d'éviter ce bouchon, mais pour l'instant on va poursuivre quand même en musique pour arriver jusqu'à 11h et les informations de la rédaction. Vous avez rendez-vous avec les Maroon 5 et tout de suite voici Elliot, la camisa negra.

0: I don't breathe des Maroon 5 sur le 107.7. On va reparler de la situation près de la frontière espagnole dans quelques instants. Mais pour l'heure, place aux informations. Il est 11h.
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2: Bonjour, la canicule du mois de juin a officiellement pris fin, c'est ce qu'annonce à l'instant Météo France et c'est l'heure du bilan. Cette vague de chaleur aurait fait un petit peu plus de 2000 morts en France, mais ces estimations sont incomplètes, prévient la ministre de la Santé Stéphane Hérist. Santé publique France estime que le nombre de décès a augmenté de presque 30% la semaine du 22 juin, voire plus de 60% en région parisienne ou dans les Pays de la Loire où la chaleur a été particulièrement intense. La surmortalité a surtout été importante à domicile, avec un pic enregistré il y a une semaine, tout juste le vendredi 26 juin. La chaleur est donc retombée, ce sont maintenant les feux de forêt qui nous occupent, même si une légère accalmie est enregistrée ce matin. L'incendie de Canet en Roussillon, le plus important de ce début de saison, est à présent fixé. 950 hectares de végétation ont été détruits, ainsi qu'un camping. 500 pompiers sont toujours mobilisés et surveillent le secteur où le vent pourrait de nouveau se lever. Le ministre de l'Intérieur, Laurent Nunez, doit se rendre sur place cet après-midi. 3 autres foyers sont également sous surveillance. Pour en revenir à Météo France, l'Institut estime également ce matin que la sécheresse s'est installée durablement, ce qui laisse entrevoir un été difficile. L'absence de précipitations significatives se combine à des températures très élevées. La fonderie de Bretagne vient d'être placée en redressement judiciaire. C'est ce que viennent d'annoncer les représentants de la CGT de l'entreprise. Cela intervient un an seulement après la reprise par le groupe Europlasma. La fonderie basée à Caudan dans le Morbihan et qui emploie 245 personnes est en cessation de paiement. Elle a jusqu'au 17 juillet pour trouver 3 millions d'euros et ainsi éviter la liquidation judiciaire. Cela confirme les difficultés du secteur industriel. La production industrielle en France a légèrement reculé en mai de 0,1%. Selon les chiffres publiés ce matin. Un dernier mot de sport et de football.
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2: Après les qualifications hier de l'Espagne, du Portugal et de la Suisse pour les huitièmes de finale de ce mondial, 3 nouveaux matchs des 16e sont programmés ce soir et la nuit prochaine. Il y aura d'abord Australie, Égypte à 20h, puis Argentine, Cap-Vert à minuit et Colombie, Ghana à 3h30. Pour l'instant, il est 11h02, ce flash est terminé et on passe tout de suite à la météo.
0: Merci Francine. Les vacances vont commencer avec le soleil ce vendredi, comme tout le week-end d'ailleurs. Le temps s'annonce bien ensoleillé dans le sud-ouest et partout ailleurs. Le vent par contre sera lui aussi de la partie. Il souffle localement fort, notamment près de Bordeaux ou encore près des Pyrénées. Notez aussi que plusieurs départements autour du golfe du Lion sont placés en alerte rouge au feu de forêt par Météo France, dont l'Aude, le Tarn et lui en alerte orange. Côté température, les maximales seront chaudes. Cet après-midi, vous pourrez compter 25 à Biarritz, 27 à Tarbes, 29 à Toulouse, 29 aussi à Clermont-Ferrand et jusqu'à 31 degrés près de Bordeaux.
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0: 11h03, vous écoutez le 107.7 et tout de suite, je vous propose de faire un point sur vos conditions de circulation. Globalement, ça se passe plutôt bien avec surtout un trafic parfaitement fluide près des grandes agglomérations. Bayonne, Toulouse, Brive-la-Gaillarde et Bordeaux, ça se passe très bien. Par contre, léger quand même ralentissement à traverser pour vous qui roulez au Pays Basque sur la 63 en direction de Saint-Sébastien en conséquence d'un accident qui s'est produit après la barrière de péage de Biriatou. Donc forcément, comme c'est juste après cette barrière de péage en amont, ça crée un ralentissement. Vous êtes ralenti dès le niveau, au niveau du kilomètre 202. C'est là où il va falloir donner les premiers coups de frein, quelques minutes pour traverser cette difficulté. Toutefois, les mesures que j'ai pu vous indiquer, les conseils qui étaient valables il y a quelques minutes, ne le sont plus à l'instant, puisque la situation évolue plutôt favorablement, même si forcément vous n'en ressentez pas. Peut-être pas encore les effets, mais le dépanneur a chargé la voiture accidentée sur son plateau et est à l'instant où je vous parle, je le vois sur les caméras qui se trouvent dans nos studios, en train d'évacuer le véhicule. Donc forcément, la voie de gauche qui était neutralisée après cette barrière de péage de Biriatou est en train d'être débalisée par l'homme en jaune ainsi que les forces de l'ordre qui se trouvent sur place. Voilà en ce qu'il en était de la situation concernant cet accident. Par contre, Au niveau de cette barrière de péage, il y a désormais un poids lourd qui est tombé en panne. Le dépanneur est en train de se rendre sur place. On va quitter ce Pays Basque et se diriger vers les Pyrénées. Je vous rejoins sur la 64 en direction de Bayonne, une dizaine de kilomètres après la sortie 14, Tournaille. Une voiture est en panne, un poids lourd même, pardon, est en panne sur la voie de droite qui est donc neutralisée par l'homme en jaune qui se trouve sur place, et en l'occurrence Romain. Vous privilégiez de rouler sur les deux voies de gauche, près du kilomètre 149. Et enfin, je vais terminer ce point en vous rejoignant plus au nord. On va prendre de la hauteur dans le Puy-de-Dôme. Vous roulez sur l'A89 en direction de Lyon comme de Bordeaux, au niveau de la sortie 25, la Bourboule, le Mont d'Or. Un cerf se trouve à proximité des voies et pourrait donc les traverser. Vous restez vigilant dans ce secteur.
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0: Love Noir, c'était Zaoui et Stéphane sur le 107.7. On se retrouve pour faire un point complet sur vos conditions de circulation dans un peu moins de 2 minutes.
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0: 11h passées de 14 minutes, vous écoutez le 107.7. On va faire un tour sur vos conditions de circulation. En ce moment, ça reste plutôt fluide près des grandes agglomérations. Toutefois, quelques difficultés à vous signaler, notamment sur l'autoroute A63. C'est d'ailleurs près de Bayonne que je vous rejoins, au nord de Bayonne pour être très précise. Vous roulez en direction de Bordeaux, 2 km après la sortie 7 Ondres. Un poids lourd est accidenté sur la voie de gauche au niveau du kilomètre 164. La zone d'ailleurs n'est pas encore sécurisée. Vous pensez donc à bien rouler sur les voies de droite, même la voie de droite, si possible, pour laisser une voie de libre entre ce véhicule accidenté et vous-même. On va partir un petit peu plus au sud, on reste sur cette A63 mais en direction de Saint-Sébastien. Un ralentissement s'est formé, conséquence d'un accident qui a eu lieu après la barrière de péage de Biriatou, mais ce ralentissement il vous concerne avant cette barrière de péage, quelques minutes pour le traverser avec des coups de frein qui vont vous concerner, des coups de frein donnés dès le kilomètre 202. Vous pensez à bien garder vos distances de sécurité pour éviter tout sur accident dans ce secteur qui pourrait rallonger votre temps de trajet. Je vais maintenant quitter le Pays Basque et vous rejoindre au pied des Pyrénées. Vous roulez sur l'A64 en direction de Bayonne. Une dizaine de kilomètres après la sortie 14 Tournaille, un poids lourd est arrêté sur la voie de droite qui est donc neutralisée au niveau précisément du kilomètre 149. Vous roulez sur les voies les plus à gauche pour bien garder cette zone en sécurité. De toute façon, vous n'avez que ces deux voies de gauche pour circuler. Une fois qu'on a fait le tour de ces quelques accidents qui pouvaient vous impacter, en tout cas qui vous impactaient en ce moment, ailleurs, circulation fluide et pas d'autres événements, je vais quand même en profiter pour vous rappeler une zone de travaux dans la région de Brive-la-Gaillarde, la bifurcation qui permet depuis l'avant en direction de Toulouse de vous engager sur l'A89 en direction de Bordeaux, reste fermée. En attendant, pas de panique, il existe une alternative, c'est de sortir à Objat, numéro 50, et d'emprunter le réseau secondaire pour rejoindre l'A89 à Brive-Ouest, numéro 19. Ça y est, les vacances scolaires débutent ce soir et pour l'occasion, on vous a préparé votre premier guide de vacances de l'été. Au programme de cette semaine, le festival de Carcassonne à vivre avec le 107.7, des spectacles de rue à Castres ou encore une virée moto au rythme du blues dans les Landes. Tous les détails arrivent juste après un titre de Disease. Voici Try, Try, Try.

0: 11h passées 19 minutes sur le 107.7, il y a quelques secteurs où vous avez quelques coups de frein à donner, comme près de Brive-la-Gaillarde ou au niveau de la frontière espagnole et de la barrière de péage de Biriatou. Mais il y a aussi cet accident qui est en cours sur voie de gauche au nord de Bayonne. Pour vous qui roulez sur la 63 en direction de Bordeaux, ça va vous concerner après la sortie 7 Hondres. On y revient dans le détail évidemment à 11h30. Pour le moment, c'est l'heure de votre guide de vacances. Première partie dans le sud-ouest, Marielle Tillier. C'est parti pour le grand festival de Carcassonne à vivre jusqu'au 8 août avec le 107.7. Entre concerts, théâtre, humour, danse et cinéma, vous allez forcément trouver votre bonheur.
1: Carcassonne, c'est d'abord le festival In dans le splendide théâtre en plein air Jean Deschamps qui accueille notamment Ben Mazuet, Cœur de Pirate et Léna. C'est aussi le off dans différents lieux de la ville et ses 40 spectacles gratuits. Une programmation éclectique dont nous parle Barbara Horta, l'adjointe à la culture.
2: On touche plusieurs publics. Alors bon, pour l'humour, nous avons Laurent Gérard. On a aussi déballé avec le chorégraphe Benjamin Millepied avec Barbara du bout des lèvres. On a comme vedette internationale ou Chris Isaac. Et après, vous avez Booba, Gaëtan Roussel, Franz Ferdinand, les Sex Pistols aussi. Enfin, il y a de quoi faire et pour tous les goûts. Il y a même les Carmina Burana qui sera interprétée par l'Orchestre et les Chœurs Nationaux du Capitole de Toulouse. Un spectacle vraiment hors du commun.
1: Et le festival de Carcassonne se poursuit jusqu'au 8 août avec le 107.7. Vous y accédez via la sortie 23 de la 61. Les rues cambolesques s'ouvrent cette fin de semaine à Castres dans le Tarn, un festival de spectacles de rue entièrement gratuit. Déambulations, concerts festifs, performances poétiques, comme ce samedi soir, Anima, la voix des flammes, un spectacle de feu, place Jean Jaurès. Et puis Dax accueille son 16e Motors and Blues sur 3 jours, cette fin de semaine jusqu'à lundi, à la fois rassemblement de motos et de véhicules anciens et 11 concerts blues rock, avec aussi des balades à moto dans les paysages landais et l'ambiance du village ombragé qui vous accueille, bikers ou passionnés de moto.
0: Merci Marielle. Et tout à l'heure, nous irons notamment à Périgueux où se tient le plus grand festival de marionnettes d'Europe. Pour l'heure, on va repartir en musique aux côtés de Sienna Spiro ou encore de Jewel, You Were Made For Me.

0: Sienna Spiro sur le 107.7. On revient à l'infotrafic, évidemment, dans un petit peu plus d'une minute.
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3: Il est 11h30 sur le 107.7. On va s'intéresser à vos conditions de circulation. Pour l'instant, plusieurs événements quand même dont j'ai à vous faire part, qui se concentrent d'ailleurs sur l'autoroute A63. Premier arrêt qu'on fait ensemble, c'est au Pays Basque. Vous roulez en direction de Saint-Sébastien. Notez que avant la barrière de péage de Piriatou, il y a un ralentissement sur 2 km à traverser. Vous mettez donc quelques minutes tout au plus pour le traverser. Pour l'instant, c'est des conséquences tout simplement. Eh bien, déjà, des départs en vacances. Certains, vous avez anticipé des vacances scolaires qui débutent ce soir et vous partez un petit peu plus tôt pour éviter le trafic un petit peu plus dense. Voilà, pour l'instant, vous êtes quand même ralenti au niveau de cette barrière de péage. Puis, il y a eu un accident aussi à ce niveau-là tout à l'heure. C'est pourquoi quelques ralentissements subsistent. Bon, maintenant qu'on a fait le point sur cet événement, je vous rejoins. Plus au nord de Bayonne, vous roulez en direction de Bordeaux cette fois, 2 km après la sortie 7, Ondres. Un poids lourd est accidenté sur la voie de gauche. Les forces de l'ordre sont arrivées sur place pour pouvoir sécuriser la zone. Cette voie de gauche, donc, elle est en train d'être neutralisée par ce personnel en intervention sur place. Vous pensez à ralentir en amont et vous décaler sur les voies les plus à droite. Je vous rappelle votre repère, le kilomètre 165. On reste encore une fois sur cette A63 et on va se rapprocher de Bordeaux. Entre la rocade bordelaise et la bifurcation avec la 660, ponctuellement quelques coups de frein à donner. Ça vous concerne dans les deux sens, surtout dans le secteur de Cestas, mais pas de grosses difficultés pour l'instant. Je vous rejoins maintenant, vous qui circulez près de Brive-la-Gaillarde. Vous êtes sur l'autoroute A20, dans un sens comme dans l'autre, quelques coups de frein donnés aussi. Au niveau de la bifurcation avec l'autoroute A89, conséquence de travaux qui sont en train d'être effectués dans ce secteur. Vous n'avez qu'une voie pour rouler en direction de Toulouse comme en direction du Nord, donc forcément... Voilà, c'est pourquoi vous êtes ralenti. Je vais terminer ce point en vous rejoignant au pied des Pyrénées. Vous roulez près de Tarbes sur la 64 en direction de Bayonne. Voie droite qui est neutralisée, conséquence d'un poids lourd qui est en panne au niveau du kilomètre 149. Vous roulez sur les voies les plus à gauche. Vous savez désormais tout.
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3: Dans un instant, nous retrouverons la seconde partie de votre guide de vacances dans le Sud-Ouest au programme le plus grand festival des arts du geste d'Europe à Périgueux, la culture flamenca dans les Landes et une journée pleine d'audace à Toulouse. Les détails arrivent juste après un titre de Madonna. Nothing really matters.

0: Nothing really matters. C'était Madonna sur le 107.7. Côté trafic, un accident qui commence à provoquer un léger ralentissement au nord de Bayonne. Ça va vous concerner, vous qui roulez sur la 63 en direction de Bordeaux. Après la sortie 7 Hondres, on va s'en reparler évidemment dans quelques minutes parce que la voie de gauche est neutralisée dans ce secteur. Mais pour l'instant, on est en route pour la seconde partie de votre guide des vacances dans le sud-ouest avec vous, Marielle Tillier, direction cette fois Périgueux, pour le festival Mimos, le plus grand rendez-vous des arts du geste en Europe.
1: Les arts du geste mêlent le mime, la marionnette, le théâtre gestuel, la danse ou le masque. 20 spectacles de création sur le festival IN. Le OFF propose 100 représentations gratuites du matin au soir et investit les parcs et les salles de Périgueux. Nathalie Hélin, la directrice, nous donne un aperçu de quelques spectacles à voir ce samedi.
2: Le bip sonore, c'est du théâtre gestuel. Un solo extrêmement drôle qui raconte le rapport qu'on peut avoir à l'attente quand on se trouve devant un répondeur téléphonique qui nous demande d'appuyer sur la touche 1 puis attendre. Et donc ça, c'est un spectacle très drôle à l'attente quand on se trouve devant un répondeur téléphonique qui nous demande d'appuyer sur la touche 1 puis attendre. Et donc ça, c'est un spectacle très drôle. Et le spectacle du soir...

0: Ce Charles de Gaulle s'anime de démonstrations et d'initiations à la danse ou aux percussions comme le caronne. Et puis l'envol des pionniers consacré à la mémoire de l'aéropostale à Toulouse vous convie dimanche à une journée gratuite sur le thème « Tous audacieux ». Vous pourrez pratiquer une vingtaine d'activités en famille, comme un simulateur de chute libre ou de vol en planeur. Les plus jeunes pourront se prendre pour un sapeur-pompier. Et puis un étonnant personnage grimpé sur une monture machine en métal fera régner la bonne humeur. Très belles vacances.
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0: Une nouveauté signée Taylor Swift, c'était Opalite sur le 107.7. Côté trafic, plusieurs informations à vous donner. On se retrouve pour en parler dans le détail dans une bonne minute.
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0: 11h passées de 45 minutes, une circulation qui est plutôt fluide, mais il y a quand même quelques endroits où il faut donner des coups de frein. Pour commencer ce point, je vous retrouve, vous qui circulez sur la 63 en direction de Bordeaux. Vous roulez 2 km après la sortie 7 Ondre. La voie de gauche est impraticable, conséquence d'un poids lourd qui est accidenté, qui a percuté le terre-plein central. Vous n'avez plus que les deux voies de droite pour rouler. Au niveau du kilomètre 165, ça va être votre repère. Sur place, il y a bien sûr les services de l'autoroute ainsi que les forces de l'ordre qui sécurisent cette zone. C'est pourquoi, en amont de cet événement, il y a quelques coups de frein à donner, le temps de vous rabattre sur ces deux voies les plus à droite. On va poursuivre sur cette autoroute à 63 et je vous retrouve bien près de Bordeaux. Vous quittez justement la rocade bordelaise et vous vous engagez sur cette A63. Premier coup de frein à donner pour vous qui allez peut-être rejoindre soit l'Espagne, soit le bassin d'Arcachon, mais rien de significatif. Je vais maintenant vous rejoindre dans le Massif central. Vous roulez sur la 89 en direction de Lyon. Une voiture serait arrêtée sur la voie de gauche, 4 km après la sortie 26, Pont-Gibaud, près du kilomètre 332. Privilégiez de rouler sur la voie la plus à droite. Je vous retrouve maintenant au pied des Pyrénées. Vous roulez sur la 64 en direction de Bayonne. Un poids lourd est en panne sur la voie de droite et le bas-côté au niveau du kilomètre 149. Vous n'avez donc plus que les deux voies de gauche pour circuler. Et enfin, je termine ce point en vous rejoignant, vous qui êtes sur le point de rejoindre l'Espagne sur la 63, donc en direction de Saint-Sébastien. Quelques minutes de ralentissement à traverser juste avant d'arriver au niveau de la barrière de péage de Piriatou. Mais en tout cas, la situation est quasiment revenue à la normale dans le secteur. Après, eh bien, quelques perturbations. Il y avait des bouchons qui étaient d'actualité. Sachez que c'est pratiquement totalement résorbé dans ce secteur. Maintenant que vous savez tout du trafic, on va pouvoir déconnecter un peu, en tout cas tout en restant bien concentré sur la route, mais pour rester dans la joie et la bonne humeur, quoi de mieux que d'écouter de la musique. Au programme, vous retrouvez Amanda Bourneuf et juste avant, Souvenir avec Donna Summer, Bad Girls.

Et Amanda Bourneuf qui nous a offert une vraie bouffée d'oxygène sur le 107.7. Côté trafic, toujours deux accidents en cours, un près des Pyrénées et puis un second qui vous concerne au nord de Bayonne. Évidemment, on aura l'occasion d'en reparler ensemble dans les prochaines minutes. Pour l'instant, j'ai quand même une information réjouissante à vous partager. Les animations bien arrivées sont installées aujourd'hui sur certaines aires de service pour rendre votre pause littéraire. Mais pas seulement, vous pourrez aussi vous essayer à des activités sportives, profiter d'animations musicales, coussins pour vous détendre avant de reprendre la route. Après tout, le voyage, ça fait aussi partie des vacances. 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Et n'oubliez pas, sur l'autoroute, la pause, c'est toutes les 2 heures. Pour en profiter, eh bien, on vous donne rendez-vous, entre autres, sur les aires d'Agen, Porte d'Aquitaine, sur la 62, sur l'aire de Port-Lauragais Sud, sur la 61, ou encore pour vous qui allez peut-être vous rendre en Espagne, sur l'aire du village catalan, sur l'autoroute A9. Sur ce, eh bien, je vous laisse à nouveau en compagnie de la musique, et en l'occurrence, vous avez rendez-vous avec Kungs, mais avant, vous retrouvez Daniel Powter, Bad Day.

0: C'était le DJ Kungs avec Lipstick sur le 107.7. Tout de suite, on va s'intéresser aux informations nationales et internationales. Il est tout juste midi.
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2: La canicule de ce mois de juin était moins longue que celle de 2003. Météo France continue ce matin de dresser le bilan de cette vague de chaleur intense après avoir annoncé officiellement tout à l'heure qu'elle était terminée. Un peu plus de 2000 personnes auraient trouvé la mort en France en raison des fortes températures durant la semaine du 22 juin, avec un pic de mortalité le vendredi 26 juin. Et c'est en Île-de-France et dans les Pays de la Loire que cette vague a été particulièrement meurtrière. En Belgique, la surmortalité liée à cette même canicule serait là de l'ordre de 39%. 2000 pompiers sont mobilisés en ce moment en France sur le front des incendies. C'est celui de Canet-en-Roussillon qui reste le plus important, même s'il est à présent fixé. 950 hectares de végétation ont été détruits ainsi qu'un camping. Le ministre de l'Intérieur, Laurent Nunez, doit se rendre sur place cet après-midi. Parmi les autres feux en cours, il y en a un à Millau dans le Gard. Il a parcouru 130 hectares depuis hier et un site de stockage de déchets est touché. Une enquête a été ouverte à Paris après un accident impliquant le véhicule de fonction de Jean-Pierre Raffarin. L'ancien Premier ministre se trouvait à bord quand son chauffeur a heurté une moto. Le motard a été gravement blessé. Les faits se sont produits le 11 juin dernier. Interpol lance un avis de recherche concernant une femme ukrainienne. C'est elle qui serait à l'origine de la tentative d'assassinat lundi soir d'un homme d'affaires à Monaco, lui-même d'origine ukrainienne. Anastasia Berezovska, 39 ans, aurait déposé un engin explosif sur la voie publique dans la principauté. Selon les premières informations, elle résiderait en Allemagne et elle n'aurait pas agi seule. On passe au sport et au football.
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2: Nouveaux 16e de finale de la Coupe du Monde sont programmés ce soir et cette nuit. Il y aura d'abord Australie-Égypte à 20h, puis Argentine-Cap-Vert à minuit et Colombie-Ghana à 3h30. Un dernier mot de tennis avec un Français à suivre cet après-midi dans le 3e tour de Wimbledon. C'est Arthur Rinderknecht qui n'aura pas la tâche facile puisqu'il sera opposé au Serbe Novak Djokovic. Midi et 2 minutes et notre tour de l'actualité vient de prendre fin. On enchaîne tout de suite avec la météo.
0: Oui Francine, mais avant la météo, on va quand même parler trafic avec une nouvelle information qui vous concerne, vous qui circulez entre Brive-la-Gaillarde et Clermont-Ferrand sur la 89 en direction justement de Clermont et de Bordeaux, puisque dans la sortie 24 Ussel-Est, une voiture est en panne et pourrait s'avérer gênante. Cette fois, place à la météo. Les vacances vont commencer avec le soleil. Même si pour l'instant dans le sud-ouest, le ciel peut être nuageux, il devrait se dégager. Et le week-end va s'annoncer bien ensoleillé sur la France. Le vent, par contre, est lui aussi de la partie. Aujourd'hui, il souffle localement fort, notamment près de Bordeaux et des Pyrénées. Notez aussi que plusieurs départements autour du golfe du Lion sont placés en alerte rouge au feu de forêt par Météo France, dont l'Aude. Le Tarn est, lui, en alerte orange. Côté température, les maximales seront agréables cet après-midi. Vous pourrez compter 25 à Biarritz, 27 à Tarbes, 29 à Toulouse, 29 aussi à Clermont-Ferrand et jusqu'à 31 degrés près de Bordeaux.
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0: Midi passé de 3 minutes sur le 107.7, sur la route de votre pause déjeuner. Ça se passe relativement bien. Il y a quand même un accident qui vous concerne en ce moment. Vous qui roulez au nord de Bayonne, vous êtes sur la 63 en direction de Bordeaux, 2 km après la sortie 7, Ondre. La voie de gauche est impraticable. Pourquoi ? Eh bien, c'est simple, c'est parce qu'un poids lourd a percuté le terre-plein central au niveau du kilomètre 165. C'est pourquoi il y a quelques coups de frein à donner en amont de ce secteur. Pas de bouchon notable toutefois. Vous pensez à bien vous rabattre sur les deux voies les plus à droite. Je vais quitter ce secteur pour vous rejoindre au pied des Pyrénées. Bonne nouvelle sur la 64 en direction de Bayonne. 10 km après la sortie 14 Tournaille, la voie de droite reste neutralisée par les services de l'autoroute qui sont sur place. Conséquence d'un poids lourd qui était en panne sur cette voie. Je vous rassure par contre, ce poids lourd, ça y est, il a pu être évacué. Cette voie de droite devrait donc vous être rendue dans les prochaines minutes près du kilomètre 149. On fait cap ensemble maintenant en région toulousaine. Je vous rejoins, vous qui roulez sur la 68, en direction de Toulouse comme en direction d'Albi, entre la sortie numéro 4 Jemille et la sortie 3 Montastruc. Il y a un sanglier, en tout cas il y aurait un sanglier qui aurait été aperçu près des voies de circulation. Au niveau du kilomètre 15, il pourrait traverser les voies de l'autoroute dans ce secteur. Et enfin, on va prendre un petit peu de hauteur et on va partir vous rejoindre, vous qui roulez entre Tulle et Clermont-Ferrand sur la 89 en direction de Bordeaux. Dans la sortie 24 Ussel Est, une voiture est en panne et pourrait s'avérer gênante. Une fois qu'on a fait le tour de ces quelques petits événements qui pouvaient vous gêner, vous savez tout. Près de Toulouse, circulation bien fluide, même scénario près de Bordeaux, quoique la 63 pour vous qui quittez la rocade et qui roulez en direction de Bayonne ou du bassin d'Arcachon commence doucement mais sûrement à se charger.
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1: Il est midi et quart. 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Premier ralentissement qui commence à se faire ressentir près de Bordeaux. On aura l'occasion d'y revenir. Pour l'instant, je vais évoquer avec vous cet accident qui s'avère gênant puisque une voie est neutralisée. Vous êtes concerné au nord de Bayonne sur la 63 en direction de Bordeaux. En l'occurrence, c'est la voie de gauche qui est impraticable. La conséquence, eh bien, d'un poids lourd qui a percuté le terre-plein central. La dépanneuse vient d'arriver sur place pour prendre en charge ce véhicule. C'est pourquoi vous n'avez plus que les deux voies de droite pour rouler près du kilomètre 125. Attention, quelques coups de frein à donner en amont de cet événement qui se situe à la fin d'une courbe, d'un virage. Maintenant, comme je l'ai évoqué avec vous, premier coup de frein à donner pour vous qui roulez à Bordeaux. Vous quittez la rocade bordelaise et vous empruntez cette A63 en direction du bassin d'Arcachon ou encore de Bayonne. Premier ralentissement qui se font ressentir dans le secteur de Sestas. Pas de bouchon significatif toutefois, voilà. Vous êtes prévenus, il va falloir mettre le pied au frein. Je vais maintenant vous rejoindre, vous qui roulez près de Tulle. Donc entre Brive-la-Gaillarde et Tulle, très précisément entre la barrière de péage de Saint-Germain-les-Vergnes et la sortie 20, Tulle-Nord, c'est un chevreuil qui aurait été aperçu près des voies de circulation. C'est donc une information qui va vous concerner dans les deux sens. Et puis on reste en Corrèze et je vous rejoins donc toujours sur cette A89 mais en direction de Bordeaux dans la sortie 24 Ussel-Est. Une voiture est en panne et pourrait s'avérer donc gênante. On va terminer ce point en partant au pied des Pyrénées. Tout d'abord, vous roulez sur la 64 en direction de Bayonne. Pour rappel, la voie de droite reste neutralisée une dizaine de kilomètres après la sortie 14, Tournaille. Conséquence d'un poids lourd qui était en panne, qui a pu être évacué. Mais voilà, toutefois, il ne vous reste que les deux voies de gauche pour circuler. Et puis, dernière information qui vous concerne toujours sur la 64, en direction cette fois de Bayonne, encore une fois de Bayonne, juste au niveau de cette sortie 4, Urte, des morceaux de pneus se trouveraient sur la chaussée. Désormais, vous savez tout.
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1: Pour vous occuper peut-être pendant votre pause déjeuner ou sur la route des vacances, ce que je vous propose, c'est qu'on fasse souffler un vent d'amour sur le 107.7. Et qui de mieux que Mentissa et que sa chanson d'amour justement pour vous la porter.

Gate 22, Pascal Picard sur le 107.7, 12h passées de 24 minutes. Côté trafic, toujours un accident au programme dans le sud-ouest du pays qui va vous concerner près de Bayonne. On aura l'occasion d'en reparler. À part ça, pas de grosses difficultés, je vous rassure. J'en profite quand même pour vous faire un rappel. Pour un bon partage de la route, la règle d'or, c'est de rouler à droite. Vous dépassez, eh bien, pensez à vous rabattre ensuite en mettant votre clignotant et en respectant les distances de sécurité. Ça évitera bien des soucis. Allez, c'est parti. Ce que je vous propose, c'est qu'on reparte en musique pour arriver jusqu'au prochain point trafic. Vous avez rendez-vous tout de suite avec Tame Impala en duo avec Jenny. C'est Dracula.

0: Always You sur le 107.7. Allez, on repart pour un point sur vos conditions de circulation dans moins d'une minute.
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0: 12h passées de 30 minutes sur le 107.7, la circulation est plutôt fluide. Je vais vous rassurer, même s'il y a quelques secteurs où il va y avoir des coups de frein à donner. On va y revenir ensemble. Mais le premier arrêt qu'on va faire, eh bien, on part ensemble au pied des Pyrénées. Vous circulez sur la 64 en direction de Bayonne, au niveau de la sortie 4. Hurte, des morceaux de pneus se trouveraient sur la chaussée, précisément près du kilomètre 16. Jordan, l'homme en jaune, est en train de se rendre sur place. Cap maintenant, et bien sur le nord de Bayonne. Vous roulez sur la 63 en direction de Bordeaux. Depuis un peu plus du nord maintenant, il y a un accident qui est en cours. En effet, un poids lourd a percuté le terre-plein central au niveau du kilomètre 165. C'est pourquoi cette voie de gauche, elle reste neutralisée. Le dépanneur intervient sur place. Vous roulez donc sur les deux voies les plus à droite et si possible, vous ralentissez à l'approche de ce secteur. Je vais maintenant vous rejoindre près de Bordeaux. Pas de grosses difficultés à vous signaler. Toutefois, notez que la circulation reste chargée. On va partir ensemble maintenant sur l'autoroute A89 et l'autoroute A20 en Corrèze. Je vous rappelle qu'il y a une zone de travaux qui vous concerne, la bifurcation qui permet, depuis l'A20 direction de Toulouse, de vous engager sur l'A89 en direction de Bordeaux. Reste fermée. Vous pouvez en attendant sortir à Aubjat, numéro 50, et suivre le réseau secondaire pour rejoindre l'A89 à Brive-Ouest, numéro 19. C'est pourquoi également, dans ce secteur, si vous roulez sur l'avant, dans un sens comme dans l'autre, vous êtes amené à être ralenti parce que il y a une zone de travaux et vous roulez dans un sens comme dans l'autre sur une seule voie de circulation. Dernière information que j'ai à vous donner, pour ce faire, on reste en Corrèze, non loin de Brive. Vous roulez sur l'A89 entre la barrière de péage de Saint-Germain-l'Auvergne et la sortie 20 Tulle-Nord. Une information qui vous concerne dans les deux sens, c'est la présence d'un chevreuil à proximité des voies au niveau du kilomètre 205. Jean-Luc Lemangeaune vient d'arriver sur place pour sécuriser cette zone.
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0: Attention, on va vous mettre l'eau à la bouche. Tout au long de l'été, nous vous proposons une série de reportages autour des desserts de l'été. Des douceurs, souvent glacées, comme la paille givrée que nous avons dénichée du côté de Nantes. Une exclusivité, grande nouveauté de la saison 2026, commercialisée en Loire-Atlantique à partir de ce samedi 4 juillet. Découverte juste après, On the Top of the World, un titre avec YMCA.

0: Un titre qui a su mettre l'ambiance dans l'habitacle de votre véhicule. 12 heures passées de 35 minutes. Côté trafic, aucun changement à vous signaler. Toujours un accident court près de Bayonne. Mais à part ça, ça se passe quand même très très bien. Vous n'en êtes peut-être pas encore au dessert, ceci dit, ça va vous donner envie de passer l'entrée et le plat. Tout de suite, direction Nantes pour découvrir notre premier dessert de l'été. Une glace inspirée d'une gaufrette qui vous rappelle peut-être votre enfance, la paille d'or. Écoutez le reportage d'Yvan Moton.
1: La paille d'or, petite gaufrette à la framboise, spécialité nantaise fabriquée par la biscuiterie Lu. Le parfum se répandait, paraît-il, dans certains quartiers de la ville au siècle dernier. Aujourd'hui, un boulanger et un glacier s'inspirent de cette spécialité pour composer un dessert glacé. Je vais à leur rencontre pour en savoir un peu plus. Bonjour messieurs.
2: Bonjour, Pierre-Antoine Arlot, donc boulanger à Nantes. Et je suis très heureux de vous accueillir dans notre atelier aujourd'hui, la maison boulangerie café.
1: Et le deuxième co-créateur,
3: donc Richie Huxley, dans ce glacier bio à Vannes.
1: Voilà, donc un boulanger et un glacier. On commence par le boulanger. On a ce dessert devant les yeux. Est-ce qu'on peut le décrire, Pierre-Antoine ?
2: On a eu cette idée avec Richie de créer cette paille givrée. Une partie en pâte feuilletée caramélisée, bien beurrée, bien légère et croustillante.
1: C'est une viennoiserie qui ressemble peut-être un peu à un palmier au niveau de la texture, non ?
2: Ça, ouais. On est sur quelque chose de très léger, beaucoup de croustillant. Des bords caramélisés aussi, ça, on trouve ça très intéressant. Et de l'associer aux fruits, aux petits fruits rouges de saison, où on a énormément d'acidité.
1: Alors Richie, vous rajoutez ce sorbet absolument extraordinaire.
3: Ouais, on a un sorbet fruits rouges, donc c'est un sorbet à
2: acidité.
1: Alors Richie, vous rajoutez ce sorbet absolument extraordinaire.
3: Ouais, on a un sorbet fruits rouges, donc c'est un sorbet à 65% fruits.

0: viennoiserie est ajoutée à la glace, ça nous donne une paille givrée qu'il n'y a plus qu'à faire goûter. Cette cliente essaie de retrouver les saveurs.
1: Peut-être du cassis.
0: Gagné.
1: Voilà, je dirais peut-être un peu de framboise.
0: Gagné encore, bravo, vraiment. Précision, les fruits proviennent évidemment des maraîchers de la région. Tout est local, deuxième client.
2: Enfin, déjà, il y a le moelleux et le croustillant qui sont en opposition. Et puis, on a une succession de goûts qui viennent les uns après les autres et qui font un mélange assez étonnant et inédit.
0: C'est vraiment un dessert de l'été.
2: En tout cas, ça sera le mien.
0: Dessert commercialisé pour la première fois ce samedi 4 juillet pour la nuit du Van, la fête d'ouverture de la saison estivale à Nantes. Le voyage à Nantes.fr pour les renseignements.
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0: Le duo français Trinix, qui d'ailleurs va se produire du côté de Lyon aux Nuits de Fourvière ce mois-ci. Côté trafic, bien, si vous voulez tout savoir, on va faire un nouveau point détaillé qui arrive dans une bonne minute.
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0: Midi 45 sur le 107.7, côté conditions de circulation, comment ça se passe? Eh bien, très bien, ça c'est quand même la bonne nouvelle du moment. Deux informations seulement à vous fournir. La première, elle nous emmène au nord de Bayonne, et je vous rejoins, vous qui roulez, sur la 63 en direction de Bordeaux. Poids lourd qui est accidenté sur la voie de gauche, 2 km après la sortie numéro 7, Ondre. En effet, il a percuté le terre-plein central. Les opérations de dépannage se poursuivent. En attendant, vous roulez sur les deux voies les plus à droite, près du kilomètre 165. Maintenant, je vais quitter cette autoroute à 63 et vous rejoindre plus au nord, vous qui circulez en Gironde. Vous êtes sur la 89 en direction de Clermont-Ferrand et de Lyon. Dans la sortie 10, Libourne Nord, une voiture est en panne. Il pourrait donc y avoir de la gêne dans la bretelle de sortie. Mis à part ça, ça se passe extrêmement bien. Profitez-en peut-être, vous qui roulez quand même depuis un petit moment, qui partez peut-être en vacances pour marquer la pause. En moyenne, il faut le faire toutes les 2 heures, surtout, ou tous les 200 km, et évidemment encore plus souvent, si vous ressentez un petit peu la fatigue arriver. Allez, on va reprendre notre route en musique. Vous avez rendez-vous avec The Cure, et juste avant, c'est Jack et Carla qui vous donnent la recette.

The Cure, c'était Boys Don't Cry sur l'essentiel de 7 à 12 heures passées de 52 minutes. Bonne nouvelle pour vous qui circulez près de Bayonne avec le poids lourd accidenté qui se trouvait sur la 63 en direction de Bordeaux après la sortie 7 Ondre qui a été évacuée. Voie de gauche toujours neutralisée pour l'instant, mais la situation devrait rapidement revenir à la normale. Par contre, pour vous qui circulez au sud de Bordeaux, sur la 62 en direction de Bordeaux justement, un accident vient de se produire avec une possible gêne sur les voies près du kilomètre 17. On va surveiller évidemment cet événement, puis je pourrai vous en dire plus dans le détail après les informations de 13h. Avant, j'ai quand même un rappel à vous faire. Le saviez-vous? Pour recharger votre voiture électrique, eh bien vous pouvez le faire sur toutes les aires de service, celles avec les boutiques, mais aussi sur certaines aires de repos. Elles sont signalées dès l'autoroute par le logo voiture électrique sur les panneaux. Lors de la recharge, ne dépassez pas les 80% afin de libérer la borne le plus rapidement possible. Mieux vaut faire des recharges plus courtes, mais plus fréquentes. Alors, c'était nos petits conseils recharge électrique. Sur ce, on peut reprendre désormais la route en musique aux côtés de Sia. Et juste avant, c'est Vanessa Paradis, les épines du cœur.

0: D'Encourt au sud de Bordeaux sur la 62 en direction de Bordeaux. On va avoir l'occasion d'en reparler évidemment. Ce sera après les informations de la rédaction qui arrivent tout de suite. 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
2: Une quinzaine d'incendies sont toujours en cours en France, la plupart dans le sud du pays. Le principal sinistre est au Canet en Roussillon. 500 pompiers sont toujours mobilisés et ils surveillent le secteur où le vent pourrait de nouveau se lever. Le ministre de l'Intérieur, Laurent Nunez, doit se rendre sur place cet après-midi. Météo France parle d'un été à haut risque puisque la sécheresse est installée durablement. L'absence de précipitations significatives se combine à des températures très élevées. 6 départements du pourtour du bassin méditerranéen sont toujours en alerte rouge pour risque d'incendie très élevé. La colère du gouvernement et de Monique Barbu, la ministre de la Transition écologique. Elle s'offusque aujourd'hui de la façon dont le projet de loi d'urgence agricole a été modifié et adopté ce matin par le Sénat. Je ne reconnais plus le texte. Il a été profondément remanié au point de devenir une nouvelle loi du plomb, dit-elle. Cette mouture prévoit notamment la possible réintroduction de certains pesticides interdits. Une commission mixte paritaire doit de nouveau étudier le texte le 16 juillet pour tenter de dégager des compromis. Les funérailles du guide suprême iranien Ali Khamenei se préparent. Elles auront lieu demain, plusieurs semaines après qu'il a été tué dans des frappes américano-israéliennes. Son corps est arrivé ce matin à Téhéran. Le chef des gardiens de la révolution est venu se recueillir devant sa dépouille. C'est une des premières fois qu'il apparaît depuis sa prise de fonction. On passe au sport et au football.
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2: Après les qualifications hier de l'Espagne, du Portugal et de la Suisse pour les huitièmes de finale du Mondial, 3 nouveaux matchs des 16e sont programmés ce soir et la nuit prochaine. Australie-Égypte à 20h, Argentine-Cap-Vert à minuit, Colombie-Ghana à 3h30. Pendant ce temps, l'Allemagne tente de se remettre de sa déroute après son élimination au tir au but par le Paraguay. Le sélectionneur Julian Nagelsmann a démissionné. La Fédération allemande de football indique ce midi avoir engagé des discussions avec Jürgen Klopp pour qu'il prenne les reines de la Mannschaft. 13h02 et vous connaissez maintenant les grands titres de l'actualité de ce vendredi 3 juillet. On passe tout de suite à la météo.
0: Merci Francine. Même si pour l'instant le ciel est nuageux dans le sud-ouest, il devrait vite se dégager pour que les vacances commencent sous le soleil. Et ce soleil d'ailleurs, il va vous accompagner tout le week-end dans la France. Le vent par contre est pour l'instant aussi de la partie. Il souffle fort localement, notamment près de Bordeaux ou encore des Pyrénées. Notez aussi que plusieurs départements autour du golfe du Lion sont placés en alerte rouge aux feux de forêt par Météo France, dont l'Aude, le Tarn et lui en alerte orange. Côté température, les minimales sont... Les maximales, par contre, sont agréables. Cet après-midi, vous pourrez compter 25 à Biarritz, 27 à Tarbes, 29 à Toulouse, 29 aussi à Clermont-Ferrand et jusqu'à 31 degrés près de Bordeaux.
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0: 13 heures passées de 3 minutes, deux accidents sont en cours dans le sud-ouest du pays. Le premier, eh bien, il nous emmène en Gironde. Je vous rejoins, vous qui roulez sur l'A62 en direction de Bordeaux, puisque 8 kilomètres après la sortie 2, Pau-d'Ansac, deux poids lourds sont accidentés. Ils se trouvent sur la voie de droite et le bas-côté, au niveau du kilomètre 17. La conséquence directe de cet accident, eh bien, c'est qu'il n'y a plus que la voie de gauche pour rouler dans ce secteur. Et forcément, étant donné que vous êtes nombreux à circuler, à même partir en vacances, un bouchon est déjà en train de se former. 1 kilomètre pour l'instant de ralentissement à traverser, que vous mettrez petite dizaine de minutes à traverser, mais évidemment, plus vous allez être nombreux, plus ce bouchon, il va prendre de l'ampleur. On va suivre la situation de très près. Le second accident, il nous emmène près de Bayonne. Vous roulez sur la 63 en direction de Bordeaux. Accident toujours en cours, 2 km après la sortie 7 Ondre. Quoique toujours en cours, la bonne nouvelle, c'est quand même qu'il est en phase de se terminer, puisque le poids lourd accidenté a été évacué par le dépanneur. Sur place, il reste l'homme en jaune qui est en train de vous rendre la voie de gauche qui était neutralisée. Donc vraiment, dans les tout prochains instants, il n'y aura plus de difficultés de circulation dans ce secteur. C'est la bonne nouvelle. Ailleurs, si je n'évoque pas vos conditions de circulation, bien c'est parce que vous roulez fluidement et vous ne rencontrez pas de difficultés.
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0: 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C'était T.Y.O. sur le 107.7. Retour à l'infotrafic dans moins de 30 secondes.
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0: Il est 13h15, vous écoutez le 107.7, côté trafic, deux informations seulement à vous transmettre. Je vais commencer ce point par vous rejoindre sur la 62 près d'Agen. Pour vous qui roulez en direction de Bordeaux, notez qu'il y a des obstacles sur la voie de droite, une dizaine de kilomètres après la sortie 6.1. Agen Ouest. Les services de l'autoroute, en l'occurrence Habib, l'homme en jaune, sont sur place pour ramasser ces obstacles. On va partir un petit peu plus au nord, on reste sur cette A62 en direction de Bordeaux, juste avant la barrière de péage de Saint-Selve. Il y a un accident qui s'est produit entre deux poids lourds, accident assez important. La conséquence, elle est simple, c'est que la voie de droite est impraticable et vous n'avez plus que la voie de gauche pour rouler. Vous aussi qui vous êtes arrêté sur l'aire de service Terre de Grave Sud, eh bien pour rejoindre à nouveau cette A62 en direction de cette barrière de péage, là aussi c'est compliqué. Bref, en amont de cet accident et de ce kilomètre 17, votre repère, la circulation est bien ralentie. Pour l'instant, vous mettez au bas mot, une vingtaine de minutes à traverser ce bouchon. Évidemment, on va suivre cette situation de très près, mais c'est compliqué. La priorité dans ce secteur, eh bien, c'est de sécuriser la zone. C'est ce que sont en train de faire les hommes en jaune qui sont sur place, mais aussi de porter secours aux blessés, bien évidemment. Une fois que j'ai évoqué ces deux événements avec vous, ailleurs, si je ne parle pas de vous, c'est que tout se passe bien. Je vais quand même vous reparler d'une zone de travaux qui est d'actualité depuis plusieurs semaines maintenant dans la région de Brive-la-Gaillarde. La bifurcation qui permet, depuis l'avant, en direction de Toulouse, de vous engager sur l'A89 en direction de Bordeaux, reste fermée. En attendant, vous pouvez sortir à Objat, numéro 50, et suivre le réseau secondaire pour rejoindre l'A89 à Brive-Ouest, numéro 19. Et d'ailleurs, au niveau de cette bifurcation, si vous roulez sur l'A20, dans un sens comme dans l'autre, vous n'avez qu'une voie pour circuler, et c'est pourquoi, là aussi, vous pouvez être amené à donner quelques coups de frein. Maintenant que vous savez tout, on va pouvoir reprendre la route en musique. Là, pour le coup, ce sera avec Mylène Farmer et une nouveauté, le titre « C'est à qui le tour ?» Et vous restez bien avec nous parce qu'après, j'ai des cadeaux à vous faire gagner.

If you let me stay, c'était Terence Trent d'Arby sur le 107.7. Côté trafic, plus qu'une seule information qui est d'actualité, mais elle est plutôt impactante. C'est cet accident qui vous concerne en Gironde sur la 62 en direction de Bordeaux, un petit peu avant la barrière de péage de Saint-Selve, et conséquence, un bouchon qui se forme en amont. On y revient évidemment dans le détail à 13h31 très précisément. Pour l'instant, je vous l'avais promis sur une note plus positive. 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Le canal du Midi passe-t-il par Béziers ou bien par Marseille? Je vous laisse réfléchir. Voici un petit peu de musique pour vous faire patienter jusqu'au point trafic. Tout de suite, c'est Lady Gaga que vous retrouvez avec The Dead Dance.

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1: Il est 13h30, vous écoutez le 107.7 et on fait tout de suite un point sur vos conditions de circulation. Ça va aller plutôt vite puisque si vous circulez près de Toulouse, de Brive-la-Gaillarde ou de Bayonne, ça se passe extrêmement bien, même scénario au pied des Pyrénées. Par contre, vous qui roulez en Gironde sur la 62 en direction de Bordeaux, il y a un accident assez impactant qui s'est produit. Deux poids lourds sont accidentés 2 kilomètres avant la barrière de péage de Saint-Selve sur la voie de droite et la bande d'arrêt d'urgence. Vous n'avez donc plus que la voie de gauche pour circuler au niveau du kilomètre 16. Ça va être votre repère. Mais c'est bien en amont qu'un bouchon s'est formé dès que vous allez arriver au niveau du kilomètre 20, donc 5 kilomètres avant cet accident. Vous êtes fortement ralenti. Au bas mot, il va falloir patienter au moins une trentaine de minutes pour traverser ce secteur. Et c'est forcément une situation qui risque de durer un moment, étant donné que, on le sait d'expérience, les accidents, les dépannages de poids lourds, ce sont des choses qui mettent du temps à être mise en place. Et bien évidemment, pour l'instant, la priorité est donnée au secours des personnes impliquées dans cet accident. Et puis, c'est du direct, j'ai une deuxième information qui vient de me parvenir. On quitte le secteur de Bordeaux et on rejoint la Ville Rose. Vous qui roulez sur la 64 en direction de Bayonne, vous souhaitez emprunter la sortie 38, le chapitre une voiture est en panne dans cette sortie. Il pourrait donc y avoir un petit peu de gêne. Une fois qu'on a évoqué ces deux événements, vous savez tout du trafic à l'instant T.
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1: Dans un instant, la sélection du rédacteur en chef de Première, le magazine Ciné Partner du 107.7. Tout au long de l'été, Thierry Chaise vous conseille la sortie de la semaine, mais aussi un film à voir ou à revoir en famille du cinéma français et américains sont à découvrir juste après un titre de Without the Face.

0: C'était Forever Young sur le 107.7. 13h35. Situation un petit peu difficile pour vous qui circulez en Gironde sur la 62 en direction de Bordeaux, puisque avant la barrière de péage de Saint-Selve, il y a un accident impliquant deux poids lourds qui vient de se produire, avec un long bouchon à traverser en amont de ce kilomètre 16 où cet événement s'est produit. On va revenir évidemment sur cet événement de façon beaucoup plus détaillée à 13h45. Mais pour l'instant, c'est l'heure de C'est à voir, votre rendez-vous cinéma proposé toute l'année sur le 107.7. Yvan Mouton est en compagnie de Thierry Chaise, rédacteur en chef du magazine Première, notre partenaire, et voici sa sélection.
1: Et nous revoilà Thierry et moi en formule estivale. D'abord la sortie de la semaine, et ensuite Thierry va nous conseiller un grand classique à voir ou à revoir en famille. Ce sera un film américain sorti en 1988. Pour l'instant Thierry, on parle de La Bataille de Gaulle, deuxième volet, ça s'intitule J'écris ton nom.
2: Eh oui, le premier volet sorti n'avait pas connu au départ le succès qu'il méritait, et puis eh bien c'est remonté, et alors le deuxième volet est encore mieux, ça se concentre sur la fin de la Seconde Guerre mondiale. On continue évidemment à retrouver De Gaulle magistralement incarné par Simon Abkarian, et ce qui fonctionne vraiment là, c'est à la fois une mise en scène totalement efficace dans les moments de guerre, c'est-à-dire qu'il est beaucoup plus spectaculaire.
1: C'est la campagne d'Afrique.
2: Mais oui, ouais,
1: bah c'est ça. Hein.
2: On n'est plus dans les bureaux totalement. On est là. Et là, on a l'impression de voir un film américain, tellement c'est bien fait.
3: Si nous ne nous imposons pas sur le terrain, il n'y aura pas de France.
4: L'armée secrète se met en place. Nous allons pouvoir commencer à frapper fort.
2: Et il y a toujours ces scènes intimes. On retrouve évidemment notamment les face-à-face entre Churchill et De Gaulle. C'est une leçon d'histoire au pluriel, mais jamais fait de manière scolaire. Antonin Baudry a pour moi vraiment réussi son pari. Il faut courir voir le deuxième et le premier volet, dans l'ordre que vous voulez d'ailleurs, mais il faut aller les voir.
1: Et on entend la bande-annonce du film que vous nous conseillez de voir ou de revoir cet été, Un délire, sorti en 1988, Qui veut la peau de Roger Rabbit.
2: Un film totalement novateur à l'époque, puisqu'il mêlait des personnages réels, notamment un détective privé joué par Bob Hoskins, et puis des cartoons.
1: Des cartoons, exactement.
2: Et il se trouve que le toon en particulier, c'est ce Roger Rabbit qui est très inquiet parce qu'il est amoureux d'une certaine Jessica, il croit que Jessica la trompe, et donc il engage un détective privé. Ce qui marche, Rabbit, qui est très inquiet parce qu'il est amoureux d'une certaine Jessica, il croit que Jessica la trompe, et donc il engage un détective privé. Ce qui marche, au-delà même du récit,

0: C'était Marie-Sara sur le 107.7. L'infotrafic revient dans une minute.
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0: Il est 13h46, vous écoutez le 107.7. Si vous m'écoutez au pied des Pyrénées, près de Bayonne, de Toulouse ou encore tout au long de l'A89, aucune information à vous transmettre, ça se passe vraiment bien pour vous. Par contre, pour vous qui roulez sur la 62 en direction de Bordeaux, écoutez bien parce qu'il y a une information impactante qui est en cours. En effet, un accident s'est produit juste avant la barrière de péage de Saint-Selve. Accident impliquant deux poids lourds dont un a perdu son chargement sur la voie de droite. C'est pourquoi vous ne circulez que sur la voie de gauche au niveau du kilomètre 16. Ça va être votre repère. Et en amont de ce kilomètre, eh bien, il y a un ralentissement à traverser, même un bouchon. Vous êtes ralenti sur 7 km. Il va vous falloir au bas mot une trentaine de minutes pour traverser cette difficulté. Évidemment, le temps que je vous donne, ça reste une estimation. Ça peut être un peu plus ou un peu moins. Évidemment, on va suivre cet événement de très près. Mais je peux d'ores et déjà vous le dire, c'est un événement qui va durer probablement une bonne partie de l'après-midi. Alors, pourquoi je vous dis ça? Parce que ça veut dire que vous, qui êtes peut-être encore près de Toulouse, de Montauban sur la 62 et qui roule en direction de Bordeaux, et bien finalement cet événement il va aussi finir par vous concerner à un moment donné. Donc restez bien branchés sur le 107.7, évidemment on suit l'évolution de cet événement et je reviens avec des nouvelles informations dès que nécessaire. Cependant, c'est vraiment la seule information que j'ai à vous transmettre à l'instant T. Ce que je vous propose, c'est donc qu'on reprenne la route en musique pour essayer de se détendre. Je pense notamment à vous qui vous trouvez dans ce bouchon, dans cette difficulté. Voici un petit peu de musique pour tenter d'oublier ce temps de traversée. Angèle et Justice pour vous accompagner avec What You Want.

We sing in time sur le 107.7. 13 heures passées de 54 minutes et toujours la principale difficulté du moment, c'est cet accident qui vous concerne en Gironde sur la 62 en direction de Bordeaux, juste avant d'arriver au niveau de la barrière de péage de Saint-Selve. Deux poids lourds accidentés sur la voie de droite. Conséquence, une seule voie de circulation pour passer et forcément un long bouchon qui est en train de se former en amont de cet accident. C'est la situation sur laquelle on va revenir en détail pendant votre point trafic qui aura lieu après les informations de 14h. En attendant, on va tâcher quand même, surtout vous qui vous trouvez dans ces difficultés, eh bien de vous changer les idées. Et pour ce faire, vous avez droit à un point sur l'actualité. Et avant, un petit peu de musique, Phil Collins. Et tout de suite, c'est Jack Savoretti en duo avec Philippine Lavray, Ce qui s'aime.

0: You Can't Hurry Love, c'était Phil Collins sur le 107. Cette situation délicate au sud de Bordeaux pour vous qui circulez sur la 62 en direction de Bordeaux, justement avec un accident qui provoque un long bouchon. On aura l'occasion d'en parler après les informations. Il est tout juste 14h.
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2: La roue des vacances dans l'actualité de ce vendredi, puisque les congés d'été démarrent officiellement ce soir et c'est donc le coup d'envoi d'une saison estivale de possibles bouchons entre canicule et sécheresse. Pour ce qui est de la canicule, celle du mois de juin est officiellement terminée. Un premier bilan a été établi ce matin. Cette vague de chaleur aurait fait un petit peu plus de 2000 morts en France et une surmortalité de l'ordre de 30% durant la semaine du 22 juin, voire plus de 60% en région parisienne ou dans les Pays de la Loire où la chaleur a été particulièrement intense. Pour les incendies, ils sont très précoces. 2000 pompiers sont mobilisés en ce moment dans toute la France. Un nouveau sinistre s'est déclaré tout à l'heure dans le Gard à Aramont. Un hélicoptère bombardier d'eau et des canadairs effectuent des largages pour lutter contre le feu. Le ministre de l'Intérieur, Laurent Nunez, vient lui d'arriver dans l'Aude pour faire le point sur un autre sinistre. Une très mauvaise nouvelle pour les 245 employés de la fonderie de Bretagne. Elle vient d'être placée en redressement judiciaire un an seulement après sa reprise par le groupe Europlasma. Basée à Caudon dans le Morbihan, l'entreprise est en cessation de paiement. Elle a jusqu'au 17 juillet pour trouver 3 millions d'euros et ainsi éviter la liquidation judiciaire. Une perquisition a eu lieu en Allemagne au domicile de la femme ukrainienne activement recherchée. C'est elle qui serait à l'origine de la tentative d'assassinat à Monaco lundi soir. Elle visait un homme d'affaires, lui-même d'origine ukrainienne. Anastasia Berezovska, 39 ans, aurait déposé un engin explosif sur la voie publique. Selon les premières informations, elle n'aurait pas agi seule et elle est toujours en fuite. On passe au sport et au football.
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2: Trois nouveaux 16e de finale de la Coupe du Monde sont programmés ce soir et cette nuit. Il y aura d'abord Australie-Égypte à 20h, puis Argentine-Cap-Vert à minuit et Colombie-Ghana à 3h30. Un dernier mot de tennis de table pour saluer la performance ce matin d'Alexis Lebrun. Le Français a battu le numéro 5 mondial en 8e de finale du Grand Smash des États-Unis. Il a rendez-vous en quart avec son frère Félix. Moi, j'ai de nouveau rendez-vous avec l'actualité dans une heure sur cette antenne. Tout de suite à 14h02, on passe à la météo.
0: Merci Francine. Les vacances vont commencer avec le soleil dans le sud-ouest, même si jusqu'à présent le ciel pouvait être légèrement gris, en tout cas chargé de nuages. C'est en train petit à petit de s'améliorer et c'est le week-end, le soleil qui va donc vous accompagner tout au long du week-end. Le vent par contre, pour l'instant, est lui aussi de la partie. Il souffle localement fort, notamment près de Bordeaux ou encore des Pyrénées. Notez aussi que plusieurs départements autour du golfe du Lion sont placés en alerte rouge au feu de forêt par Météo France, dont l'Aude, le Tarn est lui en alerte orange. Côté température, les maximales seront agréables cet après-midi. Vous pourrez compter 25 à Biarritz, 27 à Tarbes, 29 à Toulouse, 29 aussi à Clermont-Ferrand et jusqu'à 31 degrés près de Bordeaux.
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0: 14h passées de 3 minutes, la principale difficulté du moment, elle va vous concerner, vous qui circulez dans le département de la Gironde. Je vous rejoins donc dans ce département, sur la 62 en direction de Bordeaux. Un accident impliquant deux poids lourds s'est produit en amont, juste avant la barrière de péage de Saint-Selve, au niveau du kilomètre 16. Ça va être votre repère. Deux poids lourds accidentés, l'un d'entre eux a perdu son chargement d'ailleurs sur les voies. C'est pourquoi vous n'avez que la voie de gauche pour circuler dans ce secteur et forcément en amont vous êtes dans un bouchon qui s'étend sur environ 6 km. Pour l'instant vous mettrez entre 50 minutes et 1 heure pour le traverser. Le temps que je vous donne est évidemment seulement une estimation. Donc forcément, cet événement, il va vous concerner aussi, vous qui vous trouvez bien en amont. En fait, si vous êtes du côté de Toulouse et que vous savez que vous allez devoir vous rendre à Bordeaux, notez que ces perturbations, elles vont tout simplement durer au moins une bonne partie de l'après-midi avec des perturbations qui se font ressentir dès que vous aurez passé la sortie numéro 3 Langon. On va suivre l'évolution évidemment de cet événement de très près. J'en profite quand même pour vous souhaiter bon courage à vous qui vous trouvez dans ce long bouchon. Seconde information que j'ai à vous donner, eh bien on va rester en Gironde puisque je vous rejoins à Bordeaux. Si vous roulez sur la rocade bordelaise et que vous souhaitez quitter cette rocade pour vous engager sur l'A63 en direction de Bayonne et du bassin d'Arcachon dans le secteur de Sestas, une dizaine de minutes de ralentissement à traverser. Vous êtes nombreux à traverser ce secteur en ce moment. Et puis, dernière information du moment, ça nous emmène au pied des Pyrénées. Je vous rejoins, vous qui circulez sur l'A64 en direction de Toulouse, puisqu'au niveau de la sortie numéro 21, Broussan, un véhicule se trouverait en feu sur le bas-côté au niveau du kilomètre 230. Possible donc dégagement de fumée dans ce secteur. Si votre visibilité est impactée, eh bien vous abaissez votre vitesse. Vous savez désormais tout.
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0: 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C'était Lynn sur le 107.7. On va faire un point à nouveau sur vos conditions de circulation. Je vous propose de patienter une petite minute.
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0: 14h passées de 14 minutes, vous écoutez le 107.7. Si près de Bayonne, de Toulouse ou encore de Brive-la-Gaillarde, tout se passe plutôt bien et la circulation est fluide, ce n'est pas le même scénario en Gironde. Accident important qui est en cours sur la 62 en direction de Bordeaux, un peu avant la barrière de péage de Saint-Selve. Et pour nous en parler, je vous propose de retrouver Samuel Bellamy de Vinci Autoroute. Bonjour Samuel.
9: Bonjour.
0: Merci d'être avec nous. Alors, est-ce que vous pouvez nous expliquer un petit peu qu'est-ce qu'il se passe, qu'est-ce qui perturbe la circulation en ce moment?
9: Oui, en effet, il y a une grosse heure maintenant pour vous qui nous écoutez, qui circulez sur la 62 entre Toulouse et Bordeaux et qui vous approchez de l'agglomération bordelaise, donc vous êtes en direction de Bordeaux, un petit peu avant la barrière de péage de Saint-Selve, on est au point kilométrique 17, on a un accident important qui implique deux poids lourds, qui est intervenu à un peu plus d'une heure, deux poids lourds qui se sont percutés et qui encombrent une partie des voies, et ce qui fait qu'il n'y a plus qu'une seule voie pour circuler, c'est la voie la plus à gauche.
0: Et forcément, cet accident et le fait qu'il n'y ait qu'une voie pour passer, ça provoque une perturbation aussi en amont.
9: Oui, exactement. On a un bouchon. Vous êtes nombreux à prendre la route cet après-midi, à ce premier week-end de départ en vacances. Et donc, on a beaucoup de trafic sur cette autoroute. Vous êtes nombreux à vouloir rejoindre l'agglomération bordelaise et certainement au-delà. Et ce qui fait qu'il y a un bouchon qui est très important, puisque à l'approche de cet accident, on a à peu près 6 km de bouchon et un peu plus de 3 quarts d'heure de temps de traversée estimé par nos outils.
0: Forcément, sur place, il y a quand même la priorité qui est donnée au secours, puisque il y a quand même cet accident qui est important, c'est ça?
9: Oui, c'est un accident grave. Hein. La priorité pour l'instant, c'est les pompiers. Le secours à la personne, hein. Un des deux chauffeurs est encore incarcéré, pris en charge par les pompiers qui sont sur place, nombreux. On a aussi les services de l'autoroute qui sont là pour protéger cet accident. Les services des forces de l'ordre, les gendarmes qui protègent et aident à la circulation et à l'enquête qui est en cours aussi dans le cadre de cet événement.
0: Mais alors, pour les personnes qui nous écoutent, en amont de ce kilomètre 16 où il y a cet accident, est-ce qu'il y a des solutions qui sont mises en place?
9: Alors justement, pour vous qui nous écoutez, si vous voulez pas passer trop de temps dans le bouchon par rapport à cette restriction de circulation et cette seule voie à circuler, on vous conseille de quitter le réseau autoroutier sur l'échangeur en amont de Pau-d'Ansac, hein, l'échangeur numéro 2, et de temporairement jusqu'à l'échangeur de la Brède numéro 1, passer par le réseau secondaire, ce qui vous fera gagner un petit peu de temps plutôt que de rester sur la section autoroutière.
0: Samuel Bellamy, est-ce que c'est une situation qui risque de durer longtemps?
9: Alors c'est un accident, comme on l'a dit, qui est grave. Ça fait déjà plus d'une heure qu'il a eu lieu. Les pompiers sont toujours sur place et s'affairent pour porter secours. Ensuite, il va venir une phase avec le dépanneur pour pouvoir gérer ces poids lourds qui sont en mauvais état. Il y a une partie de la marchandise qui est sur la chaussée. On va prendre une bonne partie de l'après-midi, voire de la soirée, avant de retrouver une situation normale. Donc, j'encourage les automobilistes et les personnes qui doivent prendre la route dans ce secteur à anticiper leur déplacement et leur itinéraire.
0: Merci Samuel Bellamy d'avoir été avec nous. J'ajouterai également que forcément, pour les mêmes raisons, il vous est déconseillé d'entrer sur cette autoroute A62 en direction de Bordeaux au niveau de l'entrée Pau-d'Ansac. Bon courage à vous qui vous trouvez dans ces difficultés. Mis à part ça, je vous l'ai dit, ça se passe plutôt bien. On va quand même partir ensemble au pied des Pyrénées sur la 64 en direction de Toulouse, puisque un véhicule est en feu au niveau de la sortie 21, broussant, possible dégagement de fumée, donc près de ce kilomètre 230. J'en profite pour vous rappeler que si la fumée impacte votre visibilité, vous en retour, vous pensez à adapter votre vitesse.
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0: Une nouvelle fois, j'en profite pour vous souhaiter bon courage à vous qui vous trouvez peut-être dans ce long bouchon en Gironde pour tenter de vous changer les idées. On va vous permettre d'écouter un petit peu de musique. Tout de suite, on retrouve Olivia Ruiz avec Elle panique.

0: Olivia Ruiz, c'était Elle panique sur le 107.7. Vous ne paniquez pas parce que on est là pour vous guider à travers les difficultés du moment. Et justement, la principale, je vous la rappelle, c'est cet accident entre deux poids lourds sur la 62 en direction de Bordeaux qui va vous concerner juste avant la barrière de péage de Saint-Selve. Accident qui a provoqué un important bouchon. Évidemment, on a un itinéraire à vous conseiller. Je vous rappellerai tout ça dans le point trafic qui arrive dans quelques minutes.
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0: Mais pour l'instant, on va s'intéresser eh bien, à ce qu'il va se passer ce week-end. Et oui, parce qu'aujourd'hui marque le coup d'envoi officiel des vacances d'été et forcément d'un trafic un peu plus chargé. Ce vendredi, vous êtes nombreux à prendre la route au départ de la région parisienne et du bassin lyonnais pour vous rendre vers la façade atlantique et la Méditerranée. Le trafic, évidemment, va continuer de se charger jusqu'en fin d'après-midi. Notre conseil, eh bien, c'est de privilégier un départ en début de soirée. Demain samedi, bison futé voie rouge dans le sens des départs sur le quart nord-ouest, orange partout ailleurs. Dès le début de la matinée et jusqu'en milieu d'après-midi, l'axe Paris-Bordeaux, la 10 mais aussi la 7 entre Lyon et Orange ainsi que la 9 près de la Méditerranée seront très empruntés et privilégiez de partir tôt le matin ou attendez la fin d'après-midi pour voyager plus sereinement. Dimanche 5 juillet, le drapeau orange sera sorti dans le sens des départs en Auvergne-Rhône-Alpes avec quelques bouchons en région lyonnaise et en vallée du Rhône sur la 7 entre Lyon et Orange. Notre conseil, eh bien, c'est d'éviter de prendre la route entre 14h et 19h.
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0: Maintenant que vous savez tout sur ce qu'il se passe maintenant et ce qu'il va se passer ce week-end, on peut reprendre notre route en musique aux côtés de Marguerite. Et juste avant, vous retrouvez Teddy Swims avec Mr. Know It All.

0: nouveaux points de trafic arrivent sur le 107.7. Je vous donne rendez-vous pour tout savoir du trafic et notamment de cette perturbation près de Bordeaux. Eh bien, dans un petit peu plus d'une minute.
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0: Il est 14h30, vous écoutez le 107.7 et tout de suite, on fait un point sur vos conditions de circulation. La principale difficulté du moment, elle nous emmène en Gironde. Je vous rejoins, vous qui circulez sur l'A62 en direction de Bordeaux, puisque juste avant la barrière de péage de Saint-Selve, un accident s'est produit il y a un petit peu plus d'une heure maintenant. On avait avec nous, il y a quelques instants, Samuel Bellamy de Vinci Autoroute, qui nous a expliqué que c'était un accident grave, qui allait d'ailleurs durer. Il implique deux poids lourds. L'un d'entre eux a d'ailleurs perdu son chargement sur la voie de droite, qui est donc neutralisée. Vous n'avez plus qu'une voie, la voie de gauche, pour rouler. Forcément, en amont de ce kilomètre 16, celui où vous rencontrez la difficulté, vous êtes lourdement ralenti. 7 kilomètres de ralentissement que vous mettez au bas mot. Une quarantaine de minutes à traverser. D'ailleurs, c'est un événement qui va durer. Alors, pour éviter cette perturbation, il existe une alternative. Vous pouvez sortir à Podensac, sortie numéro 2, et suivre via le réseau secondaire donc pour reprendre l'autoroute au niveau de l'entrée 1.1 La Brède. Alors, si d'habitude pour faire le trajet entre Podensac et La Brède, vous mettez une dizaine de minutes en restant sur l'autoroute, ce sera 40, et en passant par le réseau secondaire, ce sera une trentaine de minutes pour l'instant. Voilà, vous savez tout, évidemment, on aura l'occasion de suivre ensemble cet événement qui va donc, vous l'aurez compris, durer une bonne partie de l'après-midi ensemble. Mais ce n'est pas la seule information que j'ai à vous donner en ce moment. Je vais rester d'ailleurs en Gironde et je vais vous rejoindre, vous qui quittez la rocade bordelaise et qui vous engagez sur l'A63 pour rouler en direction du bassin d'Arcachon ou de Bayonne, puisque il y a un bouchon qui s'est formé dans le secteur de Sestas, une vingtaine de minutes de ralentissement à traverser dans ce secteur. Et enfin, je vais terminer ce point en quittant la Gironde et en vous rejoignant, vous qui roulez au pied des Pyrénées. Vous êtes sur l'A64 en direction de Toulouse, au niveau de la sortie 21, Broussan. Une voiture a pris feu, elle se trouve sur le bas-côté, près du kilomètre 230. Il y a d'importants dégagements de fumée, je le vois sur les caméras qui se trouvent dans nos studios. Si cette fumée impacte votre visibilité, dans un sens comme dans l'autre d'ailleurs, vous n'hésitez pas à adapter votre vitesse en retour.
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0: On pense à vous qui vous trouvez dans les difficultés, évidemment, et on vous souhaite bon courage. On va quand même tenter de se changer des idées. Et au programme, cet été, on vous emmène à la découverte de Parc à Thème, un tour de France entre sensations, découvertes et immersion. Premier arrêt cette semaine, le parc Spirou, près d'Avignon. Entre BD, humour et attraction, tous au parc, ça arrive juste après un titre de Naïka, One Track Mind.

0: One Track Mind. C'était Naika sur le 107.7. 14h passées de 35 minutes. Deux difficultés en ce moment qui vont vous concerner. D'abord, un accident grave qui s'est produit en Gironde sur la 62 en direction de Bordeaux, un petit peu en amont de la barrière de péage de Saint-Selve. Et puis, plus au sud, pour vous qui roulez près des Pyrénées sur la 64 au niveau de la sortie 21, Broussant, une voiture en feu avec d'importants dégagements de fumée. On va évidemment suivre de très près ces événements et pour ça, je vous donne rendez-vous dans un point complet à 14h45.
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0: Cette semaine, première étape de notre Tour de France des parcs à thème, direction Avignon avec Mathilde Ferrière.
2: Aujourd'hui, retour en enfance. Je vous emmène prendre un grand bol d'air, direction le parc Spirou en Provence. Pour découvrir les lieux, je retrouve à l'entrée le directeur du parc, Hervé Lux.
3: Le parc de Spirou, en fait, c'est le parc du journal de Spirou. C'est un journal qui est né dans les années 50, hein, effectivement, avec tous les personnages que vous allez retrouver dans le parc Spirou, finalement. Que ce soit Gaston Lagaffe, on a même eu les Schtroumpfs, le Lucky Luke, notre ami Kit Paddle, le Marsupilami, qui est le personnage phare, évidemment, du parc. Nous avons dans le parc une trentaine d'attractions.
2: Je retrouve mon âme d'enfant, il est donc temps de tester les premiers manèges.
3: On a effectivement une super attraction qui est Blorks Attack. Vous allez monter à plus de 20 mètres, enfin, c'est quelque chose d'assez sympa, ça envoie quand même un peu.
2: Ah, ça y est, ça démarre, voilà, c'est parti. Les sensations
4: incroyable,
5: enfin vraiment, genre quand tu montes en haut et après tu redescends, enfin c'est ton cœur il bat son.
2: Je fraye un petit chemin parmi toutes les personnes.
3: Voilà, là, on a nos Schtroumpfs qui sont ici.
2: Exactement,
3: on va se diriger sur effectivement la nouveauté 2026 sur un personnage iconique qui est le ninja le plus connu au monde, qui est Naruto. Okay. Dans laquelle on a mis un coaster qui est un prototype unique au monde, qui raconte l'histoire de Kyuubi et on va dire le monstre qui est en lui mais qui lui amène tous ses pouvoirs finalement. Okay. Il monte sur une flèche que vous pouvez voir là à plus de 34 mètres de haut. Il accélère à 85 km/h.
2: Okay.
3: Il fait un retour en marche arrière. Vous avez aussi un wagon inversé. Enfin, vous pouvez vivre des aventures assez incroyables.
5: Ouais, vraiment très bien. Ça fait comme une sensation, comme si on allait tomber, alors qu'on est maintenu.
6: L'attraction Kyuubi, oh, il est incroyable. Quand c'est une blush en arrière, c'est trop bien.
3: On a vécu des belles aventures, on a croisé des gens avec le sourire. On n'a plus qu'à attendre les prochains, voilà, tout simplement.
2: On vient pour les manèges et on repart surtout avec des souvenirs. Le parc Spirou est accessible via la sortie d'Avignon-le-Pontet de l'autoroute A7.
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0: C'était le Marseillais Soprano avec le titre DJ pour vous accompagner à travers les difficultés. Difficultés sur lesquelles, eh bien, on va s'attarder de façon un petit peu plus détaillée dans une minute.
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0: Il est 14h46, vous écoutez le 107.7. Plusieurs perturbations à vous partager à l'instant T près des Pyrénées, mais aussi en Gironde. C'est là que je vais commencer ce point parce que il y a un accident impactant qui s'est produit sur la 62 qui vous concerne, vous qui roulez en direction de Bordeaux, un petit peu avant la barrière de péage de Saint-Selve au niveau du kilomètre 16. Ça va être votre repère. Deux poids lourds accidentés. L'un de ces poids lourds a d'ailleurs perdu son chargement sur la voie droite. Conséquence, vous n'avez qu'une voie, celle de gauche, pour rouler au niveau de ce kilomètre 16. Forcément, avec le départ notamment des vacances scolaires, eh bien, il y a un long bouchon qui s'est formé, 8 km de ralentissement que vous mettez, c'est une estimation, 45 minutes pour l'instant à traverser. Alors, si vous souhaitez éviter justement de vous retrouver coincé dans cette perturbation, ce qu'on vous conseille, eh bien, c'est d'emprunter la sortie numéro 2, Pau-d'Ansac. Ensuite, vous suivez le réseau secondaire et vous pouvez reprendre l'autoroute au niveau de l'entrée 1.1, la Brède. Vous devriez ainsi gagner une vingtaine de minutes sur votre temps de trajet. Dans le même temps, pour les mêmes raisons, on vous déconseille justement de rejoindre l'autoroute au niveau de cette entrée numéro 2, Pau-d'Ansac. Évidemment, c'est un événement, malheureusement, comme c'est un accident grave, comme nous l'a confirmé Samuel Bellamy de Vinci Autoroute, qui risque de durer une bonne partie de l'après-midi. Donc on va continuer de le suivre ensemble de très près. J'en profite d'être en Gironde pour vous m'adresser à vous qui circulez à Bordeaux et qui quittez la rocade bordelaise pour vous engager sur la 63 en direction du bassin d'Arcachon et de Bayonne. Vous êtes nombreux à vouloir rejoindre l'océan. Conséquence, une quinzaine de minutes de ralentissement à traverser. Le second secteur où vous êtes impacté par un événement, eh bien, ça nous emmène au pied des Pyrénées. Je vous rejoins, vous qui roulez sur la 64 en direction de Toulouse au niveau de la sortie 21 Broussan. Une voiture a pris feu. Conséquence, près du kilomètre 230, la voie de droite est neutralisée. Vous n'avez plus que la voie de gauche pour rouler. Il y a aussi des dégagements de fumée. Je le vois sur les caméras qui se trouvent dans nos studios avec la végétation alentour qui a, elle aussi, pris feu. Alors, cette fumée, pour le coup, elle peut vous impacter dans les deux sens. Vous n'hésitez pas, vous abaissez votre vitesse si votre visibilité est impactée. Puis vous qui circulez en direction de Toulouse, il va falloir mettre quelques coups de frein, circulation ralentie sur un petit kilomètre en amont de ce secteur. Vous mettez pour l'instant pas plus de 5 minutes pour traverser cette difficulté. On a fait le point sur ces difficultés qui vous attendaient cet après-midi et évidemment on va d'ailleurs continuer de les suivre et de tout vous raconter. Je vous souhaite bon courage en attendant, surtout à vous qui vous trouvez coincé dans ce long bouchon en Gironde. Pour tenter de se détendre, on va retrouver la musique et au programme voici Serge Gainsbourg, Mon Légionnaire.

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I Just Might, c'était Bruno Mars pour tenter de vous faire décompresser, peut-être vous qui vous trouvez dans les difficultés, notamment en Gironde, sur la 62 en direction de Bordeaux, toujours cet accident grave qui vous concerne, vous qui allez arriver au niveau de la barrière de péage de Saint-Selve avec un long bouchon. On va tout vous expliquer, suivre cette situation de très près, mais aussi vous donner peut-être des conseils, des alternatives pour tenter d'éviter ce bouchon et aussi un véhicule en feu près des Pyrénées. Bref, on vous dira tout ça évidemment dans quelques instants. Pour l'instant, on va retrouver les informations de la rédaction à 15h. Et pour arriver jusqu'à 15h, voici Flo de la Vega avec une nouveauté, Aimer les gens.

0: Flo de la Vega avec Aimer les gens pour vous accompagner. On vous souhaite à nouveau bon courage, vous qui roulez dans les difficultés près de Bordeaux ou encore au pied des Pyrénées. On va tout vous dire justement sur celle-ci après les informations. 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
2: Les nouvelles sont plutôt bonnes dans l'Aude. Le feu qui a parcouru 900 hectares depuis mercredi après-midi ne progresse plus. Le ministre de l'Intérieur, Laurent Nunez, qui est sur place, vient de le confirmer. 900 sapeurs-pompiers ont dû être mobilisés pour le fixer. Le camping de Canet-en-Roussillon, qui a dû être évacué, pourrait rouvrir lundi et aucune habitation n'a été détruite. Si la situation s'améliore donc dans l'Aude, ce n'est pas le cas partout. Nous sommes très inquiets pour cette saison de feu, car il y a la canicule, une végétation abondante et des phénomène de vent, a estimé le ministre. Près de 30 sinistres sont en cours en ce moment sur tout le territoire. Un nouveau feu s'est notamment déclaré à la mi-journée dans le Gard à Aramon. Rappelons que 6 départements du pourtour méditerranéen sont en alerte rouge pour risque très élevé. Dans le reste de l'actualité de ce vendredi, la colère du gouvernement et de Monique Barbu, la ministre de la Transition écologique. Elle s'offusque aujourd'hui de la façon dont le projet de loi d'urgence agricole a été modifié et adopté ce matin par le Sénat. Je ne reconnais plus ce texte. Il a été profondément remanié au point de devenir une nouvelle loi du plomb, dit-elle. Cette mouture prévoit notamment la réintroduction de certains pesticides interdits. Une commission mixte paritaire rassemblant sénateurs et députés doit de nouveau étudier le texte le 16 juillet pour tenter de dégager des compromis. L'ancien président du CNC relaxé, la cour d'appel de Versailles vient d'abandonner les charges à l'encontre de Dominique Boutonnat, alors qu'il avait été condamné en première instance par le tribunal de Nanterre à 1 an de prison ferme. Il est accusé par son filleul de l'avoir agressé sexuellement lors de vacances en Grèce à l'été 2020. On passe au sport et au football.
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2: Avant France-Paraguay demain pour une place en quart de finale de ce mondial. Les 3 derniers 16e de finale de la compétition sont programmés ce soir et cette nuit. Il y aura d'abord Australie-Égypte à 20h, puis Argentine-Cap-Vert à minuit et Colombie-Ghana à 3h30. Pour l'instant, il est 15h02. Dans une heure, c'est Thibaut Dinoël qui vous informera. Tout de suite, c'est la météo.
4: Merci Francine. Et le week-end sera ensoleillé et chaud. Un peu de grisaille demain matin, mais vite dissipé près des Pyrénées et au sud de l'Aquitaine. Le soleil va s'imposer sur le sud avec toujours du vent. Mistral et Tramontane atteindront encore les 70 km/h. Les températures vont repartir à la hausse. Une hausse modérée sur le sud-ouest, plus marquée à l'est. Ce sera 27 à Biarritz, 31 fois 33 à Dax, 34 à Carcassonne ainsi qu'à Brive et même 35 degrés à Bordeaux. Les températures qui vont continuer de grimper. Et attention au risque d'incendie très élevé. Vigilance rouge, c'est le niveau maximum d'alerte pour 6 départements du pourtour méditerranéen et notamment l'Aude et les Pyrénées-Orientales.
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4: Il est 15h03, il est temps de revenir à vos conditions de circulation avec 3 principales informations, 3 secteurs perturbés. La 62 au sud de Bordeaux, accident de poids lourd qui provoque un gros bouchon. La 63, on est toujours en Gironde cette fois-ci et déjà beaucoup de monde pour rejoindre les plages de l'Atlantique. Et puis nous irons aussi dans les Pyrénées où un incendie provoque un bouchon. Et tout d'abord, nous empruntons l'autoroute A62 avec cette principale information à la mi-journée. Un accident s'est produit après la barrière de péage de Saint-Selve en direction de Bordeaux, impliquant 2 poids lourds. Le chargement d'un des poids lourds est renversé sur la voie de droite. Conséquence, eh bien, la circulation s'écoule uniquement sur la voie de gauche. Et comme le trafic est quand même assez dense, il y a quasiment 6 km de bouchon. Comptez pas loin de 50 minutes maintenant pour passer ce bouchon. Alors vous avez la possibilité de contourner cette difficulté en quittant l'autoroute à Pau-d'Ansac. Vous allez faire quelques kilomètres sur le réseau secondaire pour récupérer la 62 au niveau de la Brette. Ce sera l'entrée 1.1, itinéraire sur le réseau secondaire qui vous permettra de gagner une bonne vingtaine de minutes. Notez qu'il est déconseillé de rentrer sur l'autoroute à Pau-d'Ansac pour prendre la direction de Bordeaux. Vous vous trouveriez très rapidement bloqué dans ce bouchon. Alors, au niveau de l'accident, eh bien, les opérations se poursuivent. Hein. Il faut évacuer le chargement répandu sur les voies de circulation. Il faut évacuer les poids lourds accidentés. Ce sont des opérations qui vont prendre une bonne partie de l'après-midi et le secteur risque d'être longtemps perturbé. Hein. Tenez-en compte, vous qui êtes en amont et qui voulez depuis le Bordelais continuer votre route en direction du sud. Voilà pour la situation sur l'autoroute A62. La Gironde, c'est également la 63, cet axe qui longe le littoral atlantique, qui traverse la Gironde, les Landes, les Pyrénées-Atlantiques, qui dessert toutes les plages de l'Atlantique. Et avec les premiers départs en vacances, eh bien le trafic est déjà bien dense sur cette autoroute A63 en Gironde, entre la rocade de Bordeaux et Pessac. Temps de trajet rallongé pour aller de la rocade de Bordeaux jusqu'à Salles. Ce sera autour des 35 minutes au lieu d'une vingtaine habituellement. On quitte le Bordelais et la Gironde pour rejoindre maintenant les Pyrénées et évoquer cet incendie survenu sur l'autoroute A64 en direction de Toulouse, à quelques 400 mètres après Boussens. C'est la sortie numéro 21. C'est une voiture en fait qui a pris feu et le feu s'est propagé à l'accotement. Intervention des services de secours et de sécurité qui sont en cours dans ce secteur-là et vous ne roulez que sur la voie de gauche. Ça provoque un petit bouchon, rassurez-vous, hein, pas de rallongement significatif de votre temps de trajet, mais surveillez de très près vos distances de sécurité en approchant du kilomètre 229. Hein, c'est là que débute ce bouchon. On a fait le tour ailleurs. Pour le moment, le trafic s'écoule plutôt dans de bonnes conditions. Si vous rejoignez la région de Brive, sachez que la direction des routes Centre-Ouest réalise des travaux de sécurisation d'un ouvrage endommagé par des intempéries entre Objat, la sortie 50 et Ussac, la sortie 49. Circulation à double sens, une seule voie par sens. Ça bouchonne dans chaque sens. Hein. Ce sont des bouchons qui seront plus ou moins longs à traverser. Soyez patients en direction de Paris comme en direction de Toulouse. Notez en plus, hein, en direction de Toulouse, que la bifurcation qui permet de rejoindre la 89 direction Bordeaux reste fermée. Vous pouvez sortir à Objat, à la sortie 50 et emprunter le réseau secondaire pour récupérer l'autoroute A89 à Brive-Ouest et ce sera l'entrée 19.
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Sylvia Schneider à l'instant sur le 107.7. Ça reste compliqué pour rejoindre Bordeaux en empruntant la 62 avec cet accident juste avant la barrière de péage de Saint-Selve qui provoque un bouchon important. On est à plus de 6 km de bouchon et autour des 40 minutes pour passer cette difficulté. Il faudra être patient. Vous êtes de plus en plus nombreux depuis Bordeaux à rejoindre le littoral atlantique. Il y aura des bouchons à traverser aussi sur l'autoroute à 63. Et puis, méfiez-vous dans les Pyrénées de cet incendie en direction de Toulouse sur la 64 après Boussens. C'est la sortie 21. Ce sont les trois perturbations les plus importantes de ce début d'après-midi sur lesquelles nous allons bien sûr revenir. Vous restez à l'écoute du 107.7. Le saviez-vous, pour recharger votre véhicule électrique, vous pouvez aussi le faire sur toutes les aires de service, celles avec boutique, mais aussi sur certaines aires de repos. Elles sont signalées dès l'autoroute par le logo voiture électrique sur les panneaux. Les jours de forte affluence, évitez de recharger entre midi et 14h. C'est le moment où les bornes sont les plus sollicitées. On repart en musique avec Louisa et Jetlag. L'infotrafic revient dans quelques petites minutes. Vous restez avec nous.

0: Louisa, à l'instant sur le 107.7, bienvenue si vous nous rejoignez dans quelques secondes. On se retrouve pour un point trafic détaillé, restez avec nous.
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0: 15h15 et au programme de ce point trafic, un trafic difficile en Gironde pour rejoindre Bordeaux depuis la 62 à cause d'un accident de poids lourd et au sud de Bordeaux sur la 63 sur la route des vacances. Nous allons faire un point détaillé dans un instant, mais auparavant, je vous rejoins dans les Pyrénées pour évoquer cet incendie qui malheureusement se propage sur la 64 direction Toulouse. Alors cet incendie, c'est une voiture qui s'est arrêtée sur la bande d'arrêt d'urgence 400 mètres après Boussens, la sortie 21, avant de prendre feu au kilomètre 200. Le feu, malheureusement, s'est propagé à la végétation en bordure d'autoroute et actuellement, eh bien, l'incendie s'est propagé dans l'échangeur de Boussens. Je vous recommande vraiment d'être très attentif dans ce secteur où interviennent les services de secours, les services de sécurité. Incendie, si vous rentrez ou si vous sortez de l'autoroute à Boussens, incendie sur l'autoroute qui provoque aussi d'ailleurs un ralentissement à partir du kilomètre 229 lorsque vous approchez de Boussens. Rassurez-vous, ralentissement qui ne va pas forcément rallonger votre temps de trajet de façon significative, mais beaucoup de mouvements, intervention des services de secours en cours, et puis de la fumée aussi, de la fumée noire qui s'échappe du feu de végétation et du véhicule qui brûle. Je vous recommande vraiment que lorsque vous approchez de Boussens, d'être attentif si vous êtes en direction de Toulouse, et puis dans l'autre sens de circulation, ne vous laissez pas distraire, même si vous n'êtes pas impacté par cet incendie. On quitte les Pyrénées et on rejoint le Bordelais où le trafic est quand même assez compliqué et notamment pour vous qui depuis l'autoroute A62 voulez rejoindre la rocade de Bordeaux un petit peu avant la barrière de péage de Saint-Selve. Il y a eu un accident plus tôt dans la journée entre deux poids lourds. Conséquence, la voie de droite est neutralisée, vous ne circulez que sur la voie de gauche et cela provoque eh bien un bouchon de presque 6 km. Vous comptez une petite quarantaine de minutes pour passer ce bouchon. Il va falloir faire preuve vraiment de beaucoup de patience dans ce secteur. Et si vous voulez contourner cette difficulté, vous avez la possibilité de sortir à Podensac. C'est la sortie numéro 2 pour récupérer la 62 un petit peu plus au nord à La Brède, entrée 1.1. Vous allez gagner au moins une vingtaine de minutes en quittant l'autoroute au niveau de Podensac. Sachez que l'entrée Podensac reste quand même déconseillée parce que vous vous retrouveriez assez rapidement dans ce bouchon, sachant que pour le moment, il y aura peut-être des petits ralentissements sur le réseau secondaire, mais le trafic s'écoule plutôt bien. Voilà pour la situation à ce niveau-là. On reviendra en détail sur les opérations de secours qui se poursuivent autour de ces deux poids lourds accidentés. Nous prenons maintenant la route des plages de l'Atlantique, l'autoroute A63. Toujours très très fréquentée en période estivale, notamment les vendredis, samedis et dimanches, parce qu'elle dessert le bassin d'Arcachon, les Landes, la Côte Basque. Et vous êtes très nombreux à être déjà arrivés sur cette portion de la 63 qui traverse la Gironde. Il faut dire qu'en Gironde, il n'y a que deux voies de circulation, donc lorsque le trafic est dense, ça bouchonne. C'est le cas actuellement. Lorsque vous quittez la rocade, vous êtes déjà ralenti et jusqu'à Pierroton. Conséquence, 40 minutes, c'est deux fois plus qu'en temps normal pour aller de la rocade de Bordeaux jusqu'à Salles. Il faudra faire preuve de beaucoup, beaucoup de patience. Il y a du monde également sur l'autoroute A20 dans la région de Brive. Et comme il y a des travaux avec une circulation à double sens, une seule voie par sens de circulation et toute la circulation sur la même chaussée, eh bien, cela provoque des bouchons en direction de Paris comme en direction de Toulouse. C'est la direction des routes Centre-Ouest qui réalise des travaux pour sécuriser un ouvrage endommagé par des intempéries. Patience et prudence, si vous êtes dans ce secteur, vous surveillez vos distances de sécurité. Sachez qu'ailleurs, pour le moment, le trafic s'écoule sans autre difficulté. Alors on en profite pour repartir en musique avec Clène.

Difficulté pour rejoindre Bordeaux depuis la 62, un bouchon qui s'est formé à Prépondensac, la sortie numéro 2, conséquence d'un accident de poids lourd un petit peu plus loin. Ça s'améliore un petit peu, hein. On est toujours autour des 5 km de retenue, vous comptez 35 minutes pour passer ce bouchon. Et puis si vous voulez prendre la route des plages au départ de Bordeaux, c'est la 63, il y a des bouchons également. C'est le cas aussi si vous êtes dans les Pyrénées, conséquence d'un incendie après Boussens, c'est la sortie numéro 21 de la 64, il y a également un bouchon. On en reparle en détail dans quelques minutes. Hein, vous restez, je compte sur vous, à l'écoute du 107.7. Et puis, nous vous encourageons à faire régulièrement une pause lors de votre trajet sur l'autoroute et plus encore ce vendredi. Sur certaines aires, des grands coussins installés à l'ombre de tonnelles vous permettront de vous détendre, de lire quelques pages ou simplement de faire une sieste réparatrice avant de reprendre la route. Des activités sportives et de nombreuses animations vous attendent également sur place. Profitez des animations bien arrivées. Des équipiers vous accueillent aujourd'hui, notamment si vous êtes sur l'autoroute A61 au sud de Toulouse, sur l'aire de Port-Lauragais ou encore sur l'autoroute A62 sur l'aire d'Agen, porte d'Aquitaine. Le retour de la musique, c'est les souvenirs Bernard Lavillier avec Les Mains d'Or, l'infotrafic vers 15h30.

0: Denmark, chanteuse d'origine colombienne et suisse de 22 ans, et Bayahib, et c'est un petit village de la République dominicaine, hein, sur la mer des Caraïbes. Une chanson donc qui pourrait bien nous faire chanter tout l'été. Restez avec nous dans quelques petites minutes sur le 107.7. Nous allons revenir sur vos conditions de circulation.
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0: Il est 15h32, je vous rejoins pour évoquer vos conditions de circulation avec toujours trois secteurs qui sont perturbés. La 64 entre Toulouse et Lannemezan, incendie et bouchon dans le secteur de Boussins et puis en Gironde. Hein, du monde sur la route des plages de l'Atlantique au sud de Bordeaux sur la 63 et un accident qui retarde votre trajet si vous êtes sur la 62 en direction de Bordeaux, hein, aux portes de Bordeaux. Je vous détaille tout ça et nous débutons ce point trafic sur l'autoroute A64 avec cet incendie survenu en direction de Toulouse après Boussins, la sortie 21, 400 mètres. Après cette sortie Boussins, une voiture s'est arrêtée sur la bande d'arrêt d'urgence avant de prendre feu. La voiture a brûlé, mais l'incendie s'est propagé à l'accotement. Conséquence, eh bien, intervention des pompiers en cours, une circulation qui s'écoule seulement sur la voie de gauche à la hauteur de l'incendie, de la fumée qui peut par moment vous surprendre ou réduire votre visibilité. Et puis un trafic ralenti sur quelques centaines de mètres à l'approche de ce secteur, un ralentissement qui débute juste avant Boussins, c'est la sortie 21. L'incendie s'était propagé à l'échangeur de Boussins, alors là, c'est un retour à la normale, il n'y a plus d'incendie, il a été maîtrisé dans cet échangeur, ça veut dire que vous pouvez tout à fait sereinement rentrer ou quitter l'autoroute A64 au niveau de Boussins. Puisque nous évoquons les Pyrénées, on fait un petit crochet par la partie Pyrénées-Atlantiques pour évoquer deux informations en direction de Bordeaux, comme direction de Saint-Sébastien. Vous êtes concerné par la présence d'un chevreuil sur l'autoroute entre Saint-Jean-de-Luz-Nord, la sortie 3 et Biarritz, la sortie 4. Il a été aperçu près de l'autoroute au kilomètre 187. Et puis la 63, c'est aussi en direction de Bordeaux. Cette bâche signalée sur la voie du milieu, obstacle à préhendre la sortie 7, c'est au kilomètre 162. Nous rejoignons le Bordelais maintenant avec un trafic bien compliqué sur cette autoroute à 62 pour rejoindre la rocade. Il y a eu un accident vers midi au niveau de, un petit peu avant la barrière de péage de Saint-Selve, accident entre deux poids lourds. L'un des poids lourds a perdu une partie de son chargement sur la voie de droite. Conséquence, eh bien, la voie de droite, la bande d'arrêt d'urgence sont neutralisées et vous ne circulez que sur la voie de gauche. Bien sûr, un bouchon s'est formé parce que le trafic est quand même bien dense. Un peu plus de 5 km, pas loin de 6 km maintenant et 40 minutes, c'est le temps que vous allez mettre pour traverser ce bouchon. Vous avez donc toujours la possibilité de sortir de l'autoroute en amont à Potensac, la sortie numéro 2. Vous allez emprunter le réseau secondaire pour récupérer la 62 à la Brède, c'est l'entrée 1.1. Pour le moment, pas de grosses difficultés sur le réseau secondaire, peut-être des petits ralentissements, mais globalement, ça se passe quand même plutôt bien. Opération de secours autour de ces véhicules accidentés qui pourraient durer une bonne partie de l'après-midi. Ça veut dire que le trafic risque de rester compliqué en direction de Bordeaux sur la 62. Une bonne partie de cet après-midi de vendredi. On reste en Gironde, on change d'autoroute. Et c'est toujours la direction de la route Centre-Ouest qui gère l'A63 qui traverse la Gironde. Cette autoroute dessert les plages de l'Atlantique et vous êtes très nombreux à vouloir passer vos vacances ou peut-être le week-end hein, sur le bassin d'Arcachon ou sur les plages des Landes. Conséquence, eh bien, dès que vous quittez la rocade, vous êtes ralenti et quasiment jusqu'à marche prime et votre temps de trajet est rallongé, multiplié par deux en fait. 40 minutes au lieu de 20 pour faire la route entre la rocade de Bordeaux et Salles. Rassurez-vous, au-delà, le trafic s'écoule bien, même si vous voulez aller jusqu'à la côte basque ou encore jusqu'à l'Espagne. On a fait le tour ailleurs. Si vous êtes dans un secteur que je n'ai pas évoqué, le trafic reste fluide. Notez tout de même hein, sur l'autoroute A20 dans la région de Brive, ça bouchonne entre Objat la sortie 50 et puis Ussac la sortie 49. La direction des routes Centre-Ouest réalise là des travaux pour sécuriser un ouvrage endommagé par des intempéries. Vous ne roulez que sur une voie et tous sur la même chaussée. Ça explique ce bouchon qui c'est bouchon en direction de Toulouse, en direction de Paris. Bouchon donc qui vous demande quelques minutes de patience.
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0: Et c'est Benabar qui nous rejoint. Bonne route avec le 177.
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0: David Guetta et Émilie Sandé à l'instant sur le 107.7. Vous vous demandez comment ça roule sur les autoroutes qui traversent le sud-ouest. Il y a du monde, il y a des perturbations. Je vous détaille tout ça dans un court instant.
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0: 15h45, les premiers départs officiels pour les grandes vacances. Un trafic dense sur la route des vacances et des perturbations. Hein. Un incendie qui a provoqué un bouchon dans les Pyrénées. L'incendie d'une voiture qui s'est propagée à l'accotement. C'est entre Tarbes et Toulouse. Il sera question également de la fameuse route des plages de la 63, très fréquentée en cette période, mais la principale information reste cet accident qui est survenu sur l'autoroute A62 en direction de Bordeaux, un petit peu avant Bordeaux, hein, quelques

0: centaine de mètres avant la barrière de péage de Saint-Selve. Accident qui provoque un bouchon important. Et pour faire un nouveau point de situation, nous retrouvons Samuel Bellamy de Vinci Autoroute. Samuel Bellamy, bonjour.
1: Bonjour.
0: Alors, on va rappeler tout d'abord l'origine de cette perturbation.
1: Alors, il y a maintenant tout début d'après-midi, vers 13h, deux poids lourds qui se sont accidentés et qui occupent la bande d'arrêt d'urgence et la voie de droite. Hein, il n'y a que deux voies circulées à cet endroit-là. Et donc, vous ne circulez plus pour vous qui êtes entre Toulouse et Bordeaux et en direction de Bordeaux. Vous ne circulez plus que sur une seule voie et vous êtes très nombreux aujourd'hui avec ces départs de vacances. Et c'est pour ça qu'on a un important bouchon à l'arrière de cet accident.
0: Alors, l'accident s'est produit il y a quelques heures maintenant. Pourquoi les opérations de secours sont longues ?
1: Alors, il y a, dans le cas de cet accident, des blessés qui ont été pris en charge par les secours et qui ont, à l'heure où je vous parle, été évacués. Maintenant, on s'occupe du coup de prendre en charge avec le dépanneur qui est arrivé avec des gros moyens, hein, puisque ce sont deux poids lourds qui étaient chargés de denrées alimentaires qui sont accidentés. Et une partie de du chargement est répartie sur les chaussées. Donc, il faut sécuriser ce chargement, le retirer s'il y a besoin. Et puis venir nettoyer les chaussées aussi avant de pouvoir évacuer ces deux poids lourds.
0: Et ce sont des opérations qui sont quand même un peu complexes et qui prennent du temps.
1: Oui, puisqu'il y a une partie de la remorque du poids lourd qui s'est cassée, qui s'est rompue hein, dans le choc. Donc ça va prendre du temps et c'est aussi une opération délicate. Il faut bien tout sécuriser avant de pouvoir évacuer pour repartir en sécurité.
0: Alors ça veut dire, Samuel Bellamy, que ça risque de durer une partie de l'après-midi ?
1: Et oui, exactement. On a encore de nombreuses heures devant nous pour arriver à terminer ces travaux de sécurisation et de remise en état de la chaussée pour pouvoir libérer ensuite les voies. Ça va prendre encore une bonne partie de l'après-midi et début de soirée.
0: Alors malheureusement, il y a un bouchon à l'arrière. On va revenir sur ce bouchon, mais c'est vrai que c'est fatigant de rester de longues minutes dans un bouchon au soleil. Ceci dit, on reste quand même très très attentif. On rappelle qu'il y a beaucoup de personnes qui interviennent autour de ces poids lourds accidentés. On pense aussi à leur sécurité.
1: Et oui, il y a du monde sur place, forcément. Pour sécuriser la zone, les équipes de l'autoroute ont posé une signalisation et circulent à proximité. Il y a aussi les forces de l'ordre et les gendarmes dans le cadre de leur enquête et des opérations de circulation à proximité. Et puis, bien sûr, le dépanneur qui s'affaire pour, je le précisais, sécuriser, nettoyer avec les équipes de Vinci Autoroute la chaussée pour retirer une partie du chargement qui est tombée sur la chaussée.
0: Samuel Bellamy, quasiment 6 km de bouchon, ça risque d'être un petit peu long à traverser. Il y a d'autres solutions que d'attendre dans le bouchon.
1: Oui, vous êtes très nombreux, comme je le précisais, c'est les départs en vacances. Beaucoup de monde en direction de Bordeaux. Donc ces 6 km de bouchon, il faut presque 3 quarts d'heure pour les traverser. Donc nous vous conseillons en amont de sortir au niveau de l'échangeur numéro 2 de la Brède et de passer par le réseau extérieur pour contourner ces difficultés et vous permettre de vous rendre sur l'agglomération bordelaise et au-delà sur le réseau autoroutier avec moins de difficultés, en tout cas moins de temps à passer.
0: Donc on gagne 20-25 minutes en passant par le réseau secondaire pour récupérer l'autoroute à l'entrée 1 point. Merci Samuel Bellamy pour toutes ces précisions. Voilà pour la situation sur l'autoroute A62 en Gironde, mais on va rester en Gironde. On emprunte maintenant l'autoroute A63. C'est cet axe qui dessert l'Atlantique, les plages de l'Atlantique notamment. Et vous imaginez bien sûr que c'est un axe qui est souvent très fréquenté en été. Hein. Chaque week-end, c'est le cas déjà. Il y a déjà des bouchons importants à traverser sur la partie girondine de la 63 gérée par la direction des routes atlantiques. Dès que vous allez quitter la rocade, vous allez vous retrouver dans un bouchon qui va se prolonger quasiment jusqu'à Marcheprime pour faire la route entre la rocade de Bordeaux et Salles. Hein. Ça prend une vingtaine de minutes habituellement. Là, vous comptez 40 bonnes minutes. Patience, prudence. Au-delà, le trafic s'écoule plutôt bien dans les Landes comme dans les Pyrénées-Atlantiques avec quand même un petit bémol. Si vous êtes entre Saint-Jean-de-Luz-Nord, la sortie 3 et Biarritz, la sortie 4, vous pourriez apercevoir un chevreuil près de l'autoroute au kilomètre 187. Ne vous laissez pas distraire et restez attentifs. Il est temps pour nous de repartir en musique avec Manon Lisa. Voici Le Petit Pêcheur.

compositrice, interprète connue pour ses textes engagés avec ce titre Le Petit Pêcheur qui a cumulé plus de 40 millions de vues sur les réseaux sociaux. Merci de faire la route avec nous et bienvenue à 15h52. De bonnes nouvelles nous proviennent de l'autoroute des Pyrénées, la 64. Je vous parlais tout à l'heure d'un véhicule en feu qui avait provoqué un incendie dans l'accotement en direction de Toulouse après Boussins, 400 mètres après la sortie 21. Là, tout est rentré dans l'ordre. Plus d'incendie, le feu a été maîtrisé, véhicule évacué, carcasse calcinée évacuée. Et puis plus de bouchons dans ce secteur, reste toujours des difficultés autour de Bordeaux, sur la 62 pour rejoindre Bordeaux, bouchons à cause d'un accident sur la 63, trafic dense sur l'autoroute des plages. On en reparle très vite après des infos de 16h pour aller jusqu'au bout de l'heure, le groupe La Femme ou encore Jungle.

0: Jungle le duo londonien à l'instant avec Carrion. Il est 15h59. Si vous quittez Bordeaux direction Toulouse en empruntant la 62, ça ralentit un petit peu à la barrière de péage de Sancelbe. Peut-être un petit bouchon de curiosité suite à l'accident dans l'autre sens de circulation qui lui provoque un gros bouchon. On en reparle et ce sera dans 2 minutes après un point sur l'actualité, après la météo également. Restez avec nous. Écoutez le 107.7. Bon après-midi, bonnes vacances, il est 16h.
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2: Bonjour à tous, les premiers jours de l'été et déjà le premier gros incendie. Les flammes ont détruit plus de 900 hectares de végétation dans l'Aude, mais le feu ne progresse plus. Déclaration tout à l'heure sur place du ministre de l'Intérieur Laurent Nunez, mais celui-ci se dit très inquiet pour cette saison estivale. Une trentaine d'incendies déjà en cours sur le territoire. L'un des derniers en date ce matin à Aramon près d'Avignon, 1000 hectares de végétation déjà brûlés. Les flammes menacent le site pharmaceutique de Sanofi situé à proximité. La zone a été évacuée. Dans le même temps, on vient d'apprendre cet après-midi ce nouveau record, un de plus enregistré par Météo France. Le mois de juin qui vient de s'achever a été le plus chaud jamais enregistré depuis le début des relevés météorologiques en France. Une température moyenne de 22,7 degrés, c'est près de 4 degrés de plus que les normales saisonnières. Au chapitre justice, l'ancien patron du Centre National du Cinéma relaxé par la cour d'appel de Versailles. Dominique Boutonnat avait été condamné en première instance à 1 an de prison ferme pour agression sexuelle sur son filleul. Il a finalement été relaxé. À la page des sports, et alors que le Tour de France s'élance demain de Barcelone, un ancien vainqueur vient d'annoncer sa retraite. Le Britannique Chris Froome, vainqueur à 4 reprises entre 2013 et 2017, était sans équipe depuis la saison dernière. Il avait été hospitalisé l'été dernier après une lourde chute à l'entraînement. Et puis la Coupe du Monde de football, la suite des 8e de finale ce soir à 20h, l'Australie affrontera l'Égypte avant le match des tenants du titre, l'Argentine qui sera opposée au surprenant Cap-Vert, et là le coup d'envoi sera donné à minuit. Voilà pour l'essentiel de l'actualité. Dans un instant, l'infotrafic, ce sera juste après la météo.
0: Merci. Et le week-end sera ensoleillé et chaud. La grisaille matinale demain sur le sud-ouest se dissipera et la journée sera ensoleillée sur les régions sud. Le vent continuera de souffler, 70 km/h pour le Mistral et la Tramontane. On va gagner quelques degrés. 27 à Biarritz demain, 31 à Tarbes, 33 à Cahors, 34 à Toulouse ainsi qu'à Périgueux et même 35 degrés à Bordeaux. Le mercure qui va continuer de grimper dans les prochains jours. Et puis n'oubliez pas que le risque d'incendie est très élevé. Vigilance rouge, niveau maximum d'alerte pour 6 départements du pourtour méditerranéen et notamment l'Aude et les Pyrénées-Orientales.
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0: Et nous allons mettre le cap sur la Gironde dans ce point trafic avec des bouchons à traverser aux portes de Bordeaux sur la 62 et puis sur la 63 pour rejoindre les plages de l'Atlantique. On en parle dans un instant. Auparavant, quelques nouvelles informations. Tout d'abord, nous empruntons au sud de Toulouse l'autoroute A61 direction Montpellier depuis l'entrée Villefranche de Lauragais. C'est l'entrée numéro 20. Il y a une voiture en panne arrêtée dans cette entrée. Nous sommes dans les Pyrénées sur l'autoroute A64 en direction de Bayonne après Urte, la sortie 4, une voiture en panne est en partie sur la voie droite, elle est neutralisée, vous ne circulez que sur la voie de gauche. Et puis plus au nord, vous êtes actuellement sur l'autoroute A89, direction Clermont-Ferrand. Après Le Mont-Dor-la-Bourboule, sortie 25, on nous signale des obstacles sur la chaussée au kilomètre 319. Ne vous laissez pas bien sûr surprendre par ces obstacles. Nous rejoignons maintenant la Gironde avec des conditions de circulation qui sont très délicates, et notamment sur l'autoroute A62. De gros bouchons à traverser pour vous qui actuellement circulez en direction de Bordeaux. Ce matin, il y a eu un accident entre deux poids lourds en fin de matinée, juste avant la barrière de péage de Saint-Selve. L'un des poids lourds a perdu une partie de son chargement sur la chaussée. Il a fallu s'occuper dans un premier temps des blessés. Il faut maintenant évacuer le chargement. Il faudra ensuite évacuer les poids lourds, nettoyer la chaussée et Pour permettre ces opérations, eh bien, la voie de droite est neutralisée et parce que vous ne circulez que sur la voie de gauche, cela provoque un bouchon. 6 km de bouchon, 3 quarts d'heure, hein, c'est le temps que vous allez mettre malheureusement pour passer ce bouchon. Donc vous avez la possibilité de sortir de l'autoroute à Pau-d'Ansac, sortie numéro 2, pour récupérer la 63 un petit peu plus au nord. À la Brède, l'entrée 1.1, ça vous permettra de gagner quasiment une demi-heure, sachant que pour le moment sur le réseau secondaire, il peut y avoir des ralentissements ponctuels, mais ça se passe quand même plutôt bien. L'entrée pour Dansac est déconseillée pour la direction de Bordeaux parce que vous risquez de vous retrouver très rapidement dans ce bouchon. Il y a un bouchon de curiosité dans l'autre sens pour vous qui quittez Bordeaux direction Toulouse après la Brède, la sortie 1.1, à l'approche de la barrière de péage de Sancelles, va trafic un petit peu ralenti. Vous êtes patient, ça va durer seulement quelques instants. Voilà pour la situation sur l'autoroute A62. La Gironde, c'est aussi la 63, cette autoroute qui depuis Bordeaux permet de rejoindre l'Espagne tout en longeant les plages de l'Atlantique. Vous le savez, c'est un axe qui est très très fréquenté lorsque on arrive à la belle saison. Vous êtes très nombreux à vouloir aller sur la plage. Et en Gironde, l'autoroute A63 qui est gérée par la direction des routes atlantiques ne compte que 2 voies de circulation. Comme il y a du monde, eh bien ça ralentit dès que vous quittez la rocade de Bordeaux. Ralentissement en direction du sud. Vous allez devoir faire preuve de patience et d'attention, 40 minutes au lieu de 20 pour aller de la rocade de Bordeaux jusqu'à Salles. On a évoqué les principales informations, puisque nous évoquons la 63 au sud de Bordeaux, à l'autre extrémité de la 63, au Pays Basque. Il y a aussi ce chevreuil qui a été aperçu sur l'autoroute entre Saint-Jean-de-Luz-Nord, sortie 3 et Biarritz, sortie 4, kilomètre 187. Là, vous êtes concerné dans chaque sens de circulation. Il pourrait s'approcher des voies de l'autoroute. Restez attentifs.
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Ellie Goulding, Smelly Diplo, Close to Me à l'instant sur le 107.7. Merci de faire la route avec nous et bienvenue si vous nous rejoignez. Il y a un instant, je vous parlais de météo. Eh bien, sachez, hein, si vous allez vers les rivages de la Méditerranée pour passer ces vacances, que les Pyrénées orientales ainsi que les Rouen ont été placés en vigilance orange canicule. Il va faire très chaud, je vous le disais tout à l'heure, les températures sont en train de grimper. On aura l'occasion, bien sûr, d'en reparler. Vous restez à l'écoute du 107.7 dans le prochain point trafic, les bouchons en Gironde essentiellement. Restez bien avec nous pour le moment. C'est le retour de la musique, c'est M Pokora qui est à vos côtés. Je compte sur vous, restez à l'écoute du 107.7.

0: M Pokora à l'instant sur le 107.7 et n'oubliez pas sur la route des vacances que partager la route c'est respecter les règles de conduite en toutes circonstances mais aussi faire preuve d'attention et de respect envers les autres usagers, notamment dans les perturbations. Hein. Il y a des bouchons à traverser en Gironde en cet après-midi de vendredi. Je vous détaille tout ça dans un court instant.
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0: 16h15, il y aura des bouchons à traverser en Gironde autour de Bordeaux, mais ailleurs, le trafic qui s'écoule plutôt bien. Nous rejoignons tout d'abord l'autoroute A62, l'axe de Toulouse-Bordeaux. Il y a eu un accident aux portes de Bordeaux à la mi-journée, juste avant la barrière de péage de Saint-Selve, entre deux poids lourds. Accident qui nécessite la neutralisation de la voie de droite, et parce que vous ne roulez que sur la voie de gauche, il y a un bouchon à l'arrière, parce que le trafic est dense. Alors ça va un petit peu mieux. Tout à l'heure, on était quasiment à 6 km de retenue, on est passé à 5 km. Ceci dit, vous allez quand même mettre une quarantaine de minutes pour passer ce bouchon. Alors, pour contourner cette difficulté, vous pouvez quitter l'autoroute à Pau-d'Ansac, sortie numéro 2, qui est une sortie conseillée. Vous faites quelques kilomètres sur le réseau secondaire où le trafic globalement s'écoule plutôt bien. Pour récupérer l'autoroute à la Brède, l'entrée 1.1, vous allez gagner 20-25 minutes en empruntant cet itinéraire. Donc, n'hésitez pas. L'entrée est déconseillée à Pau-d'Ansac parce que vous pourriez vous retrouver très rapidement dans ce bouchon qui reste quand même assez long à traverser. Notez que dans l'autre sens de circulation, pour vous qui quittez Bordeaux direction Toulouse, à la hauteur de cet accident, ça ralentit un petit peu à l'approche de la barrière de péage de Saint-Selve. Pas de vrai rallongement du temps de trajet, mais un trafic de plus en plus dense. Attention notamment à vos distances de sécurité. Les opérations les interventions autour de ces véhicules accidentés et du chargement en partie renversé sur la chaussée se poursuivent. Ça risque de prendre une bonne partie de l'après-midi. La Gironde, c'est aussi l'autoroute A63. La portion qui traverse la Gironde est gérée par la direction des routes atlantiques. C'est une autoroute à seulement deux voies. Et lorsque le trafic est dense, ça bouchonne. C'est le cas actuellement. Vous allez rejoindre la 63 à partir de Gradignan. Très vite, vous allez vous retrouver dans le bouchon qui se prolonge quasiment jusqu'au croisement avec la 660 à l'autoroute d'Arcachon. Ça veut dire que vous allez mettre trois quarts d'heure au lieu de 20 minutes pour faire la route entre la rocade de Bordeaux et puis Salles. Alors vous faites preuve de patience, c'est la plage, ce sont les vacances qui sont au bout de la route, restez attentifs. Et dès les premiers signes de fatigue, eh bien, vous marquez la pause. Je vous le disais, c'est en Gironde que sont concentrées les principales difficultés. Pas de grosses perturbations ailleurs. Je voudrais simplement vous signaler sur l'autoroute A20, si vous êtes en direction de Brive, au sud de Brive, il y a un poids lourd, un fourgon en panne. Après la Bastide Murat, la sortie 56 au kilomètre 312, la voie de droite est neutralisée. vous ne circulez que sur la voie de gauche, l'autoroute A20. À Brive, ce sont également des bouchons en direction de Paris comme en direction de Toulouse, conséquence de travaux réalisés par la direction des routes Centre-Ouest, qui doit sécuriser un ouvrage endommagé par des intempéries. Donc, vous circulez à double sens. Sur la même chaussée, une seule voie dans chaque sens, d'où ces bouchons dans chaque sens qui vont vous demander un certain temps de patience. À noter qu'en plus, pour vous qui êtes sur l'autoroute A20 direction Toulouse, la bifurcation qui permet de vous engager sur la 89 direction Bordeaux reste fermée. Vous pouvez sortir à Objat, c'est la sortie 50, et puis emprunter le réseau secondaire pour rejoindre la 89 à Brive-Ouest. Et là, ce sera l'entrée numéro 19. Nous rejoignons maintenant la portion Brive-Clermont-Ferrand de la 89. En direction de Clermont-Ferrand, nous a signalé des obstacles sur les voies après le Mont-d'Or-la-Bourboule. C'est la sortie 25 au kilomètre 319. Enfin, bien plus au sud, vous traversez les Pyrénées direction de Toulouse depuis la 64. On nous signale un panneau de signalisation tombé sur la chaussée qui pourrait vous gêner après Soumoulou, la sortie 11. C'est au kilomètre 123. Partout ailleurs, si vous êtes sur un secteur que je n'ai pas mentionné, c'est que pour vous le trafic s'écoule dans de bonnes conditions.
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0: La playlist du 107.7, une pause house sur la suite de votre parcours avec Another et 54 Ultra. Restez bien sûr avec nous, on se retrouve dès que nécessaire pour le trafic.

à nos RF 54 Ultra à l'instant sur le 107.7. Vous êtes peut-être au volant d'une voiture électrique, alors vous pouvez recharger ce véhicule sur toutes les aires de service, hein, celles avec des boutiques, mais aussi sur certaines aires de repos. Elles sont signalées sur l'autoroute dès le logo voiture électrique sur les panneaux. Profitez de ce temps de recharge pour vous restaurer, pour vous détendre ou faire quelques mouvements avant de reprendre la route en toute sécurité. Une route des vacances déjà bien chargée avec des bouchons à traverser en Gironde, c'est ce que nous verrons dans le prochain point trafic. Après la musique, Zazie dans un instant, vernis rouge aussi avec la fille.

0: Vernis rouge à l'instant sur le 107.7. Bienvenue si vous nous rejoignez. Bonnes vacances. Si vous avez la chance d'être sur la route des vacances, il y aura des bouchons à traverser essentiellement en Gironde. D'ailleurs, pour le moment, le trafic s'écoule bien. Tous les détails arrivent juste après ça.
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0: 16h31, des bouchons qui vont être parfois longs à traverser en Gironde, mais aussi des petits ralentissements du côté de Brive. D'ailleurs, pour le moment, le trafic s'écoule dans de bonnes conditions. Nous rejoignons l'autoroute A60 de l'Axe qui, depuis Toulouse, permet de rejoindre Bordeaux. Il y a eu un accident de poids lourd plus tôt dans la journée, juste avant la barrière de péage de Saint-Selve. La voie de droite est neutralisée. Vous ne circulez que sur la voie de gauche. Cela provoque un bouchon de 5 km. Comptez pas loin de 35 minutes pour passer ce bouchon. Vous avez toujours la possibilité de quitter l'autoroute à Podensac, sortie numéro 2. Vous empruntez le réseau secondaire qui vous permettra de récupérer la 62 à la Brède. C'est l'entrée 1.1. Vous pourriez, cet itinéraire, gagner une bonne vingtaine de minutes, 20-25 minutes, en ayant donc contourné ce bouchon important. Sachant qu'il n'y a pas de bouchon significatif sur le réseau secondaire. Entrée déconseillée à partir de Podensac pour prendre la direction de Bordeaux. Sachez que il y a ce bouchon en direction de Bordeaux. Ça ralentit aussi dans l'autre sens en direction de Toulouse à l'approche de la barrière de péage de Saint-Selve et notamment un bouchon de curiosité pour voir ce qui se passe dans l'autre sens. Alors c'est simplement, je le rappelle, un accident entre deux poids lourds avec une partie du chargement d'un poids lourd déchargé sur la chaussée. Il faut évacuer ce chargement et puis ensuite, il faudra évacuer les poids lourds accidentés. Ce sont des opérations qui vont prendre une bonne partie de l'après-midi. Voilà pour la situation sur l'autoroute A62. La Gironde, c'est aussi de l'A63. C'est l'autoroute des plages de l'Atlantique, toujours très fréquentée en période estivale, et notamment la section qui traverse la Gironde, gérée par la direction des routes atlantiques. Il n'y a que deux voies de circulation. C'est pourquoi ça bouchonne lorsque le trafic est dense, comme c'est le cas actuellement. Bouchon qui débute juste après la rocade et se prolonge jusqu'au croisement avec l'autoroute d'Arcachon. Conséquence, un temps de trajet qui est bien rallongé. 3 quarts d'heure au lieu de 20 minutes pour aller de la rocade de Bordeaux à Salles. Beaucoup de courage si vous êtes dans ce bouchon. Voilà pour la situation en Gironde. Nous rejoignons la région de Brive pour évoquer ces travaux réalisés par la direction des routes Centre-Ouest. Ces travaux se traduisent par un double sens, ce qu'on appelle une circulation à double sens. Vous roulez tous sur la même chaussée, mais avec une seule voie dans chaque sens de circulation. Conséquence, il y a des bouchons entre Objat, sortie 50, et Ussac, sortie 49, en direction de Toulouse, comme en direction de Paris. Il faudra faire preuve de beaucoup de patience. Nous rejoignons maintenant le contournement de Montauban. Une toute nouvelle information me parvient et je la découvre en même temps que vous. Vous êtes sur l'autoroute A20, vous êtes en direction de Toulouse et Bordeaux. Des morceaux de pneus pourraient vous gêner après parage de la sortie 66, obstacle au kilomètre 423. Et puis plus au nord, l'autoroute A89, direction Bordeaux, il y a une voiture en panne arrêtée à la barrière de péage de Mussy dans Est. On a fait le tour ailleurs, il n'y a pas d'autres difficultés pour le moment. Si vous êtes du côté de Toulouse, dans les Pyrénées ou encore au Pays Basque, aucune perturbation.
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0: Le retour de la musique, c'est Christophe Maé qui vous accompagne avec La Lune. Christophe Maé qui va faire le tour des festivals, notamment pour présenter son tout dernier album. Et il sera, par exemple, le samedi 16 juillet sur la scène du Festival de Carcassonne, mais également... Il participera à Bayonne au festival à Rennes en Seine. Ce sera le lundi 27 juillet. Bonne route avec le 107.7.

à l'instant sur le 107.7 et toujours des bouchons à traverser si vous êtes autour de Bordeaux en Gironde sur la 62 pour rejoindre Bordeaux sur la 63 pour aller vers les plages de l'Atlantique. Beaucoup de courage à vous, on va détailler ces difficultés dans les prochaines minutes. Le premier week-end de départ en vacances et vous allez peut-être passer vos vacances dans l'Hérault. 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Bonne chance et bonne route sur le 107.7 et c'est Pink qui vous accompagne en musique.

0: revoir et à bientôt.
1: Pic à l'instant sur le 107.7. Merci d'être avec nous et bienvenue si vous venez de nous rejoindre. Il est temps de s'intéresser au trafic dans le sud-ouest, un trafic bien chargé pour la Gironde, notamment tous les détails dans un court instant.
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1: Il est 16h45, c'est le retour à vos conditions de circulation et nous verrons que le trafic commence déjà à se charger à Toulouse sur la route des retours du bureau. Mais auparavant, nous rejoignons la Gironde avec toujours des bouchons importants à traverser. Ça concerne deux autoroutes, la 62, l'axe Toulouse-Bordeaux, la 63, l'axe Bordeaux-Espagne. Vous êtes très nombreux à circuler sur l'autoroute A62 en direction de Bordeaux et à la mi-journée, il y a eu un accident entre deux poids lourds un peu avant la barrière de péage de Saint-Selve et cela provoque un bouchon parce que la circulation est réduite à la seule

voie de gauche. Alors ce bouchon, il est d'environ 5 km. À 35 minutes, c'est le temps que vous allez mettre pour passer ce bouchon. Vous avez toujours la possibilité de quitter l'autoroute en amont. À Podensac, c'est la sortie numéro 2. Vous empruntez le réseau secondaire pour récupérer la 62 au niveau de la Brède, l'entrée 1.1. En ayant contourné ce bouchon, itinéraire du réseau secondaire qui va vous permettre de gagner une bonne vingtaine de minutes, sachant que pour le moment, sur le réseau secondaire, le trafic s'écoule plutôt bien. Sachez donc que ce sont deux polos accidentés qui sont à l'origine de cette difficulté. Les opérations d'évacuation de ces véhicules se poursuivent. Toujours beaucoup de monde sur place. Veillez à la sécurité des intervenants, évitez les manœuvres hasardeuses lorsque vous arrivez à proximité de cette barrière de péage au niveau de l'accident. Dans l'autre sens de circulation, petit bouchon aussi à l'approche de la barrière de péage de Sancelles, vers pour vous qui allez quitter Bordeaux direction Toulouse, un bouchon de curiosité, là encore, restez attentifs et surveillez de très près vos distances de sécurité. On va emprunter maintenant l'autoroute A63. Elle dessert toutes les plages de l'Atlantique et elle est souvent très fréquentée en période estivale, les week-ends, les vendredis, les samedis, les dimanches. En Gironde, entre la rocade de Bordeaux et la bifurcation avec l'autoroute d'Arcachon, la 660, il n'y a que deux voies sur cette autoroute et lorsque le trafic est dense, cela provoque des bouchons. Actuellement, vous êtes dans un bouchon dès que vous accédez à la 63 en provenance de la rocade et jusqu'à Marcheprime, 40 bonnes minutes pour faire la route entre la rocade de Bordeaux et Salles, 40-45 minutes au lieu d'une vingtaine de minutes habituellement. L'autoroute A63, et si le trafic est fluide dans les Landes, sachez qu'en direction de Bordeaux, il y a des morceaux de pneus qui pourraient vous gêner après Saint-Jean-de-Marenne. La sortie 9, 100 mètres après Saint-Jean-de-Marenne, le repère, c'est le kilomètre 140. Nous traversons maintenant les Pyrénées, l'autoroute A64, pour évoquer en direction de Toulouse une voiture en panne dans la sortie Lescar, c'est la sortie 9.1. Et puis, si vous rejoignez Toulouse, sachez que le trafic commence déjà à se charger sur le périphérique à l'est de Toulouse, avec des bouchons à traverser, des bouchons qui vont vous demander un petit peu de patience pour faire la route entre Toulouse Sud et Toulouse Nord. Vous comptez un gros quart d'heure au lieu d'une dizaine de minutes habituellement. Il y a du monde, c'est dense. Et puis ça commence à se charger également dans le secteur de Sesquières ou encore pour vous qui accédez à la 64 en provenance du périphérique. Heure de pointe oblige, donc le trafic se charge du côté de Toulouse. Bien plus au nord, nous empruntons le contournement de Montauban pour évoquer des morceaux de pneus sur la chaussée en direction de Toulouse et Bordeaux. Après parage, la sortie 66, votre repère c'est le kilomètre 423. On a fait le tour, il y a du monde, il y a des gens qui partent en vacances, il y a les retours de bureau. Beaucoup de monde, restez bien attentifs. Nous rejoignons les Landes avec cette toute nouvelle information qui me parvient à l'instant. Ça concerne l'autoroute A63 et si vous circulez en direction de Bordeaux, il y a un accident au niveau du kilomètre 97. Alors cet accident s'est donc produit après la sortie Litemix Rion des Landes. C'est la sortie numéro 13. A priori, il a un impact sur la voie de gauche avec une circulation qui se ferait seulement sur voie du milieu et voie de droite. Vous arrivez à la hauteur de cet accident, vous ralentissez. Les services de secours et de sécurité se rendent sur place. Et puisque nous évoquons les Landes, je voudrais vous signaler également cette fois-ci, on est un petit peu plus au nord. Ce poids lourd en panne sur la voie de droite et la bande d'arrêt d'urgence au kilomètre 110. C'est donc après Castets-Vielle-Saint-Girons que ce véhicule empiète sur la voie de droite. Il vous reste voie du milieu et voie de gauche pour circuler. Et on approche tout doucement de 17h en compagnie d'Angèle. C'est tout nouveau. Voici, dis-le.

0: Belge Angèle, elle prépare un nouvel album Instinct qui devra sortir courant 2026. On vient d'en écouter un extrait à l'instant avec Dis-le, l'infotrafic et cet accident qui doit attirer votre attention. Vous qui traversez les Landes, si vous circulez sur la 63 en direction de Bordeaux, il s'est produit après la sortie 13 Litémix Riom des Landes. A priori, un poids lourd, une voiture sont impactés avec sur la voie de gauche un véhicule. Au moins, je vous recommande la plus grande attention dans ce secteur lorsque vous approchez du kilomètre 97. Il y aura des bouchons à traverser aussi à Bordeaux hein, pour rejoindre la rocade de Bordeaux depuis la 62, pour rejoindre les plages de l'Atlantique depuis la 63. Je vais vous détailler tout ça dans les infos qui arrivent dans un peu plus de 5 minutes. Ce sera donc un point complet sur l'actualité à 17h. Et pour aller d'ici là, eh bien, je vous propose de voyager en compagnie de Charlie Winston.
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0: 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De nombreux départements sont confrontés à la sécheresse et donc exposés au risque de feux de forêt et de végétation. Notez que 6 départements du pourtour méditerranéen sont en vigilance rouge, c'est le niveau le plus élevé d'alerte, risque très élevé d'incendie. 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Concernant le trafic, il y a un accident dans les Landes en direction de Bordeaux, kilomètre 99. Attention à cet accident entre une voiture et un poids lourd. Il y aurait un impact sur la voie de gauche après l'ITMX Rion des Landes. C'est la sortie 13. On en reparle. Le point trafic détaillé, ce sera après les infos et après la météo. Bonne fin d'après-midi à l'écoute du 177. Il est 17h.
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2: Bonjour à tous, c'est le premier grand week-end de départ de l'été. On approche des 1000 km de bouchons cumulés à travers tout le pays selon Bison Futé. Restez à l'écoute du 177, on reparle de vos conditions de circulation à la fin de ce flash. Et votre voyage s'annonce chaud ce week-end avec l'arrivée d'une nouvelle vague de chaleur. Deux départements, l'Hérault et les Pyrénées-Orientales, rebasculeront en vigilance orange canicule. Demain, une chaleur qui ferait craindre toujours plus d'incendies. Près d'Avignon, 1000 hectares de végétation ont brûlé dans un feu qui menace un site pharmaceutique Sanofi à proximité. Et à la frontière de l'Aude et de l'Hérault, l'incendie qui a détruit plus de 900 hectares de végétation dans la région du Minervois ne progresse plus, selon Laurent Nunez. Le ministre de l'Intérieur se dit très inquiet toutefois pour cette saison estivale. Et alors que la grande boucle s'élancera demain de Barcelone, Laurent Nunez a également dit au préfet qu'ils pourront à titre exceptionnel annuler une étape du Tour de France, et ce en cas de vigilance rouge canicule ou de saturation des capacités hospitalières. On en vient au sport avec la Coupe du Monde de football et les derniers 16e de finale ce vendredi. Dès 20h, nous aurons Australie-Égypte avant un choc des extrêmes entre la tenante du titre, l'Argentine, face au petit poussé du Cap-Vert. Ce sera à minuit. Dans la nuit, enfin, il y aura Colombie-Ghana. C'est la fin de ce flash. Le retour à l'infotrafic en région dans une poignée de secondes, juste après la météo.
0: Merci Florian. Le week-end sera ensoleillé et chaud. Un peu de grisaille demain matin, mais vite dissipé près des Pyrénées au sud de l'Aquitaine. Le soleil va s'imposer sur le sud avec toujours du vent. Mistral et Tramontane atteindront encore les 70 km/h. Les températures repartent à la hausse. 27 à Biarritz demain, 31 à Clermont-Ferrand, 33 à Bayonne, 34 pour Albi et Brive et 35 degrés à Bordeaux. Les températures qui vont continuer de grimper, d'ailleurs, les Pyrénées-Orientales et l'Hérault seront demain en vigilance orange canicule. Et attention au risque d'incendie très élevé sur le pourtour méditerranéen.
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0: 17h de le trafic avec encore des bouchons à traverser en Gironde sur la 62 comme sur la 63. Un accident dans les Landes également et quelques incidents. Un trafic qui se densifie aussi à l'heure de sortie de bureau du côté de Toulouse. Je vous détaille toutes ces difficultés. Nous rejoignons tout d'abord l'axe Toulouse-Bordeaux. C'est l'autoroute A62. Vous êtes en direction de Bordeaux. Vous allez rejoindre la rocade. Sachez que lorsque vous allez approcher de la barrière de péage de Saint-Selve, vous allez vous retrouver dans un bouchon de presque 5 km. Alors là, il diminue, mais il est quand même long à traverser. Hein. Autour des 35-40 minutes, c'est le temps que vous allez mettre pour passer ce bouchon qui a pour origine un accident de poids lourd. Donc, pour contourner cette difficulté, vous pouvez toujours, et c'est une sortie conseillée, quitter l'autoroute à Pau-d'Ansac, sortie numéro 2. Vous empruntez le réseau secondaire pour récupérer la 62 à la Brède. C'est l'entrée 1.1. Vous aurez contourné cette difficulté. Alors, sachant que en passant par le réseau secondaire, vous allez pouvoir gagner entre 20 et 25 minutes. Qu'est-ce qui s'est passé un petit peu avant cette barrière de péage de Saint-Selve? Eh bien, à la mi-journée, il y a eu un accident entre deux poids lourds, des poids lourds qui sont bien abîmés. Il va falloir les évacuer avec beaucoup de précautions. En plus, il y a une partie du chargement qui s'est déversée sur la voie de droite. Elle est neutralisée et vous ne roulez que sur la voie de gauche. Petit coup de frein dans l'autre sens de circulation hein, pour vous qui quittez Bordeaux direction Toulouse. Bouchon de curiosité à la hauteur de cet accident. Vous vous allez prendre depuis l'autoroute A60, depuis la rocade de Bordeaux, l'autoroute A63 pour rejoindre, pour passer vos vacances peut-être sur l'Atlantique ou pour rejoindre l'Espagne. Toujours beaucoup de monde sur cette portion en Gironde, gérée par la direction des routes atlantiques. 3 quarts d'heure au lieu de 20 minutes pour aller de la rocade de Bordeaux jusqu'à Salles. Dans les Landes, le trafic c'est un petit peu compliqué sur l'autoroute A63 direction Bordeaux. Première information, un camping-car en panne après la barrière de péage de Bénesse-Marraine, arrêté au kilomètre 140. C'est un véhicule assez imposant, donc vous vous éloignez le plus possible de cette bande d'arrêt d'urgence. Plus au nord, un poids lourd en panne après la sortie 12 Castets, Vielle-Saint-Girons. Il est arrêté au kilomètre 110 sur la bande d'arrêt d'urgence et la voie de droite. Il reste voie du milieu et voie de gauche pour circuler. Et puis, quelques kilomètres plus au nord, cette fois-ci, nous sommes après l'ITMX, Rion des Landes, la sortie 13 au kilomètre 99. Il y a cet accident d'un poids lourd et d'une voiture avec un impact sur la voie de gauche. Sachez que pour le moment, c'est le patrouilleur qui est en intervention au niveau de cet accident. Les pompiers, les gendarmes sont attendus dans ce secteur très rapidement. Voilà pour la situation dans les Landes. Sur l'autoroute A63, nous empruntons maintenant l'autoroute A64 pour vous qui circulez en direction de Bayonne. Si vous sortez à Pau, il y a une voiture en panne dans cette sortie. À Toulouse, le trafic commence à bien se charger à l'est de la ville rose et sur le périphérique extérieur, direction Bordeaux. Vous allez mettre un bon quart d'heure au lieu de d'une dizaine de minutes pour faire la route entre Toulouse-Sud et Toulouse-Nord. C'est l'heure de sortie des bureaux et il y a du monde autour de l'agglomération toulousaine. Enfin, si vous empruntez le contournement de Montauban, des morceaux de pneus pourraient vous gêner sur l'autoroute A20 direction Toulouse et Bordeaux. C'est après parage de la sortie 66 que ces obstacles sont signalés au kilomètre 423. Pas d'autres difficultés sur les secteurs que je n'ai pas évoqués, c'est que le trafic s'écoule sans perturbation.
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0: Hélène, à l'instant avec Capuche, et c'est le premier week-end des départs en vacances. Il y a du monde sur la route, il y aura des bouchons à traverser en Gironde, il y a même un accident dans les Landes. Le point trafic détaillé, c'est juste après ça.
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0: 17h15, il est temps de revenir à vos conditions de circulation. On va faire un point des difficultés qui sont en place depuis un petit moment maintenant autour de Bordeaux, hein, sur la 62, sur l'autoroute à 63. J'ai traité aussi un petit coup d'œil du côté de Toulouse avec donc les bouchons de l'heure de pointe. Et puis nous parlerons aussi d'un accident dans les Landes. Nous allons débuter ce point trafic à Toulouse avec une nouvelle information pour vous qui est au sud-ouest de Toulouse. Empruntez la 64 direction Tarbes et Bayonne. Il y aurait un obstacle, un morceau de bois sur les voies après la barrière de péage de Muret, obstacle qui pourrait vous gêner au kilomètre 277. Ne vous laissez pas surprendre par cet obstacle sur la chaussée. Toulouse, où le trafic commence à être dense, et notamment à l'est de la ville rose, sur le périphérique extérieur, direction Bordeaux, vous allez mettre un bon quart d'heure pour faire le trajet de Toulouse-Toulouse-Nord au lieu d'une dizaine de minutes. Habituellement, vous faites patient, vous êtes attentif, alors rien que les habituels ralentissements de l'heure de pointe. L'autoroute Toulouse-Bordeaux, maintenant, c'est l'autoroute A62. Il y a eu un accident ce matin à la mi-journée aux portes de Bordeaux qui provoque un bouchon qui diminue tout doucement. On est à un peu moins de 5 km de retenue après Pau-d'Ansac, la sortie numéro 3. Vous allez mettre une demi-heure pour passer ce bouchon, pour contourner cette difficulté. Vous pouvez quitter l'autoroute des Pau-d'Ansac. C'est donc la sortie numéro 2, vous empruntez le réseau secondaire qui vous permettra de récupérer la 62 à la Brède, l'entrée 1.1. Vous allez gagner une vingtaine de minutes en empruntant le réseau secondaire. Au niveau de l'accident, c'est un petit peu avant la barrière de péage de Saint-Selve. Ce sont deux poids lourds. La voie de droite est neutralisée, vous ne circulez que sur la voie de gauche. Beaucoup de monde en intervention pour évacuer le chargement de ces véhicules, pour évacuer aussi ces véhicules accidentés. Restez bien attentifs dans ce secteur. Notez que dans l'autre sens de circulation, il y a un bouchon de curiosité à la hauteur de cet accident. Il commence un petit peu avant la barrière de péage de Saint-Selve pour vous qui prenez la direction d'Agen et de Toulouse. La Gironde, c'est aussi l'autoroute A63. Gros bouchon qui vous attend lorsque vous quittez la rocade sur cet axe en direction des plages de l'Atlantique. Vous allez mettre pour faire la route entre la rocade de Bordeaux et Salles, 50 minutes, trajet qui prend habituellement une vingtaine de minutes. Un bouchon qui débute juste après la rocade et qui se prolonge jusqu'au croisement avec l'autoroute d'Arcachon. On va rester sur l'autoroute A63 pour vous signaler donc cet accident qui s'est produit en direction de Bordeaux. Accident survenu au kilomètre 99 après l'ITMX Riom-des-Landes. C'est la sortie numéro 13. Deux véhicules sont impliqués. Il y a une voiture qui est sur la voie de gauche, 300 mètres plus loin. Le poids lourd est sur la bande d'arrêt d'urgence. Intervention en cours du patrouilleur, du personnel de l'autoroute, des pompiers, des gendarmes. Vous circulez seulement sur les deux voies les plus à droite à la hauteur de cet accident. Vous circulez donc entre les véhicules accidentés. Modérez votre vitesse pour la sécurité de tous. Et puis, l'autoroute A63, donc, c'est en revanche ailleurs un trafic qui, pour le moment, s'écoule sans autre difficulté, notamment dans les Pyrénées-Atlantiques. Voilà pour ces perturbations. Quelques mots de la situation dans les Pyrénées. Si vous êtes sur la 64, direction Bayonne, si vous sortez à Pau, il y a une voiture en panne dans cette sortie numéro 10. Et puis, sur le contournement de Montauban, peut-être un obstacle en direction de Toulouse, après parage, la sortie 66, il y aurait des morceaux de pneus au kilomètre 423. Pas d'autres difficultés à vous signaler. Et il est temps pour nous de repartir en musique en compagnie du girls band américain Cat Says. Voici Pinky Up.

0: Étienne Dao à l'instant sur le 107.7, de plus en plus de monde sur la route, ce sont les vacances d'été qui débutent, alors pour un bon partage de la route, la règle d'or sur l'autoroute c'est de rouler à droite, vous dépassez, pensez à vous rabattre ensuite en vous mettant, en mettant votre clignotant bien sûr et en respectant les distances de sécurité. Des difficultés vous allez en rencontrer en cette fin d'après-midi dans le sud-ouest, tous les détails arrivent après ça.
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9: Quasiment 17h30, journée des vacances encombrées sur l'autoroute A63, des bouchons pour rejoindre les plages de l'Atlantique, des bouchons également pour rejoindre Bordeaux depuis la 62, c'est compliqué en Gironde. Si vous allez vers la Méditerranée, il y a des accidents qui vont également rajouter du temps de trajet. Sachez que par ailleurs, il y a pas mal d'incidents et d'événements, trafic dense et des difficultés, à commencer par la région de Cahors. Et cette toute nouvelle information pour vous qui circulez sur l'autoroute Route A20 direction Montauban, il y aurait un véhicule en feu dans la sortie Cahors Sud, sortie 58. Je recommande vraiment la plus grande attention si vous êtes dans cette sortie. Nous rejoignons l'autoroute A62 maintenant pour évoquer un accident de poids lourd survenu en direction de Bordeaux, un peu avant la barrière de péage de Saint-Salvin, c'est quasiment aux portes de Bordeaux. C'était à la mi-journée, deux poids lourds impliqués dans cet accident. La voie de droite est neutralisée parce que vous ne roulez que sur la voie de gauche. Il y a un bouchon, on est à moins de 5 km de retenue, vous comptez une petite demi-heure pour passer ce bouchon. Toujours une sortie conseillée à Podensac, sortie numéro 2. Vous empruntez le réseau secondaire pour récupérer l'autoroute au niveau de la Brette. Ce sera l'entrée 1.1. Alors, sachez que vous allez gagner à peine une dizaine de minutes si vous quittez l'autoroute. Donc, à ce niveau-là, le bouchon donc est toujours en place. Au niveau des poids lourds, eh bien, évacuation du chargement en cours. Il faudra ensuite évacuer ces poids lourds accidentés et puis ensuite nettoyer la chaussée avant de rendre la voie droite à la circulation. Ce sont des opérations qui prennent du temps. Je vous recommande d'être attentif et patient si vous arrivez donc dans ce secteur où le trafic est quelque peu perturbé. Si vous empruntez au départ de Bordeaux l'autoroute A63 pour rejoindre le bassin d'Arcachon, les Landes, sachez qu'il y a beaucoup de monde sur cette portion d'autoroute gérée par la direction des routes atlantiques et votre temps de trajet continue d'augmenter. D'habitude, il faut 20 minutes pour aller de la rocade de Bordeaux à Salles. Là, vous comptez autour des 55 minutes, c'est vous dire si le trafic est compliqué. L'autoroute A63, nous y restons pour évoquer bien plus au sud un accident dans les Landes et en direction de Bordeaux, accident qui s'est produit au niveau du kilomètre 99. C'est donc après la sortie 13, l'ITMX Rion des Landes, une voiture sur la voie de gauche, un poids lourd 300 mètres plus loin sur la bande d'arrêt d'urgence, circulation uniquement sur voie de droite et voie du milieu, beaucoup de monde sur place, les services de l'autoroute, le patrouilleur, les pompiers, les forces de l'ordre, le dépanneur également interviennent à ce niveau-là. Il y a du monde, pensez à leur sécurité et modérez votre vitesse. Voilà pour la situation sur le littoral atlantique. Nous rejoignons Toulouse maintenant avec un obstacle qui pourrait vous gêner si vous quittez la ville rose direction Tarbes et Bayonne en empruntant la 64. Un morceau de bois signalé juste après la barrière de péage de Muret au niveau du kilomètre 277. Et puis à l'est de Toulouse, les habituels ralentissements de l'heure de pointe. 20 minutes au lieu de 10 pour aller de Toulouse Sud jusqu'à Toulouse Nord en empruntant le périphérique extérieur. Je vous rejoins maintenant sur l'autoroute A89 pour évoquer entre Aigleton la sortie 22 et tu laisses la sortie 21. Un chien sur l'autoroute, il a été signalé sur la bande d'arrêt d'urgence. Il est sans doute affolé par le trafic et il pourrait s'aventurer sur les voies où vous circulez. Il vous faudra donc être vigilant dans chaque sens de circulation. Même précaution cette fois-ci autour de la sortie 25, le Mont-d'Or, la Bourboule. Là, c'est un animal sauvage qui a été signalé sur la chaussée. Voilà pour le trafic donc sur cette autoroute A89. Pas de grosses difficultés ailleurs, un trafic qui s'écoule plutôt bien. Quelques incidents que j'avais évoqués en géolocalisation, vous restez à l'écoute du 107.7.
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9: C'est une interview événement que je vous propose dans un instant. Ce premier jour des vacances scolaires, le ministre des Transports s'est déplacé sur le réseau autoroutier aux portes de Paris à la rencontre des vacanciers automobilistes. Vanessa Monsnergue a parcouru quelques kilomètres à ses côtés sur l'autoroute A10 pour le 107.7 et a recueilli son témoignage que je vous propose de retrouver. Ce sera juste après Joey de Wetfilet.

0: DeWitt filé sur le 107.7. Il est 17h36. La situation évolue aux portes de Bordeaux sur la 62. Les deux poids lourds accidentés ont pu être évacués. Nettoyage de la chaussée quasiment terminé. Pour le moment, vous roulez toujours uniquement sur la voie de gauche. Il y a presque 5 km de bouchon autour des 25 minutes. Pour passer ce bouchon sur lequel nous allons bien sûr revenir, vous restez avec nous. L'info trafic dans quelques minutes.
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0: Philippe Tabarot est au micro du 107.7 ce vendredi après-midi. Le ministre des Transports avait prévu de se rendre en plusieurs points du réseau autoroutier en ce tout début d'été. Vanessa Monsnergue l'a accompagné durant quelques kilomètres dans sa voiture et lui a tendu son micro 107.7.
2: Et oui, l'heure des premiers départs en vacances a sonné. Alors évidemment, le 107.7 est sur la route avec vous. Et pour ce premier gros week-end de l'été, nous avons le plaisir d'accueillir Monsieur le ministre des Transports qui nous fait l'honneur de rouler quelques kilomètres avec nous. Plutôt, c'est nous qui roulons quelques kilomètres avec lui. Philippe Tabarot, bonjour.
3: Bonjour.
2: Merci vraiment d'être avec nous. Vous avez tenu à être sur l'autoroute cet après-midi, sur les premiers kilomètres du réseau Vinci Autoroute après Paris. Un réseau que vont emprunter de très nombreux vacanciers dans les jours et semaines à venir. Pourquoi était-ce un rendez-vous important? Quelle est la raison de votre venue ici aujourd'hui?
3: Écoutez, vérifiez que tout se passe bien quelque part, puisque vous l'avez dit, c'est le premier week-end de grand départ en vacances pour ceux qui ont la possibilité d'en prendre. C'est environ 5 à 8 millions de personnes qui, pendant ces gros week-ends, vont utiliser nos autoroutes. Bien sûr, c'est l'occasion de rappeler un certain nombre de conseils habituels que vous connaissez, que vous rappelez régulièrement pour vos ondes, mais je dirais dans cette période que connaît notre pays, notamment avec des épisodes à répétition de canicule, je pense que ces conseils sont plus d'actualité que jamais.
2: Évidemment, il faut aussi en appeler à la responsabilité de chacun, parce que la canicule, elle fatigue aussi les organismes. Il faut donc choisir ces moments de trajet. Et puis, il y a quelque chose aussi autour de la voiture. On a vu beaucoup plus d'éclatements de pneus, par exemple, que d'habitude dans le précédent épisode.
3: Tout à fait. En gros, en moyenne, les chiffres sur les éclatements de pneus sont de 1200. Sur le dernier épisode, ils ont été de 2700. Donc, on le voit, il y a des interventions plus nombreuses des équipes, en l'occurrence de Vinci, ou sur le réseau national non concédé des équipes de la DIR. Et là, si je peux passer un premier message, c'est vraiment de demander aux automobilistes à chaque fois qu'on leur demande de ralentir à travers les différents panneaux d'information, à travers ce qu'ils peuvent entendre sur votre antenne, de le faire, parce qu'il y a des vies en jeu, parce qu'il y a des personnes qui travaillent pour nous dans des conditions difficiles pour sécuriser des périmètres, et qu'il y a malheureusement encore trop d'accidents, et des accidents qui sont souvent mortels, en dehors bien sûr des accidents matériels. Donc je tiens à le dire, et s'il y a peut-être un message à faire passer, pour moi le plus important, c'est celui-ci.
2: Et oui, tous ces gens qui travaillent sur les routes pour le confort et la sécurité de chacun, qu'ils soient dépanneurs, forces de l'ordre, intervenant en effet sur route et autoroute, il faut faire attention à eux. C'est notamment le respect de la règle du corridor de sécurité, et c'est une règle qui est inscrite au code de la route, donc au-delà du bon sens et de la responsabilité, de toute façon c'est une règle à respecter.
3: Oui, on voit que beaucoup d'automobilistes malheureusement quelquefois ne la respectent pas, et avouent ne pas la respecter. On l'a vu à travers différentes enquêtes d'opinion, et les patrouilleurs, les forces de l'ordre veulent intervenir le plus rapidement possible, et c'est dans l'intérêt bien sûr des personnes qui sont en détresse et qui en ont besoin, mais il ne faut pas qu'elles se mettent en difficulté, en danger, et surtout que nous, les automobilistes, nous ne les mettions pas en danger.
2: Monsieur le ministre, merci beaucoup, merci d'avoir fait ces quelques...
3: Et surtout que nous, les automobilistes, nous ne les mettions pas en danger.
2: Monsieur le ministre, merci beaucoup. Merci d'avoir fait ces quelques kilomètres avec nous.

0: compagnie Impala sur le 107.7 avec la chanteuse Jennie et la chanteuse du girls band Blackpink pour ce titre Dracula. Dans un instant, vos conditions de circulation, nous verrons que ça s'améliore un petit peu du côté de Bordeaux, en tout cas sur l'autoroute A62, et c'est compliqué aussi pour rejoindre le littoral atlantique ou encore les rivages de la Méditerranée. Tous les détails après ça.
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2: Et une bonne nouvelle pour débuter ce point trafic à 17h46. Pour vous qui empruntez l'autoroute A62, c'est en train de s'améliorer aux portes de Bordeaux. Le bouchon diminue d'intensité et l'accident se termine progressivement avant la barrière de péage de Saint-Selve. Mais il y a toujours autant de monde pour rejoindre le littoral atlantique sur l'autoroute A63. Et puis trafic compliqué également à cause d'accidents dans la région de Carcassonne pour aller vers les rivages de la Méditerranée. Nous ferons un petit point des bouchons également à Toulouse, hein, puisque c'est l'heure des sortie du bureau, il y a encore quelques ralentissements. Mais tout d'abord, nous rejoignons la région de Cahors. Vous circulez peut-être sur l'autoroute A20, direction Montauban. Si vous sortez à Cahors Sud, vous risquez d'être arrêté quelques minutes au niveau du péage, parce qu'il y a un véhicule en feu qui s'est arrêté dans une des voies du péage. Le feu est en train donc de se propager à l'ensemble de ce péage. Je vais vous donc recommander de rester attentif dans ce secteur où vous pourriez être arrêté pendant quelques minutes. Sachez que les services de secours, les services de sécurité se rendent sur les lieux pour le moment. Si vous en avez peut-être la possibilité, évitez de quitter cette autoroute au niveau de Cahors Sud, ou alors vous allez patienter quelques minutes. Incendie assez spectaculaire au niveau de cet échangeur Cahors Sud, échangeur numéro 58 de l'autoroute A20. Après Cahors, nous empruntons l'autoroute A62 où le trafic a été très perturbé depuis la mi-journée, mais ça va beaucoup mieux en direction de Bordeaux à l'approche de la barrière de péage de Saint-Selve. Alors, il y a encore un trafic très dense sur 3,5 km. C'est en train de se transformer en ralentissement après Podensac, la sortie numéro 2, hein, un quart d'heure pour passer ce gros ralentissement qui a pour origine un accident à la mi-journée, un peu avant cette barrière de péage de Saint-Selve, entre deux poids lourds. Ces poids lourds qui, pour l'un d'entre eux, avaient perdu son chargement sur la chaussée, ont pu être évacués. Les dernières opérations de nettoyage sont en cours. Pour le moment, la voie droite reste neutralisée, mais la situation est clairement en train de s'améliorer dans ce secteur. Si vous êtes sur la rocade de Bordeaux, si vous vous apprêtez à rejoindre le littoral atlantique, il y a l'autoroute A63 que vous allez emprunter, celle qui dessert les plages de l'Atlantique, et il y a du monde. Conséquence, un temps de trajet qui reste rallongé, avec une légère tendance à l'amélioration quand même. Entre la rocade de Bordeaux et Salles, c'est 20 minutes lorsque le trafic est fluide. Là, vous comptez une quarantaine de minutes, ça s'améliore un petit peu. Mais notez-vous qu'il y a les quitter les Landes et le réseau Atlante pour rejoindre la rocade de Bordeaux, hein, en Gironde. Ça bouchonne aussi sur cette portion gérée par la direction des routes atlantiques dans le secteur de Sestas. Une demi-heure, c'est 10 minutes de plus pour aller de Salles jusqu'à la rocade de Bordeaux. Dans les Landes, il y a également, et c'est une information prioritaire, hein, cet accident survenu en direction de Bordeaux sur l'autoroute A63 au kilomètre 99. Deux véhicules sont impliqués. La voiture est sur la voie de gauche. Le poids lourd est lui sur la bande d'arrêt d'urgence 300 mètres plus loin. C'est après l'ITMX Rion des Landes, la sortie 13. Beaucoup de monde en intervention sur place, personnel de l'autoroute, force de l'ordre, pompiers, également service de secours. Vous abordez ce secteur en étant extrêmement vigilant. Notez que le dépanneur vient d'évacuer le véhicule accidenté. Donc là aussi, la situation devrait progressivement s'améliorer. Voilà pour l'autoroute A63. Ailleurs, pour le moment, il n'y a pas de grosses difficultés. Si vous êtes à Toulouse, ça se charge sensiblement, hein, sur l'est de la ville rose, sur le périphérique extérieur, direction Bordeaux. Actuellement, on est à 25 minutes au lieu d'une dizaine pour faire le trajet entre Toulouse Sud et Toulouse Nord, hein, trafic qui est quand même un petit peu compliqué dans ce secteur. Et si au départ de Toulouse, vous voulez prendre l'autoroute A61 pour rejoindre les rivages de la Méditerranée, il y a des accidents dans la traversée de Carcassonne qui provoque des bouchons. Conséquence, pour aller du sud de Toulouse jusqu'à Narbonne, ça prend habituellement 1h10, là vous comptez 1h50, c'est donc 40 minutes de plus. Au sud de Toulouse, vous êtes sur la 66 direction Foix, il y a une voiture en panne dans la sortie Mazères-Savardin. Voilà pour les principales difficultés. Sachez qu'il y a d'autres événements sur votre route, nous les évoquerons en géolocalisation. Avant de refermer ce point trafic, je jette quand même un petit coup d'œil sur la situation à Brive. En encore des ralentissements sur l'autoroute A20 entre Objat, sortie 50, et Ussac, sortie 49, en direction de Paris comme en direction de Toulouse. Je vous rappelle que la direction des routes Centre-Ouest réalise là des travaux avec une circulation qui se fait à double sens, une seule voie dans chaque sens. Travaux en cours donc, qui entraînent aussi la fermeture en direction de Toulouse de la bifurcation qui permet de vous engager sur la 89, direction Bordeaux. Sachez que vous pouvez sortir à Objat, c'est la sortie 50, et emprunter le réseau secondaire pour rejoindre la 89 à Brive-Ouest, ce sera l'entrée 19. Et c'est le retour de la musique. Voici Pascal Obispo et Icare.

0: Picard et Pascal Obispo sur le 107.7. Toujours beaucoup de monde sur la route des vacances pour rejoindre le littoral atlantique ou pour rejoindre les rivages de la Méditerranée. Il y a des accidents qui provoquent des bouchons sur la 61 direction Montpellier. 1h50, c'est 40 minutes de plus pour aller du sud de Toulouse jusqu'à Narbonne. Le point trafic détaillé arrive après les infos de 18h. Vous restez avec nous dans un instant. La musique de Trinix.
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0: Trinix sur le 107.7, vous êtes peut-être au volant d'un véhicule électrique, alors pour recharger votre voiture, vous pouvez le faire sur toutes les aires de service, celles avec des boutiques, mais aussi sur certaines aires de repos. Elles sont signalées dès l'autoroute par le logo voiture électrique sur les panneaux. Lors de la recharge, ne dépassez pas 80% afin de libérer la borne plus rapidement. Mieux vaut des recharges plus courtes, mais plus fréquentes. L'infotrafic arrive dans 2 minutes après un tour de l'actualité, après les prévisions météo également. Vous restez à l'écoute du 107.7. Il y a encore des bouchons à traverser. Il est 18h.
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2: Bonsoir à tous. Coup d'envoi des vacances de l'été ce vendredi. Bison Futé nous informe que le cap des 1000 km de bouchons cumulés dans l'Hexagone a été franchi. On reparle de vos conditions de circulation en région dans un instant. Ce premier week-end du mois de juillet est aussi marqué par l'arrivée d'une nouvelle canicule, la troisième depuis la fin du mois de mai, avec des températures qui dépasseront localement les 36 degrés à l'ombre sur la moitié sud demain. Météo France placera 2 départements, l'Hérault et les Pyrénées-Orientales, en vigilance orange. En parallèle, surveillez aussi la météo des forêts. Une quinzaine de départements sont en alerte, dont 6 au niveau rouge au sud de l'Hexagone, notamment l'Aude et l'Hérault, là où l'incendie qui a détruit plus de 900 hectares de végétation dans la région du Ménervois ne progresse plus, selon Laurent Nunez, le ministre de l'Intérieur, l'a affirmé depuis les lieux de cet incendie. Autre vigilance de mise sur les plages du sud-ouest ce week-end. À partir d'aujourd'hui et jusqu'à dimanche inclus, le risque concernant les courants de baïne est au niveau maximal sur le littoral des Pyrénées-Atlantiques, des Landes, la Gironde et de la Charente-Maritime. Selon la préfecture de ces départements, durant ces 3 jours, les courants seront forts et pourraient facilement entraîner les nageurs vers le large. On termine avec un mot de football et la Coupe du Monde. Les derniers 16e de finale sont programmés aujourd'hui. Au menu, Australie-Égypte à 20h avant Argentine-Cap-Vert à minuit et Colombie-Ghana dans le courant de cette nuit. On le rappelle, l'équipe de France jouera elle son 8e de finale demain soir à 23h, heure française face au Paraguay. C'est la fin de ce flash, restez à l'écoute, on reparle de trafic dans une poignée de secondes juste après la météo.
0: Eh bien Florian, le week-end sera ensoleillé et chaud à la grisaille matinale demain sur le sud-ouest dissipera et la journée sera ensoleillée sur les régions sud avec du vent jusqu'à 70 km/h pour le Mistral et la Tramontane. On va gagner quelques degrés, 27 demain à Biarritz, 32 à Pau, 33 à Dax, 34 à Périgueux et Carcassonne et même 35 à Bordeaux. Le mercure qui va continuer de grimper dans les prochains jours. D'ailleurs, les Pyrénées-Orientales et les Hauts seront demain en vigilance orange canicule. Et n'oubliez pas le risque d'incendie très élevé. Vigilance rouge, c'est le niveau maximum d'alerte pour 6 départements du pourtour méditerranéen et notamment l'Aude et les Pyrénées-Orientales.
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0: À 18h de vos conditions de circulation par endroit s'améliorent. C'est le cas dans les Landes puisque l'accident que je vous signalais tout à l'heure dans le secteur de l'ITMX, rayon des Landes, la sortie 13 est terminée. C'est le cas aussi sur l'autoroute A62, mais il y a encore des bouchons à traverser et notamment sur l'A63 pour rejoindre les plages de l'Atlantique. On va les évoquer, mais auparavant rejoignons la région de Cahors. Vous êtes sur l'autoroute A20, vous circulez en direction de Montauban. Sachez qu'il y a un véhicule qui a pris feu tout à l'heure au niveau du péage dans la sortie Cahors Sud. C'est la sortie numéro 58. Ça a provoqué un bouchon dans cette sortie. Il faudra patienter quelques minutes. Alors pour le moment, sachez que l'incendie a été maîtrisé par les pompiers. Mais il y a des dégâts au niveau de ce péage de Cahors Sud. Si vous approchez du secteur, beaucoup de monde en intervention. Restez bien attentifs. Nous empruntons maintenant l'autoroute A62. Un accident d'un poids lourd a provoqué de gros bouchons sur cette autoroute A62, après Podensac, la sortie numéro 2. L'accident, lui, s'était produit un peu avant la barrière de péage de Saint-Selve. Alors, la voie de droite reste neutralisée, les opérations de nettoyage se poursuivent, mais le trafic doucement se fluidifie, c'est encore un petit peu dense sur 3 km. Après Podensac, la sortie 2, coup de frein à partir du kilomètre 20, vous allez mettre moins d'un quart d'heure pour passer ce bouchon. Notez que les poids lourds accidentés ont pu être évacués. Depuis depuis Bordeaux, vous allez emprunter l'autoroute A63, cette autoroute des plages de l'Atlantique. Il y a du monde hein, en direction du sud pour aller vers le bassin d'Arcachon. Il faudra faire preuve de patience parce qu'en Gironde, c'est une autoroute à seulement deux voies qui est souvent saturée lorsque le trafic est dense, comme c'est le cas actuellement. Bouchon à partir de la rocade de Bordeaux et jusqu'à Marcheprime et un temps de trajet de 50 minutes pour aller de la rocade de Bordeaux à Salles. Ça prend habituellement une vingtaine de minutes. Il y a aussi beaucoup de monde après avoir quitté les Landes pour rejoindre la rocade de Bordeaux. Bouchon entre Pierrotan et Sestas et un temps de trajet rallongé de 10 minutes, une demi-heure au lieu de 20 minutes pour aller depuis Salles jusqu'à la rocade de Bordeaux. Nous rejoignons Toulouse maintenant avec un trafic qui est dense aussi sur la Ville Rose et sur l'est de Toulouse. Si vous empruntez le périphérique extérieur direction Bordeaux, vous allez mettre une bonne vingtaine de minutes. C'est deux fois plus qu'en temps normal pour aller de Toulouse sud jusqu'à Toulouse nord. Trafic très dense. Surveillez de très près vos distances de sécurité. C'est le secteur le plus chargé de Toulouse, un peu plus chargé que d'habitude avec les sorties de bureau, les départs en vacances. Ça reste un petit peu dense. Si vous voulez aller vers les rivages de la Méditerranée, sachez qu'il y a eu des accidents sur l'A61 en direction de Montpellier. Il y a eu des accidents qui ont provoqué des bouchons dans la traversée de Carcassonne. Si les accidents sont terminés, il y a encore un bouchon qui va être assez long à traverser après la sortie Castelnaudary, la sortie 21. 1h55 au lieu d'1h10, c'est 45 minutes de plus pour aller du sud de Toulouse jusqu'à Narbonne. C'est compliqué, n'hésitez pas à marquer une pause en amont sur une aire de repos, une aire de service, en attendant une amélioration de la situation. Au sud de Toulouse, c'est un autre copilote, Loïc Elsac, qui vous rejoint et qui vous accompagnera vers la Méditerranée. Voilà pour la situation du côté de Toulouse. Nous évoquons maintenant la région de Brive, où la direction des routes Centre-Ouest réalise des travaux entre les sorties 49 et 50, Ussac et Objac, circulation seulement sur une voie dans chaque sens et des bouchons en direction de Paris comme en direction de Toulouse. Il faudra faire preuve de patience, ce seront des bouchons qui seront plus ou moins longs à traverser. Et notez d'ailleurs que en raison de ces travaux, des travaux qui doivent permettre de sécuriser un ouvrage endommagé par des intempéries, la bifurcation qui permet de vous engager sur la 89 direction Bordeaux est fermée. Vous pouvez sortir à Objac, c'est la sortie 50 et emprunter le réseau secondaire pour rejoindre la 89 à Brive-Ouest, ce sera l'entrée numéro 19. Voilà pour ces conditions de circulation. Il y aura d'autres incidents sur votre route. On va en parler en géolocalisation. Vous restez à l'écoute du 107.7.
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0: Offenbach à l'instant sur le 107.7. Vous écoutez le 107.7, bienvenue si vous nous rejoignez. C'est le premier jour des vacances d'été. Il y a beaucoup de monde sur la route et quelques perturbations, bouchons à traverser, notamment pour rejoindre les plages de l'Atlantique ou pour aller vers la Méditerranée. Et puis si vous circulez sur l'autoroute A20 en direction de Montauban, il y a peut-être un véhicule en feu après car au nord, sortie 57 au kilomètre 356. Il est signalé arrêté sur la bande d'arrêt d'urgence. Il faudra vous en éloigner le plus possible. Vous restez à l'écoute du 107.7, on se retrouve pour un point trafic détaillé dans quelques petites minutes. Tout de suite, voici Gaëtan Roussel.
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0: 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Vous restez avec nous, le trafic après la pause.
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0: 18h16, une première journée de départ en vacances qui tient tous ses programmes. Il y a eu pas mal d'événements et des bouchons. Il y en a encore à traverser pour rejoindre les lieux de villégiature, pour aller vers le littoral atlantique ou vers la Méditerranée. Je vous détaille ces difficultés que vous êtes susceptibles de rencontrer, à commencer par la Gironde, des deux axes impactés par des bouchons, la 62, l'axe Toulouse-Bordeaux, à cause d'un accident survenu à la mi-journée, un peu avant la barrière de péage de Saint-Selve. La circulation est réduite à la seule voie de gauche. Après, pour dans c'est la sortie numéro 2, la voie droite est neutralisée. Ça ralentit un petit peu sur 3 km, vous comptez une dizaine de minutes pour passer ce ralentissement. Poids lourd accidenté évacué, ce sont les dernières opérations de remise en état de la chaussée qui se déroulent un peu avant cette barrière de péage de Saint-Selve, mais le trafic est en train de se fluidifier. Depuis la rocade de Bordeaux, vous allez prendre la direction des plages de l'Atlantique. Il y aura un bouchon important à passer entre cette rocade et puis Marche Prime. Tant de trajet de 3/4 d'heure pour aller de la rocade de Bordeaux à Salles, trajet qui prend habituellement à peine une vingtaine de minutes. Et notez-vous qu'il allait quitter les Landes pour rejoindre la rocade de Bordeaux. Il y a aussi un bouchon dans le secteur de Pierrotont. Vous allez mettre 10 minutes de plus pour aller de Salles à cette rocade bordelaise à une demi-heure au lieu d'une vingtaine de minutes. Il y a encore du monde, surveillez de très près vos distances de sécurité. Nous rejoignons maintenant la région de Cahors. Deux informations vous concernent sur l'autoroute A20. Vous êtes en direction de Montauban. Nous a signalé un véhicule en feu arrêté sur la bande d'arrêt d'urgence. Après Cahors Nord, la sortie 57 au kilomètre 356. Vous privilégiez la voie la plus à gauche pour circuler. Notez que le patrouilleur vient tout juste d'arriver sur les lieux. Plus d'informations dans les prochaines minutes. Et puis si vous sortez de l'autoroute, toujours en direction de Montauban, à Cahors Sud, sortie 58, il y a une voiture qui a brûlé tout à l'heure dans une des voies du péage et il y a toujours une intervention en cours. Vous roulez au pas, c'est vraiment important. Voilà pour la situation sur l'autoroute A20. Un petit peu plus au nord, dans la région de Prive, la direction des routes Centre-Ouest réalise des travaux entre les sorties 50 et 49, Objat et Ussac. Vous circulez dans chaque sens seulement sur une voie. Ça bouchonne hein, dans chaque sens pour prendre la direction de Toulouse comme la direction de Paris. Il faudra patienter quelques minutes dans ces bouchons avec une tendance quand même à l'amélioration. À Toulouse aussi, le trafic s'améliore à l'est de la ville rose, notamment sur le périphérique extérieur direction Bordeaux. On est à un quart d'heure maintenant pour faire le trajet entre Toulouse Sud et Toulouse Nord. On était à une vingtaine de minutes. Le trafic se fluidifie là aussi. Pas vraiment d'amélioration. Ça reste compliqué pour rejoindre depuis Toulouse les rivages de la Méditerranée. Sur l'autoroute A61 en direction de Montpellier, ça bouchonne dans la traversée de Carcassonne. 1h45, c'est 35 minutes de plus pour aller du sud de Toulouse jusqu'à Narbonne. Voilà, pas mal d'événements, il y a du monde sur la route, vous restez bien attentifs.
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0: Merci d'avoir choisi le 107.7 et bienvenue si vous venez tout juste de nous rejoindre. Votre route se poursuit en musique en compagnie de Calogero.

0: Le bruit de notre, le groupe qui est très discret hein, sur sa composition et qui donc se lance sur la scène nationale avec ce titre King Kong. Merci de faire la route avec nous. Allez, la tendance est partout à l'amélioration. C'est ce que nous allons voir dans un instant. Restez bien à l'écoute du 107.7.
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0: 18h30, il y a encore du monde sur la route des vacances, du monde autour de Toulouse, mais petit à petit, ça se fluidifie, ce sont plutôt de bonnes nouvelles. Nous allons évoquer ces bouchons hein, qui vous attendent sur la 62, sur la 63 ou encore à Toulouse dans un instant. Auparavant, nous empruntons l'autoroute A20. Tout à l'heure, j'évoquais une voiture en feu en direction de Montauban, après Carnor, la sortie 57, en fait, au kilomètre 357, c'est une voiture en panne. Il y a eu un peu de dégagement de fumée depuis le moteur, mais en fait, c'est simplement une voiture en panne, donc, qui est stationnée sur la bande d'arrêt d'urgence. Si vous quittez l'autoroute A20 à Cahors Sud, sortie 58, une voiture s'est arrêtée tout à l'heure dans une des voies du péage avant de prendre feu. Alors, cette voiture a pu être évacuée, mais la voie reste neutralisée. Il y a encore une intervention en cours, puisque cette voiture a brûlé cette voie de péage. Du monde sur place, restez attentifs et ne vous laissez pas distraire, mais plus de bouchons donc à la hauteur de cette sortie Cahors Sud. Nous empruntons l'autoroute A62, l'axe Toulouse-Bordeaux. Il y a eu de grosses perturbations depuis la mi-journée, conséquence d'un accident de poids lourd après Podensac, la sortie numéro 2, à la hauteur quasiment de la barrière de péage de Saint-Selve. Alors, ça rentre progressivement dans l'ordre, même si la voie de droite est encore neutralisée. Le bouchon est en train train de se fluidifier. Encore 3 km de retenue, moins de 10 minutes pour passer ce bouchon. Il faut dire que les poids lourds ont été évacués ainsi que les chargements qui étaient répandus sur les voies de l'autoroute. Ça devrait progressivement se fluidifier dans ce secteur également. Si vous empruntez au départ de Bordeaux l'autoroute A63 pour rejoindre les Landes, le bassin d'Arcachon ou encore la Côte Basque, ça a été compliqué aussi et c'est encore chargé entre la rocade de Bordeaux et puis Marcheprime, bouchon à traverser et un temps de trajet multiplié par 2, 40 minutes au lieu de 20 pour aller de la rocade de Bordeaux jusqu'à Salles. En revanche, en direction de Bordeaux, de la rocade de Bordeaux, pour vous qui quittez les Landes pour rejoindre Bordeaux, sachez que le trafic, là, s'est fluidifié. Nous empruntons maintenant l'autoroute A20 à Brive où la direction des routes centre-ouest est en train de réaliser des travaux avec une circulation à double sens, une seule voie dans chaque sens. Ça a donné des bouchons entre Objat, sortie 50 et Ussac, sortie 49. Ils sont en train de se résorber. Si vous rejoignez Toulouse, il y a encore quelques coups de frein sur le périphérique extérieur direction Bordeaux. Vous comptez un quart d'heure au lieu d'une dizaine de minutes pour aller de Toulouse Sud jusqu'à Toulouse Nord. Et pour vous qui voulez rejoindre les rivages de la Méditerranée, il y a eu des accidents qui ont provoqué des bouchons sur la 61 au sud de Toulouse. Ça s'améliore tout doucement. Comptez 20 minutes de plus pour aller du sud de Toulouse à Narbonne à 1h30 au lieu d'1h10 habituellement. Toulouse, où j'ai deux nouvelles informations à vous délivrer. Tout d'abord, le périphérique intérieur, direction Montpellier. Un accident est signalé après la Roseraie. C'est la sortie numéro 15. A priori, tout se passerait sur la bande d'arrêt d'urgence. Ça reste à confirmer. Les services de secours se rendent sur place, donc au kilomètre 232. Ayez le pied léger sur l'accélérateur. Le périphérique extérieur maintenant, direction Bordeaux. Vous sortez à Montaudre en sortie 18. Il y a une voiture en panne dans cette sortie. Nous allons en terminer ce point trafic dans les Pyrénées avec des objets sur la chaussée en direction de Toulouse sur la 64 après Orthez. La sortie 8 est 1 km avant Artix. La sortie 9, c'est au kilomètre 84 que ces obstacles pourraient vous gêner. On a fait le tour, rien d'autre.
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11: Oui, mais t'es pas moi, Hugo. Alors tu vas t'asseoir et t'attends que je te serve. 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

trafic à l'instant sur le 107.7 et la situation continue de s'améliorer sur la 62 où un accident de poids lourd avait perturbé le trafic. Sachez que l'accident est terminé, la voie de droite en temps neutralisé a été rendue à la circulation et le bouchon est en train de se résorber. Il y a encore un petit peu de monde pour rejoindre l'ARH de l'Atlantique ou encore pour aller vers la Méditerranée. C'est ce que nous verrons dans notre prochain rendez-vous trafic. Mais pour le moment, place à la musique. Voici David Guetta et Sia.

0: David Guetta ici, et si vous êtes au volant d'un véhicule électrique, sachez que pour recharger votre voiture, vous pouvez le faire sur toutes les aires de service, celles avec des boutiques, mais aussi sur certaines aires de repos. Elles sont signalées dès l'autoroute par le logo voiture électrique sur les panneaux. Les jours de forte affluence, évitez de recharger entre midi et 14h, c'est le moment où les bornes sont les plus sollicitées. Dans un instant, vos conditions de circulation.
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0: 18h45, il est temps de revenir à vos conditions de circulation avant d'évoquer les bouchons qui sont encore présents pour rejoindre le littoral atlantique. Sachez qu'il faut, et pour rejoindre la Méditerranée, nous sommes à Toulouse où un accident est confirmé en direction de Montpellier sur le périphérique intérieur. Il s'est produit après la roseraie, la sortie 15, deux voitures sur la bande d'arrêt d'urgence et la voie de droite, circulation sur les voies les plus à gauche de la chaussée, voie de droite qui est en cours de neutralisation, un petit ralentissement, un petit coup de frein à la hauteur de cet accident. Si vous continuez votre route en direction des rivages de la Méditerranée, la situation s'est bien améliorée. Il y a eu des accidents qui avaient provoqué des bouchons dans la traversée de Carcassonne. Alors, votre temps de trajet est encore allongé d'une dizaine de minutes, mais ça va mieux pour aller du sud de Toulouse jusqu'à Narbonne. Vous comptez 1h20 au lieu d'1h10. Et c'est un autre copilote, Loïc Alsac, qui vous rejoint au sud de Toulouse et qui vous accompagne vers le sud-est. Nous empruntons maintenant l'autoroute A62 pour évoquer une voiture en panne en direction de Bordeaux sur le périphérique extérieur. Véhicule arrêté après Montaudran, la sortie 18 sur la bande d'arrêt d'urgence.

et la voie de droite, c'est au kilomètre 237. Bien plus au nord, depuis l'autoroute A62, il y a eu des bouchons importants pour rejoindre Bordeaux, conséquence d'un accident de poids lourd terminé depuis quelques minutes. Tout est rentré dans l'ordre, toutes les voies ont été rendues à la circulation et le trafic est en train de se fluidifier. En revanche, si votre destination ce sont les plages de l'Atlantique, il y a toujours des bouchons entre la rocade de Bordeaux et Marcheprime. 40 minutes, c'est deux fois plus qu'en temps normal pour aller de la rocade de Bordeaux jusqu'à Salles. Soyez patients, attentifs à vos distances de sécurité, les vacances, la plage, au bout du voyage. Nous rejoignons maintenant la région de Cahors avec cette restriction pour vous qui circulez en direction de Montauban. Si vous sortez à Cahors Sud, c'est la sortie 58, une voiture a pris feu et une des voies de péage a dû être neutralisée. Il y a encore du monde sur place, hein. Un véhicule calciné en revanche qui a été évacué. On a fait le tour, pas d'autres difficultés ailleurs sur les autres axes où vous nous écoutez. Le trafic s'écoule normalement, ça se fluidifie, c'est quasiment un retour à la normale sur l'autoroute A20 dans le secteur de Brive. Merci d'avoir choisi le 107.7 et bienvenue si vous venez tout juste de nous rejoindre dans un instant. This is pour la musique.

0: Dizzy's à l'instant sur le 107.7 et accident confirmé à Toulouse. Vous empruntez le périphérique intérieur direction Montpellier. C'est après la Roseraie, la sortie 15, que deux véhicules se sont percutés au kilomètre 232 sur la bande d'arrêt d'urgence et la voie de droite qui est neutralisée. Vous ne circulez que sur les deux voies de gauche. Ça provoque un petit bouchon d'un kilomètre et demi, quelques petites minutes pour passer ce bouchon. On va revenir sur vos conditions de circulation dans les prochaines minutes. Vous restez à l'écoute du 107.7. Dans un instant, la musique de Camélia Jordana. Il y aura Marie Sarah également. Les infos dans moins de 10 minutes.
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0: Marie-Sarah sur le 107.7 et c'est un retour à la normale sur l'autoroute A62 qui a été très perturbée aux portes de Bordeaux à cause d'un accident de poids lourd. Tout est rentré dans l'ordre, plus de ralentissement et plus de restrictions de circulation. Donc la situation s'est bien améliorée. Je vous rejoins à Toulouse pour évoquer cet accident sur le périphérique intérieur direction Montpellier après la Roseraie. Hein, c'est la sortie 15 avec une bande d'arrêt d'urgence, une voie de droite neutralisée, deux véhicules impliqués dans cet accident. Là, vient d'être évacué. Tout devrait rapidement rentrer dans l'ordre. Mais il y a encore un petit peu de monde pour rejoindre le littoral atlantique. Encore quelques petits coups de frein également au sud de Toulouse pour aller vers la Méditerranée. Nous allons détailler tout ça dans les prochaines minutes. Notez d'ailleurs que 96% des conducteurs disent redouter le comportement à risque des autres selon la Fondation Vinci Autoroute. Un chiffre qui doit nous interpeller, quel que soit votre mode de transport, le respect du code de la route reste essentiel. L'infotrafic revient après les infos et après la météo. Je vous souhaite un très bon début de soirée à l'écoute du 107.7. Merci de votre fidélité et très bonnes vacances si vous avez la chance d'être sur la route des vacances. 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
2: Bonsoir à tous. Plus de 1000 km de bouchons cumulés, recensés par Bison Futé. C'était aux alentours de 17h30, un premier pic de trafic important au début des vacances d'été. Restez à l'écoute du 107.7, on reparle de trafic à la fin de ce flash. Votre voyage s'annonce aussi chaud ce week-end avec l'arrivée d'une nouvelle vague de chaleur. Deux départements, l'Hérault et les Pyrénées-Orientales, rebasculeront en vigilance orange canicule demain. Une chaleur à l'origine d'incendies près d'Avignon, 1000 hectares de végétation ont brûlé. Ce feu menace désormais un site pharmaceutique Sanofi à proximité. À la frontière de deux autres départements, l'Aude et l'Hérault, l'incendie qui a détruit plus de 900 hectares de végétation dans la région du Minervois ne progresse plus, selon Laurent Nunez, le ministre de l'Intérieur l'a annoncé sur place. Et alors que la grande boucle s'élancera demain depuis Barcelone, Laurent Nunez a dit au préfet qu'ils pourront, à titre exceptionnel, annuler une étape du Tour de France, et ce en cas de vigilance rouge canicule ou de saturation des capacités hospitalières. On en vient au sport avec la Coupe du Monde de football et les derniers 16e de finale. D'ici une heure, un premier match Australie-Égypte avant un choc des extrêmes entre la tenante du titre, l'Argentine, face au petit poucet du Cap-Vert à minuit, avant Colombie-Ghana au cœur de la nuit. Et puis en tennis, il n'y a plus de Français à Wimbledon. Le dernier tricolore en lice, hommes et femmes confondus, Arthur Rinderknecht, vient de se faire éliminer au troisième tour par Novak Djokovic. Le Serbe, septuple vainqueur du tournoi londonien, s'est imposé en quatre manches. Lui qui, à l'âge de 39 ans, est en quête d'un 25e titre record en Grand Chelem. C'est la fin de ce flash, le retour à l'infotrafic en région dans un instant sur le 107.7 après la météo.
0: Merci Florian, le week-end sera ensoleillé et chaud, un peu de grisaille demain matin mais vite dissipé près des Pyrénées au sud de l'Aquitaine et puis le soleil va s'imposer sur le sud avec toujours du vent, hein. Mistral et Tramontane atteindra encore les 70 km/h. Les températures repartent à la hausse, une hausse qui sera plus modérée sur le sud-ouest, plus marquée à l'est. Ce sera 27 demain à Biarritz, 32 à Mont-de-Marsan, 33 à Bayonne, 34 à Castres ainsi qu'à Montauban, et jusqu'à 35 degrés à Bordeaux. Les températures qui vont continuer de grimper. Hein. D'ailleurs, les Pyrénées-Orientales et l'Hérault seront demain en vigilance orange canicule. Et attention, risque d'incendie très élevé. Vigilance rouge, c'est le niveau maximum d'alerte pour 6 départements du pourtour méditerranéen, et notamment l'Aude et les Pyrénées-Orientales.
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0: 19h02, il est temps de revenir à vos conditions de circulation avant d'évoquer encore quelques difficultés pour rejoindre les lieux de villégiature. Nous rejoignons Toulouse pour évoquer un accident sur le périphérique extérieur direction Bordeaux après Aucamville-les-Izards. La sortie 12 impacte, selon les premières informations qui nous parviennent sur la bande d'arrêt d'urgence et la voie de droite, avec une circulation sur les voies les plus à gauche. Les services de secours et de sécurité se rendent sur les lieux. Il y a aussi un accident en cours sur le périphérique intérieur, cette fois-ci en en direction de Montpellier après la Roseraie, la sortie 15. Hein. Les voitures ont été évacuées et la voie de droite neutralisée sera sous peu rendue à la circulation. Nous empruntons ce périphérique extérieur pour sortir à Montaudran. C'est la sortie pour évoquer après Montaudran, pardon, la sortie 18 au kilomètre 237. Une voiture en panne sur la bande d'arrêt d'urgence et la voie de droite. Vous circulez seulement sur les deux voies les plus à gauche. Depuis Toulouse, vous voulez prendre la 61 direction Montpellier. Sachez que le trafic s'est fluidifié. Il y a eu des bouchons à cause d'accidents à Carcassonne. Tout est rentré dans l'ordre. Voilà pour une situation qui s'améliore sur la région toulousaine. Au nord de Toulouse, vous êtes sur la 62 direction Bordeaux. Vous sortez à Montauban, sortie 10. Notez qu'il y a une voiture en panne, une moto en panne dans cette sortie Montaudan. Nous rejoignons maintenant les Pyrénées. Nouvelle information pour vous qui circulez en direction de Toulouse sur la 64. Si vous sortez à Tarbes Ouest, sortie 12, une voiture est en panne dans cette sortie. Du côté de Cahors, la situation n'a pas beaucoup évolué sur l'autoroute A20 direction Montauban dans la sortie Cahors Sud, sortie 58. Il y avait une voiture qui avait pris feu dans une des voies du péage. Un nettoyage toujours en cours. Hein, cette voie est neutralisée. Vous abordez ce péage à une allure appropriée. Voilà pour vos conditions de circulation. Si vous voulez rejoindre les plages de l'Atlantique en empruntant l'autoroute des plages, hein, c'est la 63, sachez que lorsque vous quittez la rocade, très rapidement, vous allez vous retrouver dans un bouchon. C'est encore bien chargé. Et pour faire la route entre la rocade de Bordeaux et Salles, vous allez mettre 3 quarts d'heure au lieu de 20 minutes habituellement. Il y a encore pas mal d'événements. Le trafic reste quand même assez dense. Vous restez attentif et puis vous pensez à faire des pauses régulières au moins toutes les 2 heures tous les 200 km.
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Dove et Troy Sinan à l'instant sur le 107.7. Merci d'être avec nous. Il y a un accident en cours à Toulouse sur le périphérique extérieur direction Bordeaux. Deux voitures sur la bande d'arrêt d'urgence et la voie de droite après Aucamville-les-Isards. Un kilomètre après cette sortie 12, vous roulez sur les deux voies les plus à gauche. Cela provoque un petit bouchon qui va vous demander quelques petites minutes de patience. Notez en revanche que l'accident est terminé sur le périphérique intérieur après la Roseraie. C'est la sortie numéro 15. Le retour de la musique The Maisonette dans un instant après Zaoui et Stéphane. Voici Love Noir.

0: la musique des maisonnettes à l'instant sur le 107.7 sur la route des vacances. Premier jour officiel des départs en vacances d'été. Il y a eu pas mal de perturbations. Ça s'améliore tout doucement. Il y a encore des secteurs où le trafic est dense. C'est ce qu'on va voir juste après ça.
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0: À 19h16, il est temps de revenir à vos conditions de circulation avec un accident à Toulouse. Mais notez que ailleurs, ça se passe plutôt bien, même s'il y a quelques incidents sur votre trajet. Sauf sur le littoral atlantique, le trafic est toujours très chargé sur l'autoroute A63. Nous irons dans un court instant. Mais tout d'abord, rejoignons Toulouse, le périphérique extérieur direction Bordeaux. Première étape de notre voyage après Montaudran, la sortie 18. Il y a une voiture en panne sur la bande d'arrêt d'urgence et la voie de droite. Il vous reste voie du milieu et voie de gauche pour circuler le dépanneur. Et sur place, le patrouilleur se rend également sur les lieux. Ça veut dire qu'il y aura du monde autour de ce véhicule en panne. Il faudra bien ralentir et vous déporter sur les voies les plus à gauche, bien en amont pour leur sécurité. Nous continuons notre route sur ce périphérique extérieur direction Bordeaux pour évoquer cet accident de deux voitures après Aucamville-les-Isards, la sortie 12 au kilomètre 226. Ces véhicules sont sur la bande d'arrêt d'urgence et la voie de droite. Il vous reste voie du milieu et voie de gauche pour circuler. C'est Nicolas, le patrouilleur, qui vient d'arriver sur place et qui intervient autour de ces véhicules accidentés. Nous quittons Toulouse, rejoignons la région de Montauban, l'autoroute A20, direction Bordeaux. Si vous sortez à Montauban, c'est la sortie 10. Notez qu'une moto est en panne dans cette sortie. Plus au nord, vous circulez actuellement sur l'autoroute A20, direction Montauban. Il y avait un véhicule en feu dans la sortie Cahors Sud, sortie numéro 58. En fait, ce véhicule était arrêté sur une des voies de péage qui a pris feu. Elle est neutralisée. Le patrouilleur est sur place. Intervention toujours en cours. Et puis, si vous rejoignez depuis Bordeaux le littoral atlantique, vous allez prendre l'autoroute des plages, la 63, qui longe tout le littoral atlantique. Il y a toujours beaucoup de monde en Gironde. Une quarantaine de minutes au lieu de 20 pour aller de la rocade de Bordeaux jusqu'à Salles. Un ralentissement qui débute juste après la rocade et se prolonge jusqu'à Pierrotan. On a fait le tour, pas d'autres difficultés à vous signaler. Et nous marquons la pause en compagnie de Teddy Swims.

Mélis Wims sur le 107.7. La principale information concerne Toulouse, le périphérique extérieur, direction Bordeaux. Il y a un accident juste après au Camp-Ville-les-Isards. La sortie 12, deux voitures, une voie de droite neutralisée, une circulation seulement sur les deux voies les plus à gauche. Ça provoque un petit ralentissement à l'arrière de 3,5 km. Vous comptez une dizaine de minutes pour passer ce ralentissement. Sur la route des vacances, désormais, ça se passe bien pour rejoindre le littoral méditerranéen. Il y a encore quelques petits bouchons vers l'Atlantique, c'est ce que nous verrons dans le prochain point trafic. 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Bonne chance et bonne route à l'écoute du 107.7, une route qui se poursuit en musique en compagnie de Cine Sémillia.

0: Emma, à l'instant avec pitié, dans un court instant, vos conditions de circulation, vous restez avec nous.
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0: 19h31, le retour à vos conditions de circulation avec un accident du côté de Toulouse et puis toujours des bouchons pour rejoindre les plages de l'Atlantique. Nous rejoignons tout d'abord le périphérique extérieur de Toulouse pour évoquer en direction de Bordeaux cet accident après Aucamville-les-Isards, la sortie 12. Deux voitures impliquées sur la bande d'arrêt d'urgence et la voie de droite, elles sont neutralisées et vous ne circulez que sur les deux voies de gauche, ce qui provoque à l'arrière 4 km de ralentissement, 10 minutes de plus pour faire la route entre Toulouse-Sud et Toulouse-Nord. 20 minutes au lieu d'une dizaine habituellement. Sachez que le dépanneur sur place a déjà chargé les véhicules accidentés. Il devrait sous peu pouvoir les évacuer. Mais pour le moment, comme le trafic est quand même bien ralenti à la hauteur de cet accident, je vous recommande de surveiller scrupuleusement vos distances de sécurité. Nous empruntons maintenant l'autoroute A20 direction Montauban. Si vous sortez à Cahors Sud, sortie 58, il y a eu un incendie au niveau du péage. C'est une voiture qui a pris feu. Alors, le nettoyage se termine, mais cette voie de péage est toujours neutralisée pour permettre les dernières réparations. Donc vous arrivez au péage à une allure appropriée pour pouvoir contourner cette restriction de circulation. Et puis depuis Bordeaux, vous allez vers les plages de l'Atlantique. C'est l'autoroute A63 que vous allez emprunter au départ de la Rocade. Elle traverse la Gironde, les Landes et les Pyrénées-Atlantiques. En Gironde, il faut dire que c'est une autoroute qui compte seulement deux voies de circulation. Lorsque le trafic est dense, eh bien ça bouchonne. Actuellement, vous allez mettre pour faire le trajet entre la Rocade de Bordeaux et Salles, 35 minutes, c'est un quart d'heure de plus qu'en temps normal, mais la tendance est à l'amélioration. On a fait le tour sur les secteurs que je n'ai pas évoqués. Le trafic s'écoule sans autre difficulté.
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0: Le retour de la musique sur le 107.7, c'est Mentissa avec sa chanson d'amour.

Mantissa, à l'instant sur 207.7 et à Toulouse, le trafic est encore chargé sur le périphérique extérieur direction Bordeaux, conséquence d'un accident avec une voie de droite neutralisée après la sortie au Camp-Ville-les-Isards, la sortie 12. Il y a un ralentissement de 4 km qui débute donc en amont de cet accident. Vous allez mettre une dizaine de minutes pour passer ce ralentissement. Bien sûr, vous restez avec nous, on en reparle très vite, mais pour le moment, voici Moriarty avec Isabella.

0: Allô.
1: Like à l'instant sur le 107.7. Et si vous êtes au volant d'un véhicule électrique, vous le savez peut-être, mais pour recharger votre voiture, vous pouvez le faire sur toutes les aires de service, celles avec des boutiques, mais aussi sur certaines aires de repos. Elles sont signalées dès l'autoroute par le logo voiture électrique sur les panneaux. Pendant la recharge, restez à proximité de votre véhicule pour pouvoir repartir dès qu'elle est terminée. Dans une poignée de secondes, l'infotrafic, restez avec nous.
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1: 19h46, il y a encore du monde sur la route des vacances et pour rejoindre les plages de l'Atlantique au sud de Bordeaux sur la 63 où nous irons dans un instant. Mais tout d'abord, nous rejoignons Toulouse parce qu'il y a un accident en cours sur le périphérique extérieur direction Bordeaux. Il s'est produit à peine 300 mètres après Croix d'Orade. C'est la sortie numéro 14. Une voiture, une moto sur la voie de gauche avec une circulation seulement sur les voies de droite et un bouchon à la hauteur de cette perturbation. Notez que le patrouilleur est sur place. Les forces de l'ordre et les secours devraient arriver incessamment sous peu dans ce secteur également. Conséquence, eh bien, il y a un bouchon, je vous le disais. Un petit peu plus loin, il y avait aussi un accident après au camp vide les Isards, la sortie 14 qui avait provoqué un bouchon. L'accident est terminé. Le bouchon va progressivement se résorber, mais pour le moment, comptez un gros quart d'heure au lieu de 10 minutes pour faire la route entre Toulouse Sud et Toulouse Nord. Rejoignons maintenant au nord de Toulouse la 62 avec une première information. Si vous êtes en direction de la Ville Rose, depuis l'entrée Montauban, il y a une voiture en panne dans cette entrée numéro 10. Et puis pour vous qui quittez l'autoroute à Eurocentre avant de rejoindre Toulouse, Eurocentre, c'est la sortie 10.1, il y a une voiture en panne dans cette sortie. Rejoignons la Gironde, la 63, portion qui traverse la Gironde et qui est gérée par la direction des routes atlantiques où le trafic est encore dense. Vous êtes sur la route des vacances en direction des plages de l'Atlantique. Rajoutez un quart d'heure

À votre temps de trajet habituel, 35 minutes au lieu de 20 pour aller de la rocade de Bordeaux jusqu'à Salles. La tendance à l'amélioration se confirme petit à petit. En dehors de ces deux informations et partout ailleurs, vous bénéficiez de bonnes conditions de circulation. À partir de 20h, de nouveaux copilotes pour vous accompagner. D'ici là, la musique de Jake et Carla.

0: Jack et Carla, et il y a un accident en cours à Toulouse. Une moto, une voiture sur la voie de gauche sur le périphérique extérieur direction Bordeaux après Croix d'Orade, à peine 300 mètres après la sortie 14. Conséquence, un bon quart d'heure au lieu d'une dizaine de minutes pour faire le trajet entre Toulouse Sud et Toulouse Nord. L'infotrafic reviendra après les infos de 20h pour aller jusqu'au bout de l'heure. La musique d'Oasis. Nous allons également voyager en compagnie d'Orelsan.
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0: Orelsan, à l'instant, avec Tout va bien, des accidents à Toulouse et au sud de Toulouse, et encore des petits bouchons pour rejoindre les plages de l'Atlantique. Il y a encore beaucoup de monde en cet après-midi, en cette fin d'après-midi de vendredi, début de soirée encore chargé sur les routes des vacances. Tous les détails avec une nouvelle copilote qui vous rejoint juste après les infos. Très bonne soirée, très bonne route. Il est 20h.
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2: Bonsoir à tous. Coup d'envoi ce vendredi des vacances de l'été. Bison Futé a relevé un pic de trafic au-delà des 1000 km de bouchons cumulés. C'était aux environs de 5h30 cet après-midi. La route, justement, très perturbée dans le département de l'Hérault au niveau de Béziers. L'autoroute A9 a été fermée pendant plusieurs dizaines de minutes dans les deux sens de circulation en raison d'un important incendie. On en vient justement à la météo des forêts. Une quinzaine de départements au total sont en alerte, dont 6 au niveau rouge au sud de l'Hexagone. Et cela comprend justement l'Hérault, théâtre d'un important incendie aussi dans la région du Binervois, désormais fixé. Et alors que ce premier week-end du mois de juillet est marqué par l'arrivée d'une nouvelle canicule, la troisième depuis la fin du mois de mai, on attend des températures localement au-delà des 36 degrés à l'ombre sur la moitié sud du pays. Météo France placera deux départements, l'Hérault et les Pyrénées-Orientales, en vigilance orange à partir de demain. Sur les rails, les départs en vacances sont également compliqués. On apprend qu'il y a jusqu'à 2 heures de retard sur les lignes TGV Atlantique et Sud-Est. Certains trains circulent donc avec plusieurs dizaines de minutes à minima de retard en raison de divers incidents selon la SNCF. On va terminer ce flash par un mot de sport de football avec la Coupe du Monde et les derniers 16e de finale. C'est parti à l'instant pour Australie-Égypte. Les Pharaons affrontent les Socceros à Dallas, au Texas. À suivre ensuite à minuit, Argentine-Cap-Vert ou encore Colombie-Ghana au cœur de la nuit. C'est la fin de ce flash. Le retour à vos conditions de circulation en région dans une poignée de secondes, ce sera juste après la météo.
0: Demain samedi, eh bien, les maximales amorceront une hausse par le sud. D'ailleurs, les Pyrénées-Orientales et l'Hérault repasseront en vigilance orange canicule à partir de midi. Sinon, demain matin, après la dissipation des quelques grisailles le long des Pyrénées, sur le sud de l'Aquitaine, le soleil dominera sur l'ensemble du pays. Attention, Mistral et Tramontane toujours présentes dans leur domaine. Les températures au lever du jour, 9 à 19 degrés, 20 à 25 sur le pourtour du Golfe du Lion, la Provence et la Côte d'Azur. Et puis ensuite, des maximales entre 26 et 35 du sud-ouest à la vallée de la Loire, 33 à 36 sur le sud-est, parfois 38 degrés sur le Languedoc-Roussillon. Ailleurs, elles seront estivales, mais sans excès. Dans le sud-ouest, 34 degrés demain après-midi à Brive, Toulouse, Bordeaux, 32 à Pau, 30 à Clermont-Ferrand, 26 à Biarritz.
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0: Il est 20h passé de 2 minutes et il est temps de reparler de vos conditions de circulation. Alors, qui sont plutôt bonnes en ce vendredi soir, en tout cas à cette heure-ci, les choses se sont bien améliorées, mais ça n'empêche pas, sur les autoroutes du sud-ouest du pays, de vous signaler plusieurs informations. À commencer par des accidents. Accidents, on va dire, dans un large secteur toulousain, notamment sur l'autoroute A61, si vous arrivez de Narbonne, vous êtes en direction de Toulouse, 5 km après la bifurcation avec l'A61. Deux voitures sont signalées accidentées au niveau de la bande d'arrêt d'urgence au kilomètre 257. Il y aurait peut-être un poids lourd en protection. En tout cas, tout le monde est appelé, tout le monde est en route, mais le secteur n'est pas encore protégé. Donc veillez à bien vous en écarter. Ensuite, eh bien, si vous passez du côté de Toulouse, nous avons un accident qui est actuellement en cours sur le périphérique extérieur en direction de Bordeaux. C'est juste après la sortie Croix d'Orade numéro 14, avec une voiture et une moto accidentées sur la voie la plus à gauche du périphérique au kilomètre 228. Alors, on m'indique que la voiture accidentée a été évacuée. Reste pour l'instant la moto. Le dépanneur est arrivé sur place. Alors voilà, il y a du monde, tout est bien sécurisé. Et à l'arrière, vous ralentissez forcément sur les deux voies les plus à droite, et il le faut, c'est absolument nécessaire, mais vous passerez rapidement malgré tout. Si vous quittez Toulouse et que vous prenez la 62, c'est l'axe, on va dire l'axe Bordeaux vers Toulouse, en sortant à Eurocentre, la sortie numéro 10.1, il y a une voiture qui est en panne et le dépanneur est actuellement arrivé. Par ailleurs, un fourgon est en panne. Si vous souhaitez rejoindre la 62 direction Toulouse par la bretelle d'entrée numéro 10 de Montauban, et le dépanneur est également arrivé sur place. Enfin, beaucoup plus à l'ouest, en Gironde, pour vous qui roulez sur la 63 au sud-ouest de Bordeaux en direction du sud, et bien sur le secteur géré par la direction des routes atlantiques, ça coince. Voilà, c'est habituel le vendredi soir, et puis là c'est le premier week-end des départs en vacances. Donc sur la 63, et bien vous êtes au ralenti, voire bien au ralenti entre Canéjean, Sestas, le secteur de Pierre-Auton, voilà, en direction du bassin d'Arcachon comme en direction de l'Espagne sur l'autoroute A63. Attention à vos distances de sécurité, et cela absolument partout. Et puis partout, n'oubliez pas aussi la règle, on roule à droite en France. Donc dès que vous avez fini un dépassement, terminé, et bien avec autant de prudence et en utilisant bien votre clignotant, vous recalez sur la voie la plus à droite de l'autoroute.
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Attention au sud de Toulouse à cet accident sur la 61 en direction de Toulouse. 5 km après la bifurcation avec l'autoroute A66. Deux voitures sont accidentées sur la bande d'arrêt d'urgence au kilomètre 254. Le patrouilleur vient d'arriver sur place. 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Je vous retrouve après Francis Cabrel.

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1: Bon voyage à vous, il est 20h17 et j'espère que vous allez bien, que tout se passe bien de votre côté. Pour vous qui voyagez, bien pour vous qui voyagez sur les autoroutes du sud-ouest du pays, alors une météo clémente et un trafic bien qui se passe bien dans l'ensemble, même si j'ai quelques informations à vous donner concernant les autoroutes. À commencer par le sud de Toulouse, vous êtes sur la 61, c'est l'axe Narbonne vers Toulouse, 5 km après la bifurcation avec la 66. Deux voitures sont accidentées au niveau de la bande d'arrêt d'urgence au kilomètre 255. Le patrouilleur a protégé le secteur et a même neutralisé la voie de droite. Donc il faut ralentir pour passer sur les deux voies les plus à gauche au kilomètre 254. Et puis on attend les dépanneurs pour s'occuper des deux voitures accidentées. Du côté de Toulouse, plus de gêne particulière. Accident terminé et incident également terminé. Alors, que nous reste-t-il ? C'est en Gironde, sur le réseau secondaire. Pour vous qui prenez la direction de l'Atlantique par l'autoroute A63, il y a au sud-ouest de Toulouse, de Bordeaux, sur le secteur géré par la direction des routes atlantiques, un bouchon, voire un gros ralentissement du côté de Canéjan, de Sestas, en direction du sud. Voilà pour cette information. Donc c'est assez habituel le vendredi soir. Mais sinon, partout ailleurs, ça se passe plutôt bien. C'est un interview événement que je vous propose dans un instant. En ce premier jour des vacances scolaires, le ministre des Transports s'est déplacé sur le réseau autoroutier aux portes de Paris à la rencontre des vacanciers automobilistes. Vanessa Monsnerg a parcouru quelques kilomètres à ses côtés sur la 10 pour le 107.7 et a recueilli son témoignage que nous allons retrouver dans quelques minutes juste après Mylène Farmer.

0: C'est à qui le tour? Dernier titre de Mylène Farmer, titre qui annonce un nouvel album, le 13e, qui devrait sortir à l'automne. Attention à cet accident sur l'autoroute A61, vous arrivez de la Méditerranée, vous êtes en direction de Toulouse. C'est 5 km après la bifurcation avec l'autoroute A66. Vous passez uniquement sur les deux voies les plus à gauche, au kilomètre 254. Tout le secteur est bien protégé.
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0: Philippe Tabarot est au micro du 107.7 ce vendredi soir. Le ministre des Transports avait prévu de se rendre en plusieurs points du réseau autoroutier en ce tout début d'été. Vanessa Monsnergue l'a accompagné durant quelques kilomètres dans sa voiture et lui a tendu son micro 107.7.
2: Et oui, l'heure des premiers départs en vacances a sonné. Alors évidemment, le 107.7 est sur la route avec vous. Et pour ce premier gros week-end de l'été, nous avons le plaisir d'accueillir Monsieur le ministre des Transports qui nous fait l'honneur de rouler quelques kilomètres avec nous. Plutôt, c'est nous qui roulons quelques kilomètres avec lui. Philippe Tabarot, bonjour.
3: Bonjour.
2: Merci vraiment d'être avec nous. Vous avez tenu à être sur l'autoroute cet après-midi, sur les premiers kilomètres du réseau Vinci Autoroute après Paris. Un réseau que vont emprunter de très nombreux vacanciers dans les jours et semaines à venir. Pourquoi était-ce un rendez-vous important? Quelle est la raison de votre venue ici aujourd'hui?
3: Écoutez, vérifiez que tout se passe bien quelque part, puisque vous l'avez dit, c'est le premier week-end de grand départ en vacances pour ceux qui ont la possibilité d'en prendre. C'est environ 5 à 8 millions de personnes qui, pendant ces gros week-ends, vont utiliser nos autoroutes. Bien sûr, c'est l'occasion de rappeler un certain nombre de conseils habituels que vous connaissez, que vous rappelez régulièrement pour vos ondes, mais je dirais dans cette période que connaît notre pays, notamment avec des épisodes à répétition de canicule, je pense que ces conseils sont plus d'actualité que jamais.
2: Évidemment, il faut aussi en appeler à la responsabilité de chacun, parce que la canicule, elle fatigue aussi les organismes. Il faut donc choisir ces moments de trajet. Et puis, il y a quelque chose aussi autour de la voiture. On a vu beaucoup plus d'éclatements de pneus, par exemple, que d'habitude dans le précédent épisode.
3: Tout à fait. En gros, en moyenne, les chiffres sur les éclatements de pneus sont de 1200. Sur le dernier épisode, ils ont été de 1700. Donc, on le voit, il y a des interventions plus nombreuses des équipes, en l'occurrence de Vinci, ou sur le réseau national non concédé des équipes de la DIR. Et là, si je peux passer un premier message, c'est vraiment de demander aux automobilistes, à chaque fois qu'on leur demande de ralentir à travers les différents panneaux d'information, à travers ce qu'ils peuvent entendre sur votre antenne, de le faire, parce qu'il y a des vies en jeu, parce qu'il y a des personnes qui travaillent pour nous dans des conditions difficiles pour sécuriser des périmètres, et qu'il y a malheureusement encore trop d'accidents, et des accidents qui sont souvent mortels, en dehors bien sûr des accidents matériels. Donc je tiens à le dire, et s'il y a peut-être un message à faire passer, pour moi le plus important, c'est celui-ci.
2: Et oui, tous ces gens qui travaillent sur les routes pour le confort et la sécurité de chacun, qu'ils soient dépanneurs, forces de l'ordre, intervenant en effet sur route et autoroute, il faut faire attention à eux. C'est notamment le respect de la règle du corridor de sécurité, et c'est une règle qui est inscrite au code de la route, hein, donc au-delà du bon sens et de la responsabilité, de toute façon c'est une règle à respecter.
3: Oui, on voit que beaucoup d'automobilistes malheureusement quelquefois ne la respectent pas, et avouent ne pas la respecter. On l'a vu à travers différentes enquêtes d'opinion, et les patrouilleurs, les forces de l'ordre veulent intervenir le plus rapidement possible, et c'est dans l'intérêt bien sûr des personnes qui sont en détresse et qui en ont besoin, mais il ne faut pas qu'elles se mettent en difficulté, en danger, et surtout que nous, les automobilistes, nous ne les mettions pas en danger.
2: Monsieur le ministre, merci beaucoup, merci d'avoir fait ces quelques kilomètres avec nous, et évidemment, ces conseils, les vôtres, seront régulièrement rappelés aux automobilistes qui nous écoutent. Merci.
3: Merci pour votre invitation.
0: Interview événement avec le ministre des Transports sur l'antenne du 107.7 pour démarrer cet été de chassé croisé. Très bon voyage à vous. Je vous retrouve après les Stones.

0: Les Stones pour vous accompagner ces derniers kilomètres. Les prochains et le prochain quart d'heure, eh bien, un de nos rendez-vous de l'été, nouveau rendez-vous. Il s'intitule ce soir On danse. On va partir à la découverte de lieux mythiques où les Français ont dansé. Mais d'abord, place au trafic dans un instant.
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0: Soyez les bienvenus, vous êtes à l'écoute du 107.7 et vous circulez bien dans l'ensemble sur le sud-ouest du pays, sur les autoroutes où vous nous entendez. Bien sûr, il y a toujours un trafic un petit peu chargé à l'ouest, en Gironde, sur le secteur géré par la direction des routes atlantiques. C'est au sud-ouest de Bordeaux. Vous prenez la direction du sud par la 63. Et bien, dans le secteur de Canéjean et de Sestas, le trafic est un petit peu ralenti, un peu chargé, mais ce n'est pas du tout un bouchon. Sinon, au sud de Toulouse, sur l'autoroute A61, vous arrivez de la Méditerranée et vous êtes en direction de Toulouse. Accident 5 km après la bifurcation avec l'A66. Vous ralentissez pour passer sur les deux voies les plus à gauche. En effet, le patrouilleur a neutralisé de la voie de droite. Il y a deux voitures accidentées. Un des dépanneurs est arrivé. Tout le secteur est bien balisé. Voilà, mais ne prenez pas de risque. C'est au kilomètre 254. Et puis plus au nord, dans la région de Brive, la bifurcation qui permet depuis la 20, direction Toulouse, de vous engager sur la 89, direction Bordeaux, est fermée depuis plusieurs mois et va encore le rester. La direction des routes Centre-Ouest effectue des travaux de sécurisation d'un ouvrage qui a été endommagé par les intempéries du début d'année. Dans l'immédiat, vous pouvez sortir à Objat, numéro 50. Ensuite, vous empruntez le réseau secondaire qui vous permet de rejoindre la 89 à Brive-Ouest. C'est l'entrée 19.
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0: Tout au long de l'été, sur le 107.7, nous vous proposons un voyage à travers les lieux mythiques où les Français ont dansé d'hier à aujourd'hui. Dans un instant, le premier épisode de notre grande saga, Ce soir on danse, nous emmènera à Paris et à Cannes dans les années 60, au Whisky à Gogo. Rendez-vous juste après AD et pour ce rendez-vous.

0: Tout savoir avec AD sur le 107.7. Priorité à votre sécurité sur la 64 dans le secteur des Pyrénées, dans le sens Bayonne vers Toulouse. 3 km après Mauguerbourg, c'est la sortie 1.1. Il y aurait peut-être une poubelle sur les voies de circulation au kilomètre numéro 5.
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0: Cet été sur le 107.7, nous vous racontons l'histoire des lieux mythiques où les Français ont dansé. Voici le trou, premier épisode de Ce soir en danse avec Francine Thomas.
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3: Notre saga démarre, vous l'aurez compris, dans les années 50. Si certaines boîtes de nuit existent déjà à cette époque, c'est bien au milieu du siècle dernier que s'imposent les codes des discothèques tels qu'on va les connaître ensuite. Et trois noms s'imposent dans l'histoire de cette révolution: Paul Passini, Régine et Lucien Lebovitz. Le premier est un ancien résistant du massif du Vercors qui va marquer le monde de la nuit en lançant à Paris une enseigne qui deviendra extrêmement connue. Le whisky à gogo. Le principe, c'est qu'on y boit du whisky, donc, mais pas seulement. Et l'idée de génie de Paul Passini est d'y inviter à officier celle qui deviendra une des grandes reines des fêtes interlopes, Régine.
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3: Fort de ce succès, Paul Passini part ensuite sur la Côte d'Azur et en 1956, il ouvre un autre whisky à gogo à Cannes, avenue de l'Hérens. Et sa deuxième idée de génie, c'est d'y engager le tout premier DJ de l'histoire au lieu d'un orchestre.
5: 3, 2, 1, DJ.
3: Il s'appelle Lucien Lebovitz et il va officier au platine à Cannes jusqu'en 1962. Habillé d'une blouse blanche, il n'est pas reconnu sous le nom de DJ mais d'opérateur, mais sa fonction est bel et bien d'ambiancer le dance floor.
6: Je ne les garde pas pour me faire remarquer, ni parce que je trouve ça beau, mais parce que ça me plaît.
3: Et d'éviter au maximum les slows.
7: Only
3: certains sont quand même incontournables. Les soirées fastes, jusqu'à 1200 personnes se pressent au whisky à gogo de Cannes. Les plus chanceux y assistent au concert privé de Stevie Wonder ou de Demis Roussos et y côtoient Johnny Hallyday, Jean-Paul Belmondo ou encore Serge Gainsbourg pendant un demi-siècle. Le whisky à gogo de Cannes ferme ses portes le 31 décembre 2005.
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0: Whitney Houston, précédemment c'était Taylor Swift, et à suivre eh bien le point trafic dans un instant.
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0: Très bon voyage à vous, il est 20h47 en ce vendredi soir et les conditions de circulation sur les autoroutes du sud-ouest du pays sont bonnes désormais. Malgré tout, j'ai pas mal d'informations à vous donner, à commencer par la toute dernière que je reçois à l'instant, c'est sur l'autoroute A89. Vous êtes sur la portion Bordeaux vers Brive. Si vous sortez à Coutras, c'est la sortie numéro 11. Il y a une voiture qui est en panne à ce niveau-là. Le dépanneur a été appelé. Un petit peu plus au sud, sur l'autoroute A20, l'axe Montauban-Brive, alerte concernant un chevreuil. Chevreuil qui a été aperçu entre Cahors Sud et Cahors Nord, les échangeurs numéro 58 et numéro 57. Le patrouilleur est actuellement en route à ce niveau-là. Nous poursuivons la route et je vous retrouve au sud de Toulouse. Vous arrivez de la Méditerranée sur l'A61 et vous êtes en direction de Toulouse. 5 km après la bifurcation avec l'A66, vous circulez sur les deux voies les plus à gauche au kilomètre 254. Deux voitures sont accidentées, les dépanneurs sont arrivés sur place, il y a aussi les forces de l'ordre et le patrouilleur bien sûr a sécurisé l'ensemble de la zone. Alors n'attendez pas le dernier moment pour ralentir et vous déporter sur les voies les plus à gauche. À présent, le long des Pyrénées sur l'autoroute A64 dans le sens Toulouse vers Bayonne, la partie Haute-Garonne, il y a une voiture qui est en panne à Carbonne, elle est sur la bande d'arrêt d'urgence au kilomètre 254. C'est une information de la direction des routes sud-ouest. Et puis, plus loin sur l'autoroute A64, direction Toulouse cette fois-ci.

3 km après Mouguerbourg, c'est la sortie 1.1. Une poubelle est signalée sur les voies et à l'instant, on me dit qu'elle a été ramassée par le patrouilleur et que donc de ce côté-là, tout va bien. Un dernier mot pour vous parler de la Gironde où il n'y a plus de soucis. Au sud-ouest de Bordeaux, là où assez habituellement, en fin de semaine, début de week-end, il y a du monde sur l'A63 en direction du sud. Eh bien, il y en a eu, oui, mais à cette heure-ci, il n'y a plus de bouchons ni même le moindre ralentissement. Le prochain rendez-vous trafic, ce sera après la météo et l'actualité de 21h. Bien sûr, je vous retrouve d'ici la fin de l'heure. Et puis de façon plus rapide, de façon prioritaire, si nécessaire, si de nouvelles informations me parviennent, eh bien je vous les donne en géolocalisation. Tout de suite, c'est la musique avec une nouveauté, c'est Lynn dans ton téléphone.

Bridge avec Marlon Roudette sur le 107.7. 20h56, pas grand changement, vous roulez plutôt bien sur les autoroutes du sud-ouest du pays. Toutefois, soyez très attentifs là où un chevreuil a été vu près des voies de l'autoroute A20. C'est l'axe Montauban-Brive et il a été aperçu entre Cahors Sud et Cahors Nord, les sorties 58 et 57. Alors, le patrouilleur est arrivé sur place, il est en train déjà de sillonner le secteur à sa recherche et vous restez toujours aussi vigilant dans les deux sens de circulation. Le prochain rendez-vous, ce sera à 21h. Nous retrouverons l'actualité nationale, internationale, suivie de la météo et du point trafic. Tout de suite, c'est la musique. Et la musique, c'est en compagnie d'Oria avec Soirée Mondaine.

0: priorité à votre sécurité, un accident est signalé sur l'autoroute A64 direction Toulouse. En sortant à Artix, c'est la sortie numéro 9. Une voiture serait accidentée à ce niveau-là. Je vous en parle dans le point trafic qui va suivre après la météo et l'actualité que voici. Il est 21h.
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2: Bonsoir à tous. Plus de 1000 km de bouchons cumulés recensés par Bison Futé. C'était à 5h30 cet après-midi. Un premier pic de trafic important au début de ces vacances d'été. Restez à l'écoute du 107.7. On reparle de vos conditions de circulation à la fin de ce flash. Votre voyage est chaud et le sera tout au long de ce week-end avec l'arrivée d'une nouvelle vague caniculaire. Deux départements, l'Hérault et les Pyrénées-Orientales, basculeront en vigilance orange demain selon Météo France. Une chaleur à l'origine d'incendies près d'Avignon, 1000 hectares de végétation ont brûlé dans un feu qui menace un site pharmaceutique Sanofi à proximité à la frontière de l'Aude et de l'Hérault. L'incendie qui a détruit plus de 900 hectares de végétation dans la région du Minervois ne progresse plus. Selon Laurent Nouniez, et à Béziers, toujours dans l'Hérault, un important incendie en fin de journée a entraîné momentanément la coupure de l'autoroute A9 pendant plusieurs dizaines de minutes dans les deux sens de circulation. Et alors que la grande boucle s'élancera demain depuis Barcelone en Espagne, Laurent Nouniez a dit au préfet qu'ils pourront, à titre exceptionnel, annuler une étape du Tour de France, et ce en cas de vigilance rouge canicule ou de saturation des capacités hospitalières de département. On parle de sport avec la Coupe du Monde de football et les derniers 16e de finale aujourd'hui. Nous en sommes à la mi-temps du match Australie-Égypte à Dallas, dans le Texas, et ce sont les Pharaons qui mènent 1-0. À suivre ensuite à minuit un choc des extrêmes entre l'équipe tenante du titre, l'Argentine, face au petit pousset du Cap-Vert, et dans la nuit, il y aura enfin Colombie-Ghana. On le rappelle, la France jouera son 8e de finale demain soir face au Paraguay à 23h heure française depuis Philadelphie, une ville de la côte est où les températures pourraient atteindre les 40 degrés au moment de la rencontre. Et puis à propos de sport, il n'y a plus de Français à Wimbledon, c'est du tennis. Le dernier tricolore en lice, hommes et femmes confondus, Arthur Rinderknecht a été éliminé aujourd'hui au 3e tour par Novak Djokovic. Défaite en 4 manches face au Serbe, septuple vainqueur du tournoi londonien. C'est la fin de ce flash à 21h, passé de 2 minutes. Dans une heure pour l'info, vous retrouverez Tatiana Geiselman. Le retour à l'infotrafic en région dans une poignée de secondes après la météo.
0: Eh bien merci Florian. Alors demain, samedi, les températures maximales vont amorcer une hausse par le sud. D'ailleurs, les Pyrénées-Orientales et l'Hérault vont repasser en vigilance orange canicule à partir de midi. Demain matin, après la dissipation de quelques grisailles le long des Pyrénées, sur le sud de l'Aquitaine, le soleil dominera sur l'ensemble du pays. Attention, Mistral et Tramontane toujours sensibles dans leur domaine. Au lever du jour, on attend 9 à 19 degrés, mais déjà 20-25 sur le pourtour du Golfe du Lion, la Provence et la Côte d'Azur. Et puis, là, des maximales entre 26 et 35 degrés du sud-ouest à la vallée de la Loire, 33 à 36 sur le sud-est, parfois 38 sur le Languedoc-Roussillon, et puis ailleurs elles seront estivales mais sans excès. 34 degrés attendus à Brive, Toulouse, Bordeaux, 31 à Tarbes, 30 à Clermont-Ferrand, 26 à Biarritz.
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0: Soyez les bienvenus à l'écoute du 107.7. Il est 21h03 en ce vendredi soir et les conditions de circulation sont très bonnes pour vous qui voyagez. Eh bien, sur une des autoroutes en Auvergne, Nouvelle-Aquitaine, en Occitanie, ça se passe bien, pas de bouchons, un trafic fluide. Mais quelques informations à vous donner. À commencer, eh bien, par un accident sur l'autoroute A64 dans le secteur des Pyrénées, dans le sens Bayonne vers Toulouse. Si vous sortez à Artix, c'est la sortie numéro 9. Une voiture est signalée accidentée. Alors, le patrouilleur a été appelé comme les forces de l'ordre. Pour l'instant, je n'en sais pas plus. Au sud-est de Toulouse, vous arrivez de la Méditerranée. Vous êtes en direction de Toulouse sur l'A61. Deux voitures sont accidentées 5 km après la bifurcation avec l'A66. Voiture accidentée qui attend de l'ordre dépanneur. Et pour plus de sécurité, la voie de droite est neutralisée par le patrouilleur au kilomètre 254. Donc, dès que vous apercevez les premiers feux lumineux, ralentissez pour vous déporter sur les voies les plus à gauche, bien sûr. Un peu plus au nord, nous avons toujours une alerte concernant Chevreuil sur la 20. C'est l'axe Montauban-Brive entre Cahors Sud numéro 58 et Cahors Nord numéro 57. Le patrouilleur est en train de signaler le secteur. L'alerte est toujours valable, bien sûr, dans les deux sens de circulation. Je vous rejoins sur la 89, la partie Bordeaux vers Brive. Si vous sortez à Coutras, c'est la sortie numéro 11. Eh bien, il y a une voiture qui est en panne et qui a appelé en fait son dépanneur, mais elle peut gêner bien sûr votre passage. À cette heure-ci, eh bien, toujours des températures relativement élevées. 29 du côté de Brive, 28 à Toulouse, comme à Agen d'ailleurs. 26 à Clermont-Ferrand, du côté de Bordeaux, c'est la même chose. 25 à Pau, ou encore 23 du côté de Bayonne. 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

Clan sur le 107.7. Très bon voyage à vous. Attention, il y a des obstacles divers sur les voies de l'autoroute A20 si vous êtes en direction de Bordeaux et de Toulouse. C'est juste après Parage, c'est la sortie numéro 66. Et puis, en Corrèze, sur l'autoroute A20, sur le secteur géré par la direction des routes Centre-Ouest, sur l'A20 en direction de Toulouse, à Donzenac, c'est la sortie de... à Donzenac, pardon. C'est au kilomètre 260. Il y a une voiture qui est en panne, a priori, sur la bande d'arrêt d'urgence. Le trafic revient dans quelques minutes après Thomas Dutronc.

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1: Excellente route, il est 21h16 en ce vendredi soir, fin de semaine, début de week-end et premier week-end des départs en vacances. Il faut bien se le dire aussi. À cette heure-ci, tout le monde roule très très bien, ça se passe très très bien. Pour autant, eh bien, j'ai quelques informations à vous donner. On va commencer par par cet accident qui se trouve du côté des Pyrénées sur l'autoroute A64. Vous êtes dans le sens Bayonne vers Toulouse. En sortant à Artix, c'est la sortie numéro 9, il y a une voiture accidentée. Alors, le patrouilleur se trouve dans le secteur. Au sud de Toulouse, il y a toujours un accident qui est en cours, mais ça évolue sur la 61. Vous êtes en direction de Toulouse. 5 km après la bifurcation avec la 66. Ralentissez pour passer sur les deux voies les plus à gauche au kilomètre 254. Deux voitures accidentées, mais les dépanneurs ont quitté les lieux, donc les voitures n'y sont plus. Pour autant, le secteur, l'événement n'est pas encore terminé. Donc ne vous laissez pas surprendre. À l'est de Toulouse, soyez vigilants, un sanglier a été vu près des voies de l'autoroute A68 entre Montastruc numéro 3 et la bifurcation avec l'A69. Alerte bien sûr dans les deux sens de circulation. On poursuit la route plus au nord sur l'autoroute A20. Vous êtes en direction de Toulouse et de Bordeaux. Juste après Parage, la sortie 66, il y a des obstacles divers sur les voies de l'autoroute au kilomètre 422. Alors pour l'instant, je n'ai pas de détails, donc il faut être très attentif pour vous qui voyagez de ce côté-là. Et puis plus au nord sur la 89, la partie Bordeaux vers Brive, en sortant à Coutras, c'est la sortie numéro 11. Il y a une voiture qui est en panne et même en cours de dépannage puisque celui-ci, le dépanneur, est arrivé. Pour un bon partage de la route, n'oubliez pas que la règle d'or sur l'autoroute, c'est de rouler à droite. Alors vous dépassez, eh bien pensez à vous rabattre ensuite. Vous mettez votre clignotant et vous respectez bien les distances de sécurité. Parmi les rendez-vous de l'été sur notre antenne, eh bien, nous vous proposons absolument BO, un rendez-vous estival dédié aux bandes originales les plus mythiques du cinéma. Le prochain rendez-vous, ce sera aux alentours de 21h35. Très bon voyage, tout de suite avec le tout dernier titre de Soprano DJ. Oh, DJ.

Lenny Kravitz vous accompagne ces derniers kilomètres. Attention sur l'autoroute A20 si vous êtes en direction de Toulouse et de Bordeaux. Juste après parage, la sortie 66, il y a des obstacles sur voie de gauche au kilomètre 42, c'est confirmé puisque le patrouilleur se trouve actuellement sur place. Très bon voyage, je vous retrouve dans quelques minutes, ce sera juste après Louisa.

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1: Bon voyage à vous, il est 21h30, il n'y a aucune difficulté, un trafic très fluide en Auvergne, en Nouvelle-Aquitaine, en Occitanie. Vous roulez bien absolument partout et c'est tant mieux. Il y a malgré tout un petit bémol quand même. C'est un accident dans la région des Pyrénées sur l'autoroute A64. Vous êtes dans le sens Bayonne vers Toulouse. En sortant à Artix, la sortie numéro 9, une voiture est en panne et à l'instant, on me signale que peut-être le dépanneur est reparti. En tout cas, accident d'une voiture. Le patrouilleur est sur place. J'attends quelques minutes pour vous en dire plus, mais ne vous laissez pas surprendre de ce côté-là. Et puis le partage de la route, on vous en parle souvent, mais c'est aussi sur les aires de repos, les aires de service. En période de forte affluence, mais tout le temps, restez calme, respectez bien vos emplacements. Par exemple, n'occupez pas les places réservées aux poids lourds si vous êtes, par exemple, en voiture.
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1: À suivre absolument BO, votre rendez-vous estival dédié aux bandes originales les plus mythiques du cinéma, celles qu'on ne se lasse pas de réécouter. Dans quelques minutes, un hymne puissant interprété par Tina Turner. Nous évoquerons la saga James Bond juste après un point sur vos conditions de circulation que nous venons d'écouter. Tout de suite, c'est GoldenEye, titre phare du 17e James Bond, sorti en 1995.
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2: Quand le monde est pris pour cible, on ne peut compter que sur un seul homme.
3: Je m'appelle Bond. James Bond.
4: L'homme derrière le matricule 007. D'ailleurs, vous savez ce qu'il symbolise ? Le premier 0, c'est pour l'autorisation de tuer. Le second signifie qu'il l'a déjà fait. Et le 7, car il est le 7e agent à recevoir cette autorisation. James Bond, c'est l'élégance british, le smoking impeccable, les missions secrètes. Ce sont aussi autant de films dont la bande originale a marqué nos esprits. Skyfall, Meurt un autre jour, Le monde ne suffit pas. Et GoldenEye ne fait pas exception à la règle avec ce titre interprété par Tina Turner que l'on reconnaît dès ses premières notes. Une voix puissante et envoûtante qui nous plonge directement dans l'univers glamour et dangereux de 007 avec un titre écrit par Bono et The Edge du groupe U2. Mais saviez-vous que l'équipe du film avait d'abord pensé à Depeche Mode, puis Ace of Base, et on a d'ailleurs retrouvé la maquette. Mais finalement, les Suédois n'auront pas convaincu et Depeche Mode était trop occupé. Alors revenons à la performance vocale de Tina Turner. Avec ses notes hautes et son énergie inégalée, elle a créé un vrai hymne intemporel. GoldenEye aura marqué l'histoire de la saga James Bond, incarnée alors par Pierce Brosnan, et permis de vendre l'album de Tina Turner à plus de 6 millions d'exemplaires. Alors on enfile notre costume d'agent secret et on se replonge dans l'univers de 007 dans Absolument BO.

de la naïve de Tina Turner dans Absolument BO. 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Baby, I love you less than less. Tout de suite, le chou wasabi de Julien Doré.

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1: 21h45 et tout va bien si vous nous rejoignez. Ne soyez surtout pas inquiets. Aucun souci particulier pour vous qui roulez avec nous depuis un certain temps. C'est la même chose. Une météo tout à fait clémente avec des températures qui restent encore un petit peu élevées. Du 28 degrés du côté de Brive, 26 à Toulouse et Agen, 25 à Clermont-Ferrand, 24 à Bordeaux, et 23 du côté de Pau. Voilà pour les températures du radar météo à cette heure-ci. En tout cas, pas de bouchon, pas de ralentissement, pas d'accident, pas d'événement quelconque, aucun incident. Voilà, c'est parfait, continuez comme ça et restez toujours aussi vigilants. Et puis, le saviez-vous, pour recharger votre voiture électrique, vous pouvez le faire sur toutes les aires de service, celles avec des boutiques, mais également sur certaines aires de repos. Elles sont signalées dès l'autoroute par le logo « voiture électrique » sur les panneaux. Très bon voyage et excellente soirée. Nous retrouverons le prochain rendez-vous trafic. Ce sera après la météo, l'actualité de 22h. Bien sûr, je vous retrouve d'ici la fin de l'heure et puis de manière plus rapide, si nécessaire à ce moment-là, en géolocalisation. Très bon voyage avec Magenta et Lola Lelane.

Belle route à vous en ce vendredi soir, un trafic vraiment très fluide. C'est le premier week-end des vacances d'été, des vacances estivales. Donc il y a eu pas mal de monde et il y en aura bien sûr un peu plus ce samedi qui arrive. À cette heure-ci, trafic fluide, pour autant vous faites attention à cette voiture signalée en panne sur l'A20 direction Montauban. Une vingtaine de kilomètres après Souillac, c'est la sortie 55. Vous circulez sur les deux voies les plus à gauche puisque cette voiture est signalé sur voie de droite et bande d'arrêt d'urgence au kilomètre 328. C'est confirmé avec l'arrivée du patrouilleur sur place. This is Theodora, c'est le duo suivant, mais également Chaz Jankel pour nous emmener jusqu'à 22h. Faites un très bon voyage.

0: Jazz Jungle sur le 107.7. Et 22h, nous retrouvons l'actualité.
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2: Bonsoir à toutes et à tous. Alors que le mois de juin a été le plus chaud jamais enregistré en France, avec une canicule plus violente que celle de 2003, une nouvelle vague de chaleur se profile. Les températures vont continuer d'augmenter ce week-end, alors que le thermomètre affichait déjà 32 à 35 degrés de la Provence au Languedoc aujourd'hui. Météo France a placé les Pyrénées-Orientales et l'Hérault en vigilance orange à partir de demain midi. Et c'est à la frontière de l'Hérault dans l'Aude qu'un incendie a ravagé aujourd'hui plus de 900 hectares de végétation. Un autre feu mobilise des centaines de pompiers dans le Gard où les flammes se sont propagées à un site de stockage de déchets près de Millau. Au total, ce sont plus de 7000 départs de feu qui ont été recensés depuis le début de la saison. Plus de 30 ans après les faits, Marie-Thérèse Garcia, souvent surnommée Madalton, a été condamnée ce vendredi par la cour d'assises des Yvelines à 25 ans de réclusion criminelle. Elle a été reconnue coupable du meurtre de Corinne Didio, dont le corps démembré avait été retrouvé en juin 95 dans une malle dérivant sur la Seine. Dans son box, l'accusé de 79 ans a souri et même applaudi à l'annonce de sa peine. Le porte-avions Charles de Gaulle est en route pour rentrer à son port d'attache de Toulon. Le navire français avait été déployé au Moyen-Orient en raison de la guerre entre l'Iran et les États-Unis, mais compte tenu de l'évolution favorable que constitue l'accord entre les deux pays pour cesser les hostilités, la présence du porte-avions n'est plus nécessaire, a expliqué Emmanuel Macron sur X. Au Liban, plus de 600 000 déplacés sont de retour chez eux depuis le cessez-le-feu. D'après les chiffres de l'Agence de la migration des États-Unis, des Nations Unies, ils avaient dû fuir leur domicile en raison des affrontements entre Israël et le Hezbollah. Selon les autorités libanaises, près de 4300 personnes ont été tuées dans ces affrontements et plus d'un million de personnes déplacées depuis le début de la guerre. Un mot de sport et de foot avec la Coupe du Monde et les derniers 16e de finale. Le match entre l'Australie et l'Égypte est prolongé. Le score est pour l'instant toujours de 1 partout. À suivre ensuite à minuit le choc des extrêmes entre la tenante du titre, l'Argentine, et le petit poussé du Cap-Vert. Et puis dans la nuit, autre match à suivre, Colombie contre Ghana. Pour l'instant, il n'est que 22h, 22h02, l'heure de la météo.
0: Merci Tatiana. Demain samedi 4 juillet, les maximales vont amorcer une hausse par le sud. D'ailleurs, les Pyrénées-Orientales et l'Hérault vont repasser en vigilance orange canicule à partir de midi. Demain matin, après la dissipation de quelques grisailles le long des Pyrénées, le sud de l'Aquitaine, le soleil dominera sur l'ensemble du pays. Attention, Mistral et Tramontane, toujours bien sensibles. Les températures au lever du jour, 9 à 19 degrés, mais déjà 20 à 25 sur le pourtour méditerranéen. Ensuite, des maximales entre 26 et 35 degrés du sud-ouest à la vallée de la Loire, 33 à 36 sur le sud-est et parfois 38 sur le Languedoc-Roussillon. Ailleurs, des températures estivales mais sans excès. 34 degrés demain après-midi à Brive, Toulouse, Bordeaux, 31 à Tarbes, 30 à Clermont-Ferrand, 26 à Biarritz.
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0: 22h03, il est temps de reparler de vos conditions de circulation. Vous voyagez très bien partout, le long de la façade atlantique, sur toutes les autoroutes, jusqu'à la Méditerranée, le long des Pyrénées, puis si vous passez dans les secteurs de Toulouse, d'Agen, de Montauban, de Périgueux, de Brive, de Tulle ou encore de Clermont-Ferrand, aucun souci. Et côté météo, ça se passe très bien. En tout cas, c'est le coup d'envoi officiel des vacances d'été ce week-end, avec un trafic un petit peu plus chargé, ça a été le cas aujourd'hui, mais c'est surtout demain samedi que bison futé voie rouge dans le sens des départs sur le quart nord-ouest, orange partout ailleurs. Le conseil, évidemment, si possible, partir tôt le matin ou attendre la fin d'après-midi pour voyager plus sereinement. Et puis dimanche 5 juillet, drapeau orange de sortie dans le sens des départs en Auvergne-Rhône-Alpes, avec quelques bouchons en région lyonnaise et en vallée du Rhône sur la 7 entre Lyon et Orange. Évitez dimanche de prendre la route entre 14h et 19h, ce sera le moment le plus chargé.
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Shakira et Burna Boy sur le 107.7. Tout va bien et j'espère que de votre côté c'est la même chose. En tout cas, aucun souci côté trafic. Tout au long de cette heure, nous allons faire un bout de route avec l'acteur Kadmerad qui vient évoquer une comédie qui joue des clichés pour mieux les dépasser. Voilà, tout un programme avec son dernier film Permis de détruire. On l'accueille sur notre antenne dans une petite dizaine de minutes. Très bon voyage, excellente soirée.

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1: Soyez les bienvenus à l'écoute du 177, il est 22h15 et tout va bien, aucun souci pour vous qui nous rejoignez, pour vous qui êtes avec nous, ça va de soi. Vous roulez bien sur toutes les autoroutes de la Nouvelle-Aquitaine, également en Auvergne ou encore en Occitanie. Alors, petit bémol que l'on vient de nous signaler, sur l'autoroute A89, la partie Brive vers Bordeaux. Si vous sortez à Montpont, c'est la sortie numéro 12, il y a une voiture qui est en panne et elle attend son dépanneur. Ne vous laissez pas surprendre, il peut toujours y avoir de la gêne de ce côté-là. Et puis, en Corrèze, dans la région de Brive, depuis plusieurs mois, la bifurcation qui permet, depuis l'autoroute A20 direction Toulouse, de vous engager sur la 89 direction Bordeaux est fermée et va le rester pour le moment. La direction des routes Centre-Ouest effectue des travaux de sécurisation d'un ouvrage qui a été endommagé par les intempéries du début d'année. Aussi, vous pouvez sortir à Objat numéro 50, vous empruntez le réseau secondaire pour rejoindre plus loin la 89 à Brive. Rive Ouest numéro 19. Restez à l'écoute et ne manquez pas Cadmerad dans un instant sur le 177. L'acteur est notre invité à l'occasion de la sortie du film Permis de détruire d'Eric Fratizzelli. Une comédie estivale tournée en Corse, direction l'île de Beauté. Et bien ce sera juste après Sting en duo avec Shaggy.

0: Excellente route, il est 22h20. Si vous voyagez au sud de Toulouse en prenant la direction de la Méditerranée sur l'A61, en sortant à Villefranche-de-Lauragais, la sortie numéro 20, attention à cette voiture qui est en panne. C'est l'heure de retrouver notre invité sur le 107.7 sur la route avec Cadmerade au micro de Sébastien Datt.
1: Cadmerade, bonjour.
2: Bonjour.
1: J'ai le plaisir de vous recevoir sur le 107.7 à l'occasion de la sortie de la comédie Permis de détruire de et avec Eric Fraticelli. C'est la suite du film Permis de construire sorti en 2021 dans lequel Didier Bourdon tenait l'affiche aux côtés du réalisateur qui reprend son rôle de Santou. L'inconnu, lui, n'est plus là et pour le remplacer dans cette histoire déconnectée de la première, vous jouez le rôle d'Olivier, un psy qui débarque en Corse pour retrouver son ami Dominique Dentiste, interprété par Patrick Timsit. C'est un peu, on peut mettre des guillemets, votre bienvenue chez les Corses.
2: C'est un peu ça, oui, oui, oui. Oui, mais de toute façon, la comédie, elle fonctionne parce qu'il y a évidemment cette différence de région, de tradition, et qu'il y a tous ces clichés, évidemment, autour de la Corse, qui sont, je crois, comme un peu dans Bienvenue chez les Ch'tis, abattus les uns derrière les autres. Parce que c'est ça qui fonctionne dans les comédies, c'est quand il y a une opposition, forcément, quand il y a un antagonisme. Et là, en l'occurrence, entre les Corses et le continent. Eric est Corse, hein, Eric Fraticelli est Corse. Donc, on était vraiment. Pour moi, c'est un film d'auteur. Hein. On était chez lui, sur son île, dans sa région, et on sentait bien que partout où on allait, on était bien reçu. Ça, c'est quand même assez agréable.
1: Bah, vous me parlez du réalisateur, justement, en 2016. Bah, ça fait 10 ans. Vous avez dirigé Eric Fraticelli dans votre film Marseille.
2: Ouais.
1: Cette fois, c'est l'inverse.
2: Ouais.
1: Comment ça se passe? Qu'est-ce qui est le plus agréable?
2: Écoutez, moi,
1: c'est des exercices.
2: J'ai découvert Eric Fraticelli grâce à Patrick Bosso. Et je cherchais un acteur pour une scène, mais une scène importante dans Marseille, parce qu'il fallait un acteur corse qui raconte Gravity, le film Gravity, à un taxi marseillais, avec sa vision à lui de Gravity. Et donc, et c'est Patrick qui m'en a parlé en premier, il m'a dit, tiens, je connais un acteur qui est super. Et effectivement, j'ai rencontré Eric, on a fait un tour de Corse en moto. Tous les trois, d'abord, pour se connaître,
1: Ouais, vraiment. Sympa.
2: Ça, c'était chouette. Ah, ça, j'avoue que c'était un super souvenir. Maintenant, il est lui-même réalisateur. Bah, j'aime bien parce qu'il a, d'abord, on sent qu'il aime beaucoup les acteurs. Il en prend soin et il dirige. Donc, oui. Je crois que je préfère presque que lui me dirige que moi je le dirige, en fait.
1: Cadmerade, ne bougez pas. Nous allons faire une petite pause musique et infotrafic sur le 107.7 et on se retrouve juste après pour parler de route, de Corse et de voyage. À tout de suite.
2: De route, de Corse et de voyage, ça, pas de problème.
0: Voilà, un beau programme. Nous, on se donne rendez-vous après le point trafic tout de suite. Angèle et Justice.

0: Scotty Rent sur le 107.7. Cadmerad est notre invité dans Sur la route avec, à l'occasion de la sortie en salle de permis de conduire. Alors dans quelques instants, nous évoquerons avec lui la route et les vacances. Rendez-vous après vos conditions de circulation.
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0: 22h31, pas d'inquiétude à avoir, vous roulez parfaitement bien, que ce soit sur les autoroutes de la Nouvelle-Aquitaine, en Auvergne, en Occitanie, tout va très bien avec une météo tout à fait clémente. Alors, deux incidents néanmoins à vous rappeler. Sur la 89, la partie Brive vers Bordeaux, si vous sortez à Montpont, c'est la sortie numéro 12, il y a une voiture qui est en panne et qui attend son dépanneur. Et puis, sur l'autoroute A61, vous quittez Toulouse, vous êtes en direction de la Méditerranée, en sortant à Villefranche-de-Lauragais, la sortie numéro 20. Là aussi, il y a une voiture en panne, mais son dépanneur est arrivé. Et donc, en tour de dépannage, ne soyez pas surpris, bien sûr, dans ce secteur-là. Et puis, vous êtes peut-être en train de rouler au milieu, sans plus de raison, sur une autoroute à 3, 4 voies parfois. Rester au milieu sans raison, eh bien, c'est dangereux. Cela perturbe la circulation. Et oui, même si vous êtes tout seul ou quasiment tout seul, ça agace fortement les autres usagers, ceux qui roulent à droite et qui doivent traverser toutes les voies de circulation pour pouvoir vous doubler dans les règles, bien sûr. Alors n'oubliez pas, un petit rappel sur l'autoroute, on roule toujours à droite.
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0: Et c'est le moment de retrouver notre invité sur le 107.7, toujours en compagnie de Sébastien Dutt.
2: Cadmerad, nous sommes toujours ensemble à l'occasion de la sortie de Permis de détruire 2 et avec Eric Fraticelli. Comme à chaque film, le réalisateur a choisi comme décor son île, la Corse. Dans le film, on parlait de quelques clichés tout à l'heure. En ce qui concerne la route et la conduite, vous avez eu le droit dans le film à un accueil en règle aussi.
3: Alors ça fait partie des clichés, mais c'est quand même, les routes corses sont quand même un peu périlleuses, on va dire. les Corses roulent vite. Je crois qu'ils connaissent la route. Alors quand vous arrivez, vous débarquez avec votre voiture ou même quand vous êtes dans un taxi... Et ce qui arrive à mon personnage dès le début, il est transporté par Eric Fraticelli qui roule à 300 à l'heure en fait, sur les routes corses. Bon, ça fait partie effectivement des...
2: Visibilité réduite,
3: voilà.
2: Pas de problème.
3: Bon, bah après ça fait partie des clichés corses qui sont avérés quand même, parce que c'est vrai qu'il y a faut être prudent encore, ça c'est sûr.
2: Et puis il y a de la route sinueuse, les temps de trajet, les temps de parcours, pas facile.
3: Et puis il y a du monde l'été, ce qui est normal d'ailleurs.
2: Et on a finalement les deux extrêmes. Vous parliez donc d'Eric Fraticelli comme une bombe à bord de sa Jeep. On a aussi la petite Fiat électrique qui finit comme la deux chevaux de Bourville.
3: Exactement, qui finit explosée.
2: Elle va nettement moins bien marcher.
3: Ça va bien marcher maintenant, là c'est les extrêmes, évidemment. C'est moi qui conduis une voiture sans permis, donc la Fiat, pour ne pas la nommer, puisque vous l'avez fait. Voilà, la Topolino.
2: Et dans la vraie vie, justement, vous êtes plutôt quel genre de conducteur? Vous nous parliez de moto aussi tout à l'heure.
3: Moi je suis motard, je suis routier, je suis un vrai, avec mes parents, on faisait beaucoup de voitures. Moi, je me souviens que mes parents partaient beaucoup en vacances en Espagne, on est parti très loin en voiture, dans les températures que vous connaissez, sans la clim, avec le père qui fume à l'avant, avec les quatre frères et sœurs derrière.
2: Les serviettes sur les fenêtres.
3: Franchement, à compter les voitures, parce qu'il n'y avait pas d'écran, nous, à l'époque. Bon, mais c'est vrai que ça fait un peu nostalgique, mais c'était une autre façon de voyager, on va dire.
2: Cadmerad, merci. Je rappelle que vous étiez l'invité du 107.7 à l'occasion de la sortie du film Permis de détruire 2 et avec Eric Fraticelli, dans lequel vous jouez notamment aux côtés de Patrick Timsit. À bientôt.
3: Eh bien, merci, cher ami. Et puis, merci de votre accueil. Et puis, bonne route à tout le monde. Et soyez prudents. Et bonnes vacances, surtout. Et allez au cinéma le 1er juillet, voir Permis de détruire.
2: Évidemment.
3: C'est l'occasion d'amener. Et puis, avec toute la famille.
2: Et comme ça, on va en Corse juste en allant au ciné.
3: Même avant d'aller en Corse pour regarder Permis de détruire, vous en saurez un peu plus sur l'endroit où vous allez.
2: Puis à propos de Corse, on va terminer en beauté comme termine le film, en musique avec la petite culotte et sa gofa Lolita. Allez, c'est parti.
3: Allez, allons-y. Merci beaucoup.

La Gofa Lolita, bande originale du film Permis de détruire, dans lequel vous retrouvez Cadmerad. L'acteur est notre invité cette semaine. Retrouvez son interview sur notre site et notre application. Très bon voyage. Voici Mambek.

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1: Excellente route, il est 22h46 et en ce vendredi soir, aucun souci, aucune difficulté, vous roulez parfaitement bien, météo tout à fait clémente. Il y a malgré tout un incident sur l'A89, la partie Brive vers Bordeaux, si vous sortez à Montpont, c'est la sortie numéro 12. Il y a une voiture qui est en cours de dépannage, ne soyez pas surpris. Voilà pour ce qu'il en est, des conditions de circulation qui sont donc très très bonnes. Ces derniers jours, il y a eu de nombreux départs de feu, des incendies, notamment dans le sud du pays, avec des départements confrontés à la sécheresse, exposés au risque de feux de forêt, de végétation. En tout cas, n'oubliez pas, un seul mégot jeté par la fenêtre peut déclencher un incendie et ravager des hectares en quelques minutes. Alors ne jetez jamais vos mégots de cigarettes dans la nature ou par la fenêtre de votre véhicule sur des routes et quelle que soit la route, car malheureusement, très régulièrement, à cause de mégots jetés par la fenêtre d'un véhicule, des incendies se déclarent. Alors, pensez à faire le nécessaire, à être bien équipé, en cendrier notamment. Nous retrouverons le prochain rendez-vous, ce sera à 23h avec l'actualité, ensuite la météo pour demain et le point trafic détaillé. Bien sûr, d'ici la fin de l'heure, je vous retrouve et de manière plus remplie, si nécessaire, en géolocalisation. Très bon voyage en musique, je vous retrouve dans quelques minutes.

Soledad, souvenir avec Pascal Obispo sur le 107.7. Un trafic qui est vraiment très fluide partout sur le sud-ouest du pays. Il n'y a aucune difficulté particulière et en ce qui concerne la météo, ça se passe très bien. Prochain rendez-vous, ce sera à 23h. Nous retrouverons l'actualité. Ensuite, un coup d'œil sur le ciel pour demain. Et bien sûr, le point trafic, sachant qu'à cette heure-ci, tout va très bien. On termine l'heure tout de suite avec Duran Duran.

0: Duran Duran, très bon voyage. 23h, il est temps de retrouver l'actualité.
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2: Bonsoir à toutes et à tous. Plus de 1000 km de bouchons cumulés relevés par Bison Futé cet après-midi à 17h30. Le pic de trafic de ce premier jour de départ en vacances d'été était important sur les routes. Et pour demain, le drapeau est rouge dans le sens des départs. Restez bien à l'écoute du 177. On fait un point sur vos conditions de circulation et les prévisions de circulation à la fin de ce flash. Les températures recommencent à grimper dans le sud du pays et une nouvelle vague de chaleur se profile. L'Hérault et les Pyrénées-Orientales rebasculent en vigilance orange canicule demain à partir de midi. Aujourd'hui, le thermomètre a déjà atteint les 32 à 35 degrés en moyenne. Une chaleur à l'origine d'incendies près d'Avignon. 1000 hectares de végétation ont brûlé dans un feu qui menace un site pharmaceutique Sanofi à proximité. Et à la frontière de l'Aude et de l'Hérault, un autre incendie a détruit plus de 900 hectares de végétation dans la région du Minervois à Béziers. Un important feu de forêt a entraîné la coupure de l'autoroute A9 dans l'après-midi dans les deux sens de circulation. Et alors que la grande boucle s'élancera demain de Barcelone, le ministre de l'Intérieur dit au préfet qu'ils pourront à titre exceptionnel annuler une étape du Tour de France en cas de vigilance rouge canicule ou de saturation des capacités hospitalières locales. On parle sport justement avec la Coupe du Monde de football et les derniers 16e de finale. L'Australie et l'Égypte se sont quittés sur un score de 1 partout à l'issue des prolongations. Et c'est finalement l'Égypte qui a remporté le match au tir au but, 4-2. Les Égyptiens qualifiés pour la première fois de leur histoire pour les huitièmes de finale de la Coupe du Monde. Et puis en tennis, il n'y a plus de Français à Wimbledon, les derniers tricolores en lice, hommes et femmes confondus. Arthur Rinderknecht a été éliminé au troisième tour par Novak Djokovic, défaite en 4 manches face au septuple vainqueur du tournoi londonien. Il est 23h02, on passe à la météo.
0: Demain samedi, les Pyrénées-Orientales et l'Hérault vont à nouveau passer en vigilance orange canicule à partir de midi car les températures seront en hausse. Demain matin, après la dissipation de quelques grisailles le long des Pyrénées, le sud de l'Aquitaine, le soleil dominera sur l'ensemble du pays avec toujours Mistral et Tramontane dans leur domaine. Les températures au lever du jour, 9 à 19 degrés, déjà 20 à 25 sur le pourtour du golfe du Lion. Demain après-midi, des maximales de 26 à 35 degrés du sud-ouest à la vallée de la Loire, 33 à 37 degrés sur le pourtour méditerranéen et le sud-est. Et puis ailleurs, elles seront estivales mais sans excès. On attend 34 degrés à Brive, Toulouse, Bordeaux, 32 à Pau, 31 à Tarbes, 30 à Clermont-Ferrand, 26 à Biarritz.
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0: Soyez les bienvenus à l'écoute du 177. J'espère que vous allez bien, que tout se passe bien de votre côté. En tout cas, vos conditions de circulation sur les autoroutes dans le large quart sud-ouest du pays. Aucune information particulière en trafic fluide. Oui, ça, c'est une information. Une météo clémente également. En tout cas, vous pouvez rouler tout à fait sereinement avec prudence et ne pas oublier que dès que vous ressentez de la fatigue, un manque de vigilance, il convient de vous arrêter. Ne faites pas l'impasse sur cette mesure de sécurité. S'arrêter régulièrement et de toute façon au bout de 2 heures de voyage.
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Jungle vous accompagnez ces derniers kilomètres, tout va bien côté trafic. 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Je vous retrouve après UB40. Wow.

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1: À 23h15, vos conditions de circulation sur les autoroutes en Nouvelle-Aquitaine, en Auvergne, également en Occitanie, sont très bonnes. Il n'y a aucun souci, ainsi que côté météo. Alors, malgré tout, à l'instant, on vient de nous signaler un chien qui a été vu près des voies de l'autoroute A20. L'autoroute A20, c'est l'axe Montauban-Brive. Et cet animal a été vu entre Moulis, la sortie 67, et Parage, la sortie 66. Alerte, bien sûr, dans les deux sens de circulation. L'animal peut se déplacer. C'est très souvent le cas. C'est la raison pour laquelle les situations sont toujours très dangereuses. Et puis, un petit peu plus au nord, en Corrèze, dans la région de Brive, la bifurcation qui permet, depuis l'autoroute A20, direction Toulouse, de vous engager sur la 89 direction Bordeaux, reste fermée. La direction des routes centre-ouest effectue des travaux de sécurisation d'un ouvrage qui a été endommagé par les intempéries du début d'année. Donc, vous pouvez sortir à Objat numéro 50, puis vous empruntez le réseau secondaire pour retrouver plus loin la 89 à Brive-Ouest. C'est l'entrée numéro 19. Tout au long de l'été, nous vous proposons une série de reportages autour des desserts de l'été, des douceurs souvent glacées, comme la paille givrée, que nous avons dénichée du côté de Nantes. Une exclusivité, grande nouveauté de la saison 2026, commercialisée en Loire-Atlantique à partir de ce samedi 4 juillet. Découverte dans quelques minutes, dans 3 minutes, et vous en saurez plus.

0: Vous roulez toujours aussi bien sur les autoroutes du sud-ouest du pays, mais attention sur l'A20. Un chien a été aperçu entre Moulis et Parage. Ce sont les échangeurs numéro 67 et numéro 66. Alerte dans les deux sens, vous le savez, un patrouilleur a été appelé. Et tout de suite, direction Nantes pour découvrir notre premier dessert de l'été, une glace inspirée d'une gaufrette qui vous rappelle peut-être votre enfance, la paille d'or, le reportage d'Yvan Mouton.
1: La paille d'or, petite gaufrette à la framboise, spécialité nantaise fabriquée par la biscuiterie Lu, le parfum se répandait, paraît-il, dans certains quartiers de la ville au siècle dernier. Aujourd'hui, un boulanger et un glacier s'inspirent de cette spécialité pour composer un dessert glacé. Je vais à leur rencontre pour en savoir un peu plus. Bonjour messieurs.
2: Bonjour, Pierre-Antoine Arlot, donc boulanger à Nantes. Et je suis très heureux de vous accueillir dans notre atelier aujourd'hui, la maison boulangerie-café.
1: Et le deuxième co-créateur,
3: donc Richie Huxley, dans ce glacier bio à Vannes.
1: Voilà, donc un boulanger et un glacier. On commence par le boulanger. On a ce dessert devant les yeux. Est-ce qu'on peut le décrire, Pierre-Antoine ?
2: On a eu cette idée avec Richie de créer cette paille givrée. Une partie en pâte feuilletée caramélisée, bien beurrée, bien légère et croustillante.
1: C'est une viennoiserie qui ressemble peut-être un peu à un palmier au niveau de la texture, non ?
2: Ça, ouais. On est sur quelque chose de très léger, beaucoup de croustillant. Des bords caramélisés aussi, ça, on trouve ça très intéressant. Et de l'associer aux fruits, aux petits fruits rouges de saison, on a énormément d'acidité.
1: Alors Richie, vous rajoutez ce sorbet absolument extraordinaire.
3: Ouais, on a un sorbet fruits rouges, donc c'est un sorbet à 65% fruits.
1: Mais vous faites ça comment ?
3: Je mélange tout simplement les fraises, les framboises et les cassis. Je garde une partie de la purée hors cuisson, parce que sinon, si on cuit les sucres, on peut dénaturer les fruits.
1: Et maintenant, qu'est-ce qu'on fait ? On va rajouter le sorbet sur la viennoiserie, c'est ça ?
3: J'espère bien. J'ai hâte.
1: La viennoiserie est ajoutée à la glace, ça nous donne une paille givrée qu'il n'y a plus qu'à faire goûter. Cette cliente essaie de retrouver les saveurs.
4: Peut-être du cassis.
1: Gagné.
4: Voilà, je dirais peut-être un peu de framboise.
1: Gagné encore, bravo, vraiment. Précision, les fruits proviennent évidemment des maraîchers de la région. Tout est local, deuxième client.
5: Enfin, déjà, il y a le moelleux et le croustillant qui sont en opposition. Et puis, on a une succession de goûts qui viennent les uns après les autres et qui font un mélange assez étonnant et inédit.
1: C'est vraiment un dessert de l'été.
5: En tout cas, ça sera le mien.
1: Dessert commercialisé pour la première fois ce samedi 4 juillet pour la nuit du Van, la fête d'ouverture de la saison estivale à Nantes. Levoyageanantes.fr pour les renseignements.
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1: Il est 23h30 et vous nous avez peut-être rejoint depuis peu. Soyez sans inquiétude parce que les conditions de circulation sont vraiment très bonnes. Trafic fluide, météo clémente. Alors météo à cette heure-ci, eh bien nous avons 25 degrés du côté de Toulouse, 22 à Bordeaux comme à Clermont-Ferrand ou encore du côté de Biarritz. Et puis si vous passez du côté de Brive, 24 degrés d'après le radar de Météo France. Attention à ce chien qui pourrait se trouver sur les voies ou tout près des voies de l'autoroute A20, l'axe Toulouse-Brive, c'est entre Moulis, la sortie 67, et Parage, la sortie 66, que cet animal a été aperçu. Le patrouilleur est arrivé sur place, il sillonne le secteur. Voilà, mis à part cette information, eh bien partout ailleurs, vous roulez parfaitement bien.
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David Guetta sur le 107.7. Si vous voyagez en ce moment, 23h37 du côté de l'autoroute A20, attention à ce chien confirmé errant par le patrouilleur sur l'autoroute A20. Donc c'est entre Moulis et Parage, les échangeurs 67 et 66, que cet animal a été aperçu, et c'est confirmé par le patrouilleur, donc qui se trouve actuellement sur place. Un deuxième patrouilleur va venir en renfort, et donc il y a toujours un risque dans l'immédiat, et bien que l'animal tente de traverser les voies de circulation d'un côté comme de l'autre, une situation toujours très très dangereuse. Le prochain quart d'heure, les sorties cinéma de la semaine, avec un nouveau rendez-vous de l'été sur notre antenne, mais pour l'instant c'est la musique avec Amanda Bourneuf. Bon voyage et très belle soirée.

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1: Belle route à vous, il est 23h45 et il n'y a aucune difficulté. Alors que vous rouliez sur les autoroutes entre la façade atlantique et la Méditerranée, vous longez les Pyrénées sans aucun souci particulier. Et puis du côté de Toulouse, d'Agen, également de Marmande ou encore de Périgueux, de Brive, de Tulle, de Clermont-Ferrand, tout va bien. Juste un petit bémol lié du côté de Moulis, à savoir la région de Montauban sur l'autoroute A20. Eh bien, une alerte concernant un chien, il a été repéré entre Moulis, la sortie 67, et Parage, la sortie 66 de l'autoroute A20. D'un côté comme de l'autre, vous restez extrêmement vigilant. Alors, c'est confirmé par un patrouilleur qui se trouve sur place et on attend un deuxième patrouilleur, voilà, évidemment, pour le canaliser. Donc, il y a toujours du danger, bien évidemment, vous le comprenez, pour vous qui vous trouvez à ce niveau-là. Si à cette heure-ci, vous roulez tranquillement, ce week-end, c'est quand même le coup d'envoi officiel des vacances d'été, avec déjà un peu de monde aujourd'hui, vendredi. Demain, samedi 4 juillet, bison futé et voie rouge dans le sens des départs sur le quart nord-ouest. Aujourd'hui, vendredi. Demain, samedi 4 juillet, bison futé et voie rouge dans le sens des départs sur le quart nord-ouest. Orange partout.

Dans le sens des départs en Auvergne-Rhône-Alpes, avec quelques bouchons en région lyonnaise, en vallée du Rhône sur la 7 entre Lyon et Orange. Dimanche, si vous le pouvez, évitez de prendre la route entre 14h et 19h, qui sera bien sûr le moment le plus chargé. Voilà pour ces informations et ces quelques conseils pour vous permettre de voyager sereinement sur la route. Dans quelques instants, la sélection du rédacteur en chef de Première sur le 107.7. Tout au long de l'été, Thierry Chaise vous conseille la sortie de la semaine, mais aussi un film à voir ou à revoir en famille du cinéma français et américain. C'est à découvrir dans quelques minutes, notamment après ses phases avec Depuis Toi.

0: Très bon voyage à vous. Attention toujours à ce chien qui pourrait se trouver trop près des voies de l'autoroute A20 entre Moulis et Barrage. Les sorties 67 et 66, un patrouilleur se trouve sur le secteur. C'est l'heure de C'est à voir, votre rendez-vous cinéma proposé toute l'année sur le 107.7. Yvan Mouton est en compagnie de Thierry Chaise, rédacteur en chef du magazine Première, notre partenaire. Voici sa sélection.
1: Et nous revoilà Thierry et moi en formule estivale. D'abord la sortie de la semaine et ensuite Thierry va nous conseiller un grand classique à voir ou à revoir en famille. Ce sera un film américain sorti en 1988. Pour l'instant Thierry, on parle de La Bataille de Gaulle. Deuxième volet, ça s'intitule J'écris ton nom.
2: Eh oui, le premier volet est sorti, n'avait pas connu au départ le succès qu'il méritait et puis, eh bien, c'est remonté. Et alors le deuxième volet est encore mieux, ça se concentre sur la fin de la Seconde Guerre mondiale. On continue évidemment à retrouver De Gaulle

0: magistralement incarné par Simon Abkarian. Et ce qui fonctionne vraiment là, c'est à la fois une mise en scène totalement efficace dans les moments de guerre, c'est-à-dire qu'il est beaucoup plus spectaculaire.
1: C'est la campagne d'Afrique.
0: Mais oui, ouais,
1: c'est ça. Hein.
0: On n'est plus dans les bureaux totalement, on est là. Et là, on a l'impression de voir un film américain tellement c'est bien fait.
2: Si nous ne nous imposons pas sur le terrain, il n'y aura pas de France.
3: L'armée secrète se met en place. Nous allons pouvoir commencer à frapper fort.
0: Et il y a toujours ces scènes intimes. On retrouve évidemment notamment les face-à-face entre Churchill et De Gaulle. C'est une leçon d'histoire au pluriel, mais jamais fait de manière scolaire. Antonin Baudry a pour moi vraiment réussi son pari. Il faut courir voir le deuxième et le premier volet, dans l'ordre que vous voulez d'ailleurs, mais il faut aller les voir.
1: Et on entend la bande-annonce du film que vous nous conseillez de voir ou de revoir cet été, Un délire, sorti en 1988, Qui veut la peau de Roger Rabbit.
0: Un film totalement novateur à l'époque, puisqu'il mêlait des personnages réels, notamment un détective privé joué par Bob Hoskins, et puis des cartoons.
1: Des cartoons, exactement.
0: Et il se trouve que le toon en particulier, c'est ce Roger Rabbit qui est très inquiet parce qu'il est amoureux d'une certaine Jessica, il croit que Jessica la trompe, et donc il engage un détective privé. Ce qui marche au-delà même du récit, c'est en effet ce mélange entre animation et prise de vue réelle, le rythme du film totalement époustouflant. C'est vraiment un film qui a marqué son époque et qui fait surtout qu'aujourd'hui on le revoit avec le même plaisir. On ne se dit pas, tiens, il est dépassé techniquement. Zemeckis, rappelons-le, c'est celui qui avait fait notamment Retour vers le futur. Voilà, c'est un homme qui a fait beaucoup, beaucoup de films cultes et celui-là n'est pas un de ses plus mauvais.
1: Un lapin blanc mi-film, mi-cartoon, Qui veut la peau de Roger Rabbit, sur toutes les bonnes plateformes. Vous nous le confirmez, et un général victorieux dans la bataille de Gaulle, deuxième partie, J'écris ton nom en salle cette semaine, à retrouver également dans le magazine Première et sur première.fr.
4: Les bandes annonces de ces films sont à retrouver sur le site internet de la radio. Nous, le prochain rendez-vous, ce sera à minuit avec le retour de l'actualité. Très bon voyage à vous en musique avec Katsé et Corona.

0: Corona sur le 107.7. Excellente route. Il est minuit, nous retrouvons l'actualité.
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2: Bonsoir à toutes et à tous. Plus de 1000 km de bouchons cumulés relevés par Bison Futé cet après-midi à 17h30. Le pic de trafic de ce premier jour de départ en vacances d'été était important sur les routes. Et pour demain, le drapeau rouge est de sortie dans le sens des départs. On fait le point sur vos conditions de circulation à la fin de ce flash. Des trajets en voiture qui vont se faire sous un mercure de plus en plus chaud. Les températures vont à nouveau grimper ce week-end. Une nouvelle vague de chaleur se profile et elle va toucher en particulier le sud. L'Hérault et les Pyrénées-Orientales rebasculent en vigilance orange canicule demain à partir de midi. La chaleur et la sécheresse à l'origine de nombreux départs de feux. La saison des feux de forêt a débuté avec un mois d'avance selon Laurent Nunez. Le ministre de l'Intérieur s'est rendu dans l'Aude cet après-midi dans la région du Minervois où un incendie a ravagé depuis mercredi plus de 900 hectares de végétation. L'Espagne, elle aussi en proie aux flammes. Une dizaine de communes de la Costa Brava ont dû être confinées en raison d'un incendie qui s'est déclaré dans la journée et qui est toujours à cette heure-ci très actif. À la page des sports, la Coupe du Monde de football et ce match plus haletant que prévu entre l'Australie et l'Égypte pour les 16e de finale. Après 120 minutes de jeu, aucune des deux sélections n'a été capable de se départager. Score un partout. Ce sont donc finalement les Pharaons qui ont remporté la partie grâce au tir au but. Et puis désormais place au choc des extrêmes entre l'Argentine, tenante du titre, et le petit poussé, le Cap-Vert. Dans la nuit, il y aura également un face-à-face entre la Colombie et le Ghana. Et on rappelle que la France joue demain son 8e de finale, ce sera demain soir. Il est minuit et 2 minutes, ce flash est désormais terminé. Je vous souhaite à tous un très bon trajet et tout de suite, on parle météo.
0: Et merci Tatiana. Alors aujourd'hui, eh bien, nous sommes samedi 4 juillet, les maximales sont en hausse, les Pyrénées orientales et l'Hérault vont d'ailleurs passer en vigilance orange canicule à partir de midi. Ce matin, après la dissipation de quelques grisailles le long des Pyrénées, sur le sud de l'Aquitaine, le soleil dominera avec toujours du Mistral et de la Tramontane dans leur domaine. Les températures au lever du jour, 9 à 19 degrés et jusqu'à 25 sur le pourtour du golfe du Lion. Ensuite, des maximales entre 26 et 35 degrés, du sud-ouest à la vallée de la Loire, 33 à 35 sur le sud-est, parfois 38 sur le Languedoc-Roussillon, et puis ailleurs elles sont estivales, mais sans excès. 34 degrés cet après-midi à Brive, Toulouse, Bordeaux, 31 à Tarbes, 30 à Clermont-Ferrand, 36 à Biarritz.
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0: Soyez les bienvenus à l'écoute du 107.7, il est minuit passé de 3 minutes et si vous nous rejoignez, soyez sans inquiétude, comme pour vous évidemment, qui êtes avec nous depuis plus ou moins longtemps. En tout cas, vous roulez bien, la météo est tout à fait clémente. Nous avons actuellement 20 degrés du côté de Périgueux, 22 à Bordeaux, encore 24 du côté de Toulouse, 21 du côté de Bayonne. Les incendies ont été déjà très nombreux au fil de la semaine, en particulier sur le sud du pays. Je vous rappelle qu'un seul mégot jeté par la fenêtre de votre véhicule peut déclencher un incendie et ravager des hectares en quelques minutes en raison de la sécheresse qui sévit sur le sud du pays. Alors ne jetez jamais vos mégots de cigarettes par la fenêtre de votre véhicule. Ayez pour cela, partez équipé bien sûr avec le cendrier tout à fait adéquat. Alors si le trafic est fluide, attention toutefois à ce chien errant du côté de l'autoroute A20. Il a été vu entre Moulis et Barrage, les sorties 67 et 66. Deux patrouilleurs sont actuellement sur place à ce niveau-là, donc c'est confirmé, mais apparemment, c'est compliqué de pouvoir le récupérer. Donc il y a toujours du danger, cela veut dire que l'animal peut être affolé, peut tenter de traverser les voies. En tout cas, soyez extrêmement vigilants d'un côté comme de l'autre.
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C'était Taïk avec Girlfriend sur le 107.7. Très bon voyage à vous. Aucune difficulté pour vous qui voyagez. Toujours cette alerte concernant un chien errant sur la 20 entre Moulis et Parage. Les sorties 67 et 66. Les desserts de l'été. Eh bien, c'est un des nouveaux rendez-vous de l'été, mais également les danses de l'été. Et c'est notre prochain rendez-vous d'ici une dizaine de minutes. Pour l'instant, on roule avec The Cure.

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1: Minuit 15, de très bonnes conditions de circulation pour vous qui voyagez sur une des autoroutes du sud-ouest du pays. Ça se passe très bien côté météo, c'est la même chose. Pour autant, j'ai deux informations à vous donner, notamment la toute dernière. Cela se passe sur la façade atlantique, sur l'autoroute A63, dans le sens Espagne vers Bordeaux, 5 km après la barrière de péage de Bénesmarraine. Il y a un véhicule de l'autoroute qui est en cours d'intervention sur voie de droite et bande d'arrêt d'urgence. C'est au kilomètre 151. Cela veut dire que dès que vous apercevez les feux lumineux de ce véhicule, il faut ralentir, vous déporter sur les deux voies les plus à gauche, en tout cas sans attendre et sans prendre de risques. Sinon, du côté de l'autoroute A20, eh bien toujours cette alerte qui nous est confirmée concernant un chien près des voies de l'autoroute, entre Moulis, la sortie 67, et Parage, c'est la sortie 66. D'un côté comme de l'autre, l'animal peut se déplacer. Il y a actuellement le patrouilleur sur place qui fait le nécessaire, et sinon ailleurs, partout ailleurs, tout va très bien. Notre nouveau rendez-vous, les danses de l'été, ces tubes qui traversent le temps et nous font tous bouger avec leur chorégraphie qu'on connaît par cœur. L'incontournable Macarena est de retour, retour en 1996. Eh bien, c'est pour tout de suite avec Gilles Ravarino. Gilles Ravarino nous présente les danses de l'été.
2: Nous sommes en 1996. La Macarena s'impose comme la chanson incontournable de l'été, ainsi que de tous les futurs mariages. Derrière ce tube planétaire se cache à l'origine un duo espagnol, les Los del Rio, fondé dans les années 60. La Macarena sort une première fois en 1993 sans agiter le moindre petit doigt de pied. C'est le remix, quelques mois plus tard, qui commence à faire bouger Porto Rico. Porto Rico, un lieu où les Américains sont nombreux à venir passer leur congé. Et tel un souvenir de vacances, ils ramènent la chanson dans leur bagage et le tube commence à se propager. En France, tout l'été 96, les autoradios diffusent en boucle la Macarena qui se vend au final à plus de 11 millions d'exemplaires à travers le monde. Bill Clinton s'en empare même pour donner du rythme à sa deuxième campagne électorale. Loin de la politique, cet incroyable succès doit beaucoup à la chorégraphie signée Mia Fry, inspirée, dit-on, d'une personne cherchant un décapsuleur en exécutant d'étranges mouvements.
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2: Ce qui est beau avec la Macarena, c'est que tout le monde connaît la chorégraphie, à peu près. On met les mains devant, derrière, on tourne, on secoue un peu les épaules. Bref, la Macarena, c'est un peu comme un sourire collectif. Ça surprend, ça rassemble et avouons-le, ça met la bonne humeur.

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1: C'était la Macarena, l'une de vos danses de l'été sur le 107.7. Un rendez-vous à découvrir sur la route des vacances, mais aussi sur notre site internet et sur notre application, comme la musique que nous vous diffusons, que vous écoutez sur notre antenne. Voici Lilywood and the Prick. Hey, hey.

Love Song avec Vanessa Paradis sur le 107.7. Côté trafic à cette heure-ci, vraiment aucune difficulté, c'est parfait, continuez comme ça, être toujours aussi prudent. Aux alentours de minuit 50, eh bien, un autre rendez-vous de l'été. Il s'agit des voitures mythiques, des voitures de légende, du cinéma, de la télévision. Voilà, je ne vous en dis pas plus. Ce prochain rendez-vous, ce sera aux alentours de minuit 50. Dans l'immédiat, prochain rendez-vous trafic, même si tout va bien, ce sera dans 3 minutes.

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1: Très bon voyage à minuit 31 et aucune difficulté particulière à vous signaler. C'est un premier week-end de vacances d'été, premier week-end de départ et à cette heure-ci ça se passe très bien. Côté météo, c'est la même chose. En ce moment, si vous passez du côté de Toulouse, il fait 24 degrés, 23 à Brive-la-Gaillarde et puis 22 du côté d'Agen, 21 à Bayonne, à Bordeaux, également du côté de Clermont-Ferrand. Ce voyage, vous le faites de façon tout à fait tranquille. Néanmoins, sur la façade atlantique, sur l'autoroute A63, dans le sens Espagne vers Bordeaux, 5 km après la barrière de péage de Bénezmarène, il y a un véhicule de l'autoroute qui est en cours d'intervention sur voie de droite et bande d'arrêt d'urgence, donc neutralisée au kilomètre 151. De loin, vous voyez les feux lumineux des véhicules d'intervention, donc vous ralentissez sans attendre et vous vous déportez, comme on vous l'indique, sur les voies les plus à gauche.
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C'est le duo Zawi et Stéphane au féminin. Très bon voyage à vous. Aucune difficulté particulière pour vous qui voyagez sur les autoroutes du sud-ouest du pays. Ça se passe vraiment très très bien. Néanmoins, adaptez bien votre façon de conduire. Il y a un petit incident sur l'A63. Vous êtes en direction de Bordeaux. 5 km après la barrière de péage de Bénez-Marraine, eh bien, vous circulez uniquement sur les deux voies les plus à gauche au kilomètre 151. Tout est très bien balisé. C'est un véhicule de l'autoroute qui est arrêté. Il y a une intervention qui est tout simplement en cours. Dans quelques minutes, eh bien, le point trafic détaillé concernant vos conditions de circulation. Excellente nuit.

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1: Belle route à vous, il est minuit 45, retour à vos conditions de circulation qui sont vraiment très très bonnes, vous voyagez parfaitement sur toutes les autoroutes, de la façade atlantique jusqu'à la Méditerranée, vous longez les Pyrénées sans souci, vous passez du côté de Toulouse, d'Albi, ou encore du côté de Montauban, d'Agen, de Périgueux, de Brive, de Clermont-Ferrand, tout se passe bien. J'ai juste reçu cette information de la direction des routes atlantiques en Gironde, si vous voyagez sur l'A62 dans le sens Toulouse vers Bordeaux, au niveau de Villeneuve-d'Ornon, eh bien, il y a une voiture qui est en panne au kilomètre 1. Alors, de la gêne ou pas, ce n'est pas précisé. En tout Villeneuve-d'Ornon, eh bien, il y a une voiture qui est en panne au kilomètre 1. Alors, de la gêne ou pas, ce n'est pas précisé. En tout cas, vous redoublez

0: petit pêcheur de Manon Lisa. Comme promis, voici votre nouveau rendez-vous de l'été consacré aux voitures qui ont marqué leur époque. En 1984, sortait le premier SOS Phantom, trois chasseurs de spectre et une voiture pour le moins atypique. Loïc Alsac nous en dit plus dans Voitures Mythiques.
1: C'est à bord d'une Cadillac Miller Meteor de 1959 que les héros du film SOS Phantom, sorti en 1984, traquent les ectoplasmes. Baptisé Ecto One, le break de couleur blanche avec de larges bandes rouges mesure plus de 6 mètres de long et dépasse les 3 tonnes. Modifié par les équipes du film, il est équipé de sirènes, de gyrophares, d'un toit rempli de matériel high-tech. Il arbore également sur ses portières le fameux logo d'un fantôme barré d'un cercle rouge.
2: SOS Fantôme.
3: Vous l'avez pas vu en revenant ?
2: Trois hommes capturent un fantôme impossible à tuer.
1: L'Ecto One, qui a failli d'ailleurs ne jamais voir le jour dans cette version, Dan Aykroyd, l'un des créateurs du film, avait imaginé à l'origine une version entièrement noire avec des reflets violets. Mais après quelques essais, l'idée a été abandonnée. En effet, avec de nombreuses scènes de nuit, la voiture se voyait mal à l'écran.
4: Allô, SOS Fantôme.
1: Tout au long des 5 films de la saga, la Cadillac connaîtra de nombreuses améliorations, mais quelles que soient les évolutions, en plus de 40 ans d'histoire et au-delà des générations d'acteurs qui se sont succédés à l'écran pour incarner les chasseurs de fantômes, la voiture reste le véritable emblème de la franchise.
0: Merci Loïc. D'autres voitures mythiques sont à découvrir sur notre site internet et notre application pour smartphone. Très bon voyage avec les Dépêche Mode.

Aimer les gens, le dernier titre de Flo de la Vega. Très bon voyage à toutes et à tous. Aucune difficulté particulière à vous signaler. La relève se prépare en pleine forme pour vous accompagner à partir d'une heure deux minutes. Il s'agit de Yoko Trigallo. Et voilà, qui va vous accompagner tout au long de cette nuit que je vous souhaite excellente. Mais auparavant, eh bien, une heure place à l'actualité, toujours en compagnie de Tatiana Gieselmann.

0: Mika et Pharrell Williams pour vous accompagner jusqu'à la fin de l'heure et jusqu'à la prochaine. Il est 1h, excellente nuit, voici l'actualité.
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2: Bonsoir à toutes et à tous. Le porte-avions Charles de Gaulle rentre à Toulon. Le navire français déployé dans la zone du Moyen-Orient en raison de la guerre entre l'Iran et les États-Unis va retrouver son port d'attache. Car selon Emmanuel Macron, la situation évolue de manière favorable entre Washington et Téhéran. Les moyens de déminage français et les escortes vont eux en revanche rester sur place afin de contribuer à la reprise de la circulation dans les détroits d'Ormuz. 9 jours après le double séisme qui a très durement touché le Venezuela, un nouveau bilan fait état d'au moins 2600 morts et plus de 12 000 blessés. Le gouvernement évite de parler de disparus, mais les Nations Unies les estiment à 50 000. Surtout, les fortes chaleurs font craindre désormais l'apparition d'épidémies de coqueluche, rougeole ou diphtérie, alors que les rescapés vivent dans des conditions très insalubres. La chaleur qui a atteint des records en France le mois dernier, jamais il n'a fait aussi chaud depuis le début des relevés pour un mois de juin. Plus 3,8 degrés en moyenne par rapport au normal de saison et la canicule de la fin du mois a été aussi d'une intensité inédite, plus importante que celle de 2003. Et ces températures extrêmes ont contribué à une sécheresse précoce dans le pays. Résultat, la saison des incendies a débuté avec un mois d'avance. Dans le Gard, les pompiers luttent contre un feu de végétation qui s'est propagé à un site de stockage de déchets à Millau. Dans l'Aude, 900 hectares de forêt sont déjà partis en fumée depuis mercredi. Les sites de baignade contaminés au PFAS, selon une étude de l'ONG Surfrider, la majorité des lacs et rivières sont contaminés en France à ces polluants éternels. Une pollution chimique omniprésente dans 78% des eaux continentales et 44% des eaux littorales. Et puis l'Égypte s'est qualifiée pour les 8e de finale du mondial de foot 2026. Les pharaons se sont imposés au tir au but face à l'Australie à l'issue de 120 minutes de jeu après un score de 1 partout. En ce moment, le Cap-Vert, petit poussé de la compétition, affronte l'Argentine, tenante du titre. C'est la mi-temps et sans surprise, c'est l'Argentine qui domine 1-0. À suivre à 3h30, le face-à-face entre la Colombie et le Ghana. Et on rappelle que la France joue demain son 8e de finale face au Paraguay. Il est 1h02, ce flash est désormais terminé. Dans 1 heure, c'est Yoko Trigallo qui vous présente l'essentiel de l'actualité. Pour l'instant, place à la météo.
3: Merci beaucoup Tatiana. En effet, on passe à la météo. Avec des températures qui seront en hausse dès demain matin par le sud du pays, on aura quelques grisailles qui risquent de traîner. En revanche, sur le nord de la Bretagne, la pointe du Cotentin, le long des Pyrénées et sur le sud de l'Aquitaine. Mais ces grisailles vont rapidement se résorber pour laisser place à un soleil largement dominant. On aura quelques passages nuageux l'après-midi sur les côtes de la Manche, mais toujours du soleil également bien présent. Les Pyrénées orientales et l'Hérault passent en vigilance orange canicule. Attention concernant les températures dans le détail le matin. Il fera déjà 22 au Mans, 23 à Vannes, 24 à Paris, Strasbourg, Biarritz et Tours, 25 à Toulouse et à Bourges, 26 à La Rochelle et à Castres et 30 degrés à Perpignan. Dans l'après-midi, évidemment, un mercure encore en hausse avec sur la moitié nord du pays 30 à 31 degrés et sur la moitié sud jusqu'à 37 degrés, notamment en Occitanie du côté de Montpellier.
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3: Le 107.7 vous accompagne tous les quarts d'heure. Place à l'infotrafic. Vous le savez, vos conditions de circulation sont plutôt bonnes à l'heure actuelle. Je n'ai qu'un chevreuil errant à vous signaler si vous circulez en ce moment sur l'autoroute A11. C'est l'axe entre Paris et Nantes et vous êtes entre Chartres et Le Mans. Ce chevreuil a été aperçu non loin du kilomètre 84 et le patrouilleur Marc est en chemin en ce moment pour effectuer une ronde et vérifier la présence ou non de cet animal. Donc prudence s'il vous plaît. Pensez à ralentir entre les sorties 3.1 Hillier-Combray et 4 Brou et être vigilant dans les deux sens de circulation. Pas d'autres difficultés néanmoins sur cette autoroute. Ça se passe bien également si vous empruntez l'autre grand axe qui est l'autoroute A10 dans le quart nord-ouest et le centre du pays. Et puis si vous êtes plutôt dans le sud-ouest en ce moment, vous roulez en direction de Bordeaux, de Toulouse, de Montauban, de Périgueux, de Narbonne ou encore de Bayonne, eh bien je n'ai pas de difficultés à vous signaler. Je vous reparlerai des quelques infos travaux qu'il reste dans le prochain point.
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3: Ça faisait longtemps que je n'avais pas été à vos côtés. Je suis ravie de faire la route avec vous jusqu'à 6h du matin. Soyez bien prudents. Vous avez peut-être fait le choix de partir en vacances avec un trajet de nuit pour éviter les bouchons. C'est une option. En tout cas, pour l'instant, ça se passe bien. Je vous laisse en compagnie de Claudio Capéo.

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1: 1h15, l'infotrafic toujours assez calme sur la moitié ouest du pays et c'est tant mieux, des conditions de circulation très agréables avec une fraîcheur qui ne devrait pas durer puisque demain on va de nouveau retrouver de la chaleur et notamment deux départements qui passent en vigilance orange canicule, les Pyrénées-Orientales et l'Hérault d'où vous m'entendez. Pour l'instant donc, à part ce chevreuil errant repéré au bord des voies de l'autoroute A11 au kilomètre 84 et qui vous demande une vigilance dans les deux sens de circulation entre les sorties 3.1 Hélier-Combray et 4 Brou. Il n'y a pas d'autres difficultés sur l'ensemble de la moitié ouest des autoroutes sur lesquelles vous roulez en ce moment. Tout l'été sur le 107.7, nous vous emmenons à la découverte des parcs à thème. Un tour de France entre sensations, découvertes et immersion. Premier arrêt cette semaine, le parc Spirou-Provence, près d'Avignon. Entre BD, humour et attractions, tout ce parc, c'est juste après Sunday Drivers.

0: Sunday Drivers avec On My Mind sur le 107.7, il est 1h19. Très bon trajet à tous.
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0: Et cette semaine, première étape de notre Tour de France des parcs à thème, direction Avignon avec Mathilde Ferrière.
2: Aujourd'hui, retour en enfance. Je vous emmène prendre un grand bol d'air, direction le parc Spirou en Provence. Pour découvrir les lieux, je retrouve à l'entrée le directeur du parc, Hervé Lux.
3: Le parc de Spirou, en fait, c'est le parc du journal de Spirou. C'est un journal qui est né dans les années 50, hein, effectivement, avec tous les personnages que vous allez retrouver dans le parc Spirou, finalement. Que ce soit Gaston Lagaffe, on a même les Schtroumpfs, Lucky Luke, notre ami Kid Paddle, le marsupilami qui est le personnage phare, évidemment, hein, du parc. Nous avons dans le parc une trentaine d'attractions.
2: Je retrouve mon âme d'enfant, il est donc temps de tester les premiers manèges.
3: On a effectivement une super attraction qui est Blorks Attack. Vous allez monter à plus de 20 mètres, enfin, c'est quelque chose d'assez sympa. Ça envoie quand même un peu.
2: Ah, ça y est, ça démarre.
4: Voilà, c'est parti.
2: C'était les sensations
5: incroyables.
2: Incroyable.
5: Enfin, vraiment, genre quand tu montes en haut et après tu redescends, enfin, c'est... ton cœur il bat son.
2: Se fraye un petit chemin parmi toutes les personnes.
3: Voilà, là, on a nos Schtroumpfs qui sont ici.
2: Exactement.
3: On va se diriger sur effectivement la nouveauté 2026 sur un personnage iconique qui est le ninja le plus connu au monde, qui est Naruto.
2: Okay.
3: Dans laquelle on a mis un coaster qui est un prototype unique au monde qui raconte l'histoire de Kyuubi et on va dire le monstre qui est en lui mais qui lui amène tous ses pouvoirs finalement.
2: Okay.
3: Il monte sur une flèche que vous pouvez voir là à plus de 34 mètres de haut. Il accélère à 85 km/h.
2: Okay.
3: Il fait un retour en marche arrière. Vous avez aussi un wagon inversé. Enfin, vous pouvez vivre des aventures assez incroyables.
2: Ok, donc là, on va monter dans Kyuubi.
5: C'était vraiment très bien. Ça fait comme une sensation, comme si on allait tomber. Alors qu'on est maintenu.
4: L'attraction Kyuubi, oh, il est incroyable. Quand ça nous lâche en arrière, c'est trop bien.
3: On a vécu des belles aventures. On a croisé des gens avec le sourire. On n'a plus qu'à attendre les prochains. Voilà, tout simplement.
2: On vient pour les manèges et on repart surtout avec des souvenirs. Le parc Spirou est accessible via la sortie d'Avignon-le-Pontet de l'autoroute A7.
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4: Il est 1h30, le point sur vos conditions de circulation et je vous emmène tout de suite sur l'autoroute A11, l'axe entre Nantes et Paris, dans le secteur d'Angers. Après la sortie 18 Saint-Jean-de-Linière en direction de la capitale, il y a un chevreuil qui aurait été écrasé et qui se trouverait sur la voie de droite au kilomètre 270. Le patrouilleur Christophe est déjà missionné sur une autre intervention, donc il va se rendre sur place dans les plus brefs délais, mais en attendant, il vous faut serrer à gauche et ralentir dans ce secteur angevin. Sur le reste de l'autoroute A11, ça se passe très bien. Je n'ai pas d'autres difficultés à vous signaler pour le moment. Trafic très fluide et ce, quelle que soit la direction que vous empruntez. Sur l'autoroute A10, eh bien, sachez que là aussi, ça se passe très bien. En revanche, vous noterez que jusqu'à samedi midi, en région Centre-Val-de-Loire, au volant d'un poids lourd, vous ne pouvez pas vous stationner sur l'aire d'Orléans-Gidi en direction de Paris pour faire la pause. Le parking poids lourd est fermé en raison de travaux. Vous pouvez en revanche vous ravitailler en carburant. Vous pouvez vous arrêter sur d'autres parkings situés en amont. Sur l'autoroute A10 en provenance de Tours, il y a l'aire de Beaugency-Messas et sur la 71 en provenance de Vierzon, il y a l'aire de la Ferté-Saint-Aubin. Sur le sud-ouest du pays, comment ça se passe en ce moment sur, par exemple, la 89, la 20 ou encore la 64, eh bien, je me permets de vous rappeler ces travaux qui vous concernent dans la région de Brive, la bifurcation qui permet depuis la 20 direction Toulouse de vous engager sur la 89 direction Bordeaux. Elle reste fermée, cette bifurcation, parce qu'il y a des travaux de sécurisation d'un ouvrage endommagé par des intempéries qui sont réalisés par la direction des routes centre-ouest, dont vous pouvez sortir à Objat, la sortie 50, et en emprunter le réseau secondaire pour rejoindre la 89 à Brive-Ouest, sortie et bretelle d'entrée numéro 19. Voilà, j'en ai terminé pour l'infotrafic à 1h32.
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Via Rodrigo, déjà vu sur le 107.7, 1h39 et tout se passe très bien pour le moment. On continue la route en musique donc avec Maël, Tic Tac, suivi de U2 et l'infotrafic revient à 1h45.

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1: 1h45, l'infotrafic détaillé sur le 107.7 avec toujours une intervention qui doit avoir lieu au bord des voies de l'autoroute A11 dans le secteur Angevin. Nous sommes dans le Maine-et-Loire, dans le quart nord-ouest du pays, parce qu'un chevreuil a été écrasé et s'est confirmé sur la voie de droite en direction de Paris après la sortie 18 Saint-Jean-de-Linière. C'est au kilomètre 270 de cette autoroute A11. Donc vous devrez serrer à gauche le temps que Christophe, le patrouilleur qui est en route, puisse intervenir. Merci de penser à sa sécurité. Lorsque vous verrez son fourgon sur la voie de droite en intervention, de bien penser à ralentir. C'est la seule information, néanmoins la seule difficulté à l'heure actuelle, parce que sinon partout ailleurs ça roule très très bien sur toute la moitié ouest du pays. Je n'ai pas d'événement particulier à vous signaler, et ce quel que soit l'axe que vous empruntez en ce moment. 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Dans un instant, eh bien, on n'aura pas besoin de billets d'avion ni de place pour la Coupe du Monde, parce qu'on va s'envoler vers les États-Unis. Mais pour parler de temps, eh bien, on n'aura pas besoin de billets d'avion ni de place pour la Coupe du Monde, parce qu'on va s'envoler vers les États-Unis. Mais pour parler de littérature.

0: Benjamin Biolay avec Palermo Hollywood. Et justement, eh bien les États-Unis, on en parle tout de suite. Puisque tout l'été sur le 107.7, nous vous proposons des idées de lecture pour vos vacances, alors que la Coupe du Monde bat son plein outre-Atlantique. Cap sur l'Amérique avec 3 livres sélectionnés pour vous par Francine Thomas.
1: Nos 3 auteurs du jour sont nés aux États-Unis et ils ont tous quelque chose à dire sur leur pays. Le premier, on ne le présente plus, c'est Douglas Kennedy. L'écrivain qui vit une grande partie du temps en Europe n'en porte pas moins un regard acerbe sur son pays d'origine. Mais son dernier livre n'est pas un pamphlet, c'est un roman, véritable page-turner. L'homme qui n'avait pas assez d'une vie nous raconte l'histoire d'un veuf, prof de photographie, rattrapé par son passé, ou plutôt ses passés. Et c'est le livre que vous allez adorer dévorer. Notre deuxième auteur est lui aussi connu, très très connu même, mais en tant qu'acteur. Et pourtant Tom Hanks nous démontre son talent dans son premier roman, Naissance d'un chef-d'œuvre du cinéma. Comme son nom l'indique, il nous plonge dans les coulisses de la réalisation d'un film, mais pas que. Laure de Vaugrigneuse est l'éditrice en France de Tom Hanks.
2: Il y a l'histoire du cinéma, du film, de cette réalisation, mais pas seulement. C'est-à-dire qu'on commence avec l'histoire d'un petit garçon à la fin des années 40, et ce petit garçon va rencontrer son oncle, qui est un soldat qui rentre de la Seconde Guerre mondiale, qui est traumatisé par tout ce qu'il a vu et tout ce qu'il a dû faire. Et Tom Hanks nous raconte tout ça aussi. C'est-à-dire qu'il mêle 70 ans d'histoire américaine à la réalisation d'un film, et effectivement, c'est extrêmement maîtrisé, c'est très construit, ça ne tombe jamais. Et on voit là vraiment tout le talent de Tom Hanks écrivain.
1: Notons que dans les remerciements de fin de livre, Tom Hanks remercie Anne Patchett. Et c'est d'elle dont nous parlons pour terminer. Elle est l'une des plus grandes romancières de sa génération. Son tout premier roman, sorti aux États-Unis en 1992, vient enfin d'être traduit en français chez Actes Sud par Hélène Frappa. La sainte patronne démenteuse nous emmène dans un ancien hôtel reconverti en foyer pour jeunes femmes enceintes. Et comme tous les livres d'Anne Patchett, c'est une réussite totale. On résume, si vous cherchez 3 livres

0: pour vous envoler vers les États-Unis. Ne manquez pas L'homme qui n'avait pas assez d'une vie de Douglas Kennedy chez Bellefond. Naissance d'un chef-d'œuvre du cinéma de Tom Hanks au seuil. Et la sainte patronne des menteuses d'Anne Patchett chez Actes Sud.
1: Merci beaucoup Francine pour toutes ces recommandations. Je vous propose de poursuivre la route en musique dans un instant avec Tiwayo qui lui aussi est sur la route en tant qu'artiste et c'est ce dont il parle dans cette chanson. Suivi d'Elena, je vous donne rendez-vous à 2h pour l'actu, la météo et l'infotrafic.

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1: Bonjour à toutes et à tous. Le porte-avions Charles de Gaulle rentre à Toulon. Le navire français déployé dans la zone du Moyen-Orient en raison de la guerre entre l'Iran et les États-Unis va retrouver son port d'attache. Car selon Emmanuel Macron, la situation évolue de manière favorable entre Washington et Téhéran. Les moyens de déminage français et les escortes vont, eux, en revanche, rester sur place afin de contribuer à la reprise de la circulation dans le détroit d'Ormuz. 9 jours après le double séisme qui a très durement touché le Venezuela, un nouveau bilan fait état d'au moins 2600 morts et plus de 12 000 blessés. Le gouvernement évite de parler de disparus, mais les Nations Unies estiment à 50 000 personnes. Surtout, les fortes chaleurs font craindre désormais l'apparition d'épidémies de coqueluche, de rougeole ou encore de diphtérie, alors que les rescapés vivent dans des conditions très insalubres. La chaleur qui a atteint des records en France le mois dernier, jamais il n'a fait aussi chaud depuis le début des relevés, plus 3,8 degrés en moyenne par rapport au normal de saison. La canicule de la fin juin a aussi été d'une intensité inédite, plus importante encore que celle de 2003. Et ces températures extrêmes ont contribué à une sécheresse précoce dans le pays. Résultat, la saison des incendies a débuté avec un mois d'avance. Dans le Gard, les pompiers luttent toujours contre un feu de végétation qui s'est propagé à un site de stockage de déchets à Millau. Dans l'Aude, 900 hectares de forêt sont déjà partis en fumée depuis mercredi. Les sites de baignade contaminés au PFAS. Selon une étude de l'ONG Surfrider, la majorité des lacs et rivières sont contaminés en France. La pollution chimique est omniprésente dans 78% des eaux continentales et 44% des eaux littorales. On termine par du football. L'Égypte s'est qualifiée pour les 8e de finale du mondial de foot 2026. Les pharaons se sont imposés au tir au but face à l'Australie à l'issue de 120 minutes de jeu. En ce moment, le Cap-Vert, petit poussé de la compétition, affronte l'Argentine, tenante du titre, un but partout et les prolongations qui se jouent encore. À suivre à 3h30, le face-à-face Colombie-Ghana. La France, elle, jouera demain soir. Son 8e de finale, ce sera face au Paraguay. 2h02, c'est la fin de ce flash. Retour de l'actualité dans une heure. Pour l'instant, c'est l'infotrafic après la météo.